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4: Bonjour à toutes et à tous et bienvenue dans cet épisode de Pop Collection, un épisode hors série dans lequel on va s'intéresser à quelques-uns des titres qui ont façonné l'histoire du rock. On écoutera Kiss, I Was Made For Loving You, David Bowie avec The Man Who Sold The World, Survivor, la bande originale de Rocky, Eye of the Tiger, The Kinks avec You Really Got Me, et on commence avec les incontournables Rolling Stones et le tout aussi incontournable Satisfaction. Nous sommes en avril 1965. Keith Richards dort profondément. Pourtant, ce riff que vous venez d'entendre, cette succession de notes mélodiques, l'obsède. Il se réveille au cours de la nuit, il allume son magnétophone et en deux minutes, avec sa guitare sèche, enregistre ces quelques notes de peur de les perdre. La légende raconte même qu'il aurait laissé ensuite tourner le magnétophone qui aurait enregistré ces longs et profonds ronflements. On ne sait pas non plus avec certitude où se situait Keith Richards quand il a eu comme ça cette idée au milieu de la nuit. Il a écrit en tout cas dans son autobiographie qu'il était dans son appartement de Carlton Hill à St. John's Wood. Mais certains biographes diront qu'un hôtel de Clearwater en Floride ou une maison dans Chelsea ou encore l'hôtel Hilton de Londres sont quand même assez souvent mentionnés. Keith Richards précisera lui-même que ses souvenirs de cette époque sont un petit peu diffus. Un morceau qui au départ ne donne pas satisfaction au guitariste des Rolling Stones. Il dit tout simplement que cette succession de notes et cette mélodie lui rappellent beaucoup trop la section de cuivre de Dancing in the Street. Il s'accuse lui-même de plagiat. Et puis finalement, le morceau est enregistré une première fois le 10 mai 1965 au Chess Studio à Chicago, puis deux jours plus tard au RCA Studio de Los Angeles.

Au départ, Keith Richards ne veut pas utiliser d'effet sur cette chanson dont Mick Jagger a écrit les paroles 4 jours seulement avant d'entrer en studio. Et puis finalement, il se laissera convaincre par ses producteurs en utilisant la toute première pédale d'effet de l'histoire, la Fuzz Maestro Fuzz Tone, qui est sortie donc cette année-là sur le riff de guitare de cette chanson, lui donnant ce son caractéristique qui en fera le succès, puisque lorsque Satisfaction sort, c'est tout de suite quelque chose qui plaît beaucoup au public, tant et si bien que le single sera numéro 1 un mois et demi seulement après sa sortie. Et puis cette chanson aura l'histoire qu'on lui connaît, comme quoi les Rolling Stones peuvent tout de même être satisfaits de ce morceau.

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1: You Really Got Me est une chanson des Kinks sortie en 1964, écrite par Ray Davies. Elle se distingue par son riff de guitare qui est l'un des plus célèbres de l'histoire du rock. Et à sa sortie, elle se classe numéro 1 des ventes au Royaume-Uni pendant 2 semaines. Elle devient par la suite un classique du rock'n'roll avec un grand R. Avec son son de guitare distordue, elle est parfois considérée comme le premier morceau de hard rock. Ray Davies a écrit You Really Got Me entre le 9 et le 12 mars 1964. C'est l'une des toutes premières chansons qu'il écrit d'ailleurs. Il la compose sur le piano qui occupe la pièce principale de la maison de sa famille. Il s'agit alors d'une chanson légère avec de légers accents jazz. Il l'a fait écouter au photographe Alan Ballard lors d'une séance de photos au printemps 64. Mais ce dernier n'en garde pas une grande impression. Bien que Ray Davies l'ait écrite comme une chanson plutôt tranquille, Dave Davies estime lui que le riff serait plus puissant s'il était joué à la guitare. Dès lors, les Kinks tentent de l'enregistrer au moins à 2 reprises en studio durant l'été 64. La première démo est plutôt un blues, tandis que le deuxième essai enregistré en studio reste plus lent que la version finale. Les musiciens souhaitent faire une troisième tentative, mais Pye Records et leur maison de disques refusent de payer pour un autre passage en studio, dans la mesure où les deux premiers 45 tours des Kinks n'ont pas rencontré le succès attendu. De son côté, Ray Davies menace de ne pas assurer la promotion du single s'il n'est pas réenregistré, et le manager du groupe, Larry Page, le soutient. L'impasse est résolue lorsque le management du groupe finance lui-même la nouvelle séance d'enregistrement. C'est en lacérant le haut-parleur de son ampli avec une lame de rasoir que Dave Davies obtient le son de guitare distordu caractéristique de la chanson et révolutionnaire pour l'époque. Le morceau est enregistré au studio IBC à Londres le 4 juillet sous la houlette du producteur Shel Talmy. Une rumeur persistante veut que ce soit Jimmy Page lui-même et non Dave Davies qui a interprété le solo de guitare. Cette rumeur est notamment rapportée par John Lord qui affirme jouer du piano sur cette chanson. En réalité, bien que Page ait joué en tant que musicien de studio pour les Kinks par la suite, c'est bien Dave Davies qui joue ce solo, comme l'ont confirmé à plusieurs reprises les principaux intéressés. Ray Davies aurait reconnu que Jimmy Page a peut-être joué sur la deuxième prise, mais c'est la troisième, avec la guitare de Dave qui est utilisée sur le disque. Doug Inman suggère qu'elle a pu voir le jour dans le petit milieu du rhythm and blues britannique, qui n'aurait pas apprécié de voir un groupe comme les Kinks, composé d'adolescents, sorti de nulle part, rencontrer le succès avec une chanson d'inspiration blues aussi forte. Toutefois, le batteur du groupe, Mick Avory, est lui bel et bien remplacé par le musicien de studio Bobby Graham. You Really Got Me sort le 4 août 64 avec le succès qu'on lui connaît et restera à jamais un véritable titre révolutionnaire dans l'histoire du rock. Et je vous propose, après m'avoir écouté longuement, vous le méritez, de l'écouter tout de suite en entier.

0: Nous sommes en 1982 aux États-Unis. Le groupe américain Survivor a déjà sorti 2 albums, sans succès hélas, et craint d'être lâché par sa maison de disques quand un acteur et réalisateur qui a le vent en poupe du nom de Sylvester Stallone les engage pour composer une chanson pour son film Rocky 3, juste après que Queen lui eut refusé l'autorisation d'utiliser le fameux Another One Bites the Dust. Stallone souhaitait un morceau urbain avec une énergie qui colle aux scènes de boxe. Il envoie au groupe une copie du montage utilisé dans l'introduction du film, illustrant le boxeur Rocky Balboa et l'ascension de son rival Clubber Lang. Eye of the Tiger a été écrite par le guitariste de Survivor, Frankie Sullivan, et le claviériste, Jim Petherick. Ils ont conçu un riff basé sur des changements d'accords pour imiter le rythme des coups de poing. Le titre est tiré d'une réplique d'Apollo Creed, personnage de Rocky.
1: Tu vois cet éclat dans leurs yeux, Rocky ? Avant notre combat, je me suis entraîné à fond, mais j'avais pas ce regard-là. Toi, tu l'avais. Et tu as gagné. Il faut que tu retrouves ce regard-là. L'œil du tigre, mec. Ouais, l'œil du tigre.
0: Pour la petite histoire, Stallone a repris cette phrase d'un film de 1969, A Dream of Kings. À la base, le groupe Survivor avait prévu d'intituler la chanson Survival, Survival rimant avec Rival. Ils ont finalement changé d'avis, estimant que le refrain Eye of the Tiger était plus percutant et qu'il n'était pas nécessaire de rimer parfaitement. La démo est enregistrée le 1er février 82. Sullivan était tellement démuni qu'il a utilisé une guitare dont la tête était cassée et qu'il avait lui-même recollée. Le groupe a tenté de reproduire un son de batterie similaire à celui de John Bonham, le batteur de Led Zeppelin. Stallone a adoré la démo et a insisté pour l'utiliser dans le film. Survivor l'a ensuite réenregistré pour l'album et les singles. Eye of the Tiger a eu ensuite le succès qu'on lui connaît. Il a dominé les classements musicaux du monde entier en 1982. Aux États-Unis, il est resté numéro 1 pendant 6 semaines. En août 82, il a été certifié double disque de platine. Au Royaume-Uni, il s'est vendu à 956 000 exemplaires cette année. Il a été numéro 1 des ventes dans énormément de pays dans le monde. Sullivan estimait que les gens s'identifiaient au message d'autonomisation du morceau. Je le cite, « Il s'agit de se lever le matin, il s'agit de dire « Je ne vais pas essayer d'aller à la salle de sport lundi », il faut se dire « J'irai à la salle de sport lundi ». Allez, on écoute ce morceau ô combien motivant. »

The Man Who Sold the World est une chanson composée par David Bowie et parue en 1970 sur le troisième album du chanteur, également intitulé The Man Who Sold the World. Elle a été reprise à de nombreuses occasions et par plusieurs interprètes, notamment par Nirvana lors du célèbre MTV Unplugged in New York. C'était en 1994. 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Cependant, l'intrigue de la nouvelle ne se retrouve pas dans les paroles de la chanson, qui sont pour le moins difficiles à interpréter, le narrateur semblant rencontrer une sorte de double, l'homme qui a vendu le monde. Mais comme on pourrait l'interpréter, on ne connaît ni la signification exacte de cette expression, ni l'identité de cet homme. La chanson n'est qu'un portrait à grands traits de ce personnage qui vient grossir les rangs des rebuts de la société figurant dans le reste de l'album. Certains suggèrent aussi que cette œuvre puisse être liée à un poème Antigonish de William Hugh Mills. En tout cas, le succès de la reprise de Nirvana a un petit peu éclipsé l'interprète de la chanson originale. David Bowie se souvient de concerts où des gamins venaient le voir pour lui demander si c'était sympa et pourquoi il reprenait une chanson de Nirvana. Après la mort de Kurt Cobain, Bowie a déclaré que c'est cette reprise qui lui a fait prendre conscience qu'il faisait partie du paysage musical américain. Il avait été, je le cite, tout simplement époustouflé quand il a découvert que Kurt Cobain aimait son travail et il aurait voulu connaître la raison pour laquelle il a repris The Man Who Sold the World, une interprétation que Bowie jugeait simple mais de qualité, très honnête. Il aurait aimé travailler avec Kurt Cobain, mais rien que discuter avec lui aurait été chouette, avait déclaré David Bowie. Ce qui est chouette aussi, c'est d'écouter l'original tout de suite.

Et si ces quelques notes vous semblent familières, c'est normal, vous les avez forcément déjà entendues. Il s'agit de l'introduction du titre « I was made for loving you », littéralement « J'ai été fait pour t'aimer ». C'est la chanson la plus connue du groupe de hard rock américain Kiss, originellement enregistrée sur leur album « Dynasty », sorti en 1979. Un titre qui a été enregistré comme face A de leur premier single de l'album. Il faut savoir que ce titre a une petite particularité, c'est qu'à une époque où le disco avait le vent en poupe et le hard rock aussi, eh bien les membres de Kiss ont réussi le délicat pari de mélanger les deux et forcément ça a fonctionné. Le single s'est classé à la 11e position du Billboard Hot 100 la semaine du 11 août 79, certifié disque d'or la semaine suivante. Il a pris ensuite la première position au Canada où il a été récompensé par un disque d'or le même mois et la même année. En Europe, il a été en première position en France. Il y est resté durant 27 semaines. Numéro 1 également, un petit peu partout dans le monde, aux Pays-Bas, en Belgique, en Nouvelle-Zélande, en Allemagne, en Autriche, en Norvège, en Suède, au Royaume-Uni. Bref, cette chanson a complètement chamboulé le monde et a réussi à fédérer les amateurs de hard rock et les amateurs de disco. C'était pas forcément gagné à l'époque. Et c'est un titre qui, aujourd'hui, s'écoute encore avec beaucoup de plaisir. Un titre qui, si le titre dit « Eh bien, j'ai été fait pour t'aimer », eh bien, ce titre, lui, il a été fait pour qu'on l'aime.

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0: Et bienvenue à l'écoute de La Vagabonde, votre émission qui couvre l'actualité culturelle en Sud-Ardèche. Aujourd'hui, je suis avec Eric. Bonjour Eric.
1: Bonjour Colline.
0: Tu fais partie du café associatif Le Pas de Côté qui est situé à Mercué. Et aujourd'hui, on va parler de la programmation de juillet, début août. Est-ce que tu peux déjà nous dire c'est quoi Le Pas de Côté, ce café associatif?
1: Alors Le Pas de Côté, ça a démarré en 2019, on a inauguré en 2019. C'est un lieu qui favorise les rencontres, en tout cas, c'est surtout ça, les sourires, l'envie de se croiser. Après, à côté de ça, donc il y a évidemment plein de prétextes pour que les gens se rencontrent. Donc des petits marchés, des grands marchés, des soirées bœuf tous les jeudis, des soirées... Enfin voilà, il se passe plein de choses au café et une programmation d'événements culturels à l'année.
0: Vous avez pas mal de rendez-vous réguliers, vous avez des horaires d'ouverture, c'est quoi les horaires, vous êtes ouvert au quotidien?
1: Alors dans les semaines, là, ça change un petit peu sur l'été, mais en tout cas sur le reste de l'année, on est ouvert le mardi soir de 16h30 à 21h, là c'est pour le petit marché, en général il y a même un petit groupe qui vient jouer. Le jeudi, en général, il y a les jeudis du pas de côté, donc soirée boom, bœuf, fingerstyle et karaoké. Après, on a les scènes ouvertes qui sont une fois par mois. On a les scènes poésie et chansons, pareil, une fois par mois. Voilà, il se passe toujours quelque chose au pas de côté en général pendant toute l'année.
0: C'est le café associatif qui est situé dans l'ancienne école de Mercué, pour celles et ceux qui ne connaissent pas. Et là, après avoir proposé la semaine dernière Time is Color, vous continuez avec une programmation musicale de belle qualité. C'est le samedi 1er août où vous proposez une soirée musicale avec un double concert. Quels sont les groupes que vous invitez ce jour-là?
1: Alors on a invité Note, qui a été un coup de cœur pour nous, qui vient de Chambéry. C'est un couple, c'est un garçon et une fille sur scène, et c'est de l'indie pop. C'est très calme, c'est très joli, c'est voix guitare plus percussion, c'est quelque chose qui s'écoute, qui est toute une ambiance. Et en deuxième partie, on aura un groupe qu'on a, Talveg, qui vient de la Drôme et qui avait fait l'effort de venir sur une scène ouverte chez nous. Et on a pris une baffe parce que c'est trois jeunes qui mélangent des univers complètement barrés entre électro, dub, blues, cumbia. Enfin voilà, ils n'hésitent pas du tout à se faire plaisir et à faire vraiment des mélanges improbables. Donc voilà, on s'est dit que ces deux groupes sur un même plateau, ça permettait de commencer la soirée un peu tranquillement avec une écoute et puis de finir un peu plus festif avec Talveg.
0: Et nous aussi, on a envie d'en faire profiter nos auditeurs et nos auditrices sur la radio Info RC. Alors on va écouter ensemble la Baie des Singes. C'est un morceau de Note, une live session.

0: Note, c'est un duo indie pop composé d'une chanteuse guitariste et d'un batteur claviériste xylophoniste à retrouver au café associatif du Pas de Côté le samedi 1er août en première partie de la soirée. Est-ce que tu as envie de réagir à l'extrait qu'on vient d'entendre?
1: Eh bien, c'est tout ce qu'on avait bien aimé dans ce groupe, c'est-à-dire des envolées, une voix qui est très jolie, des chœurs qui sont très, très bien faits, enfin, en tout cas sur un duo comme ça. Il y a de la vie, ça circule, il y a de la rythmique. Donc c'est tout ce genre de trucs qu'on adore, nous, au Pas de Côté, quand on peut les faire venir.
0: Et en deuxième partie, on retrouve Talweg, un projet né à la croisée de la musique électronique et acoustique. On va écouter ça tout de suite.

0: Talweg. Ils sont à retrouver en concert le samedi 1er août au Pas de Côté. Je suis avec Eric, on est de retour dans les studios de la radio Info RC. C'est un groupe que tu nous présentais tout à l'heure. Qu'est-ce que tu peux nous en dire de plus, si tant est qu'il y ait quelque chose à dire de plus après avoir écouté leur musique?
1: Alors c'est frais, il y a une fraîcheur dans leur projet là. C'est trois jeunes et qui vraiment n'ont aucun scrupule à essayer de mélanger des styles, etc. Et qui le font très bien sur scène. Ils ont la banane, ils ont un sourire. On sent qu'ils se font plaisir. Donc oui, c'est vraiment pour nous un groupe qu'il fallait qu'on fasse passer. Voilà, qui correspond à ce qu'on a envie nous de faire écouter aux spectateurs.
0: Ils sont trois sur scène et ils associent un set de DJ avec des instruments acoustiques comme le chant, la guitare, la basse, la clarinette, l'harmonica. Ça va être un spectacle complet.
1: Ouais, et puis ils jouent plusieurs instruments et puis vraiment, c'est, il n'y a pas de limite dans leur mélange.
0: Eh bien, rendez-vous au café associatif du Pas de Côté, samedi 1er août à partir de 20h30. Et encore une fois, ici, c'est prix libre et conscient.
1: Oui, alors nous, c'est le prix libre, c'est pour permettre à tout le monde de pouvoir... C'est l'accès à la culture pour tous. Alors effectivement, il y a quelques dates où on fait des tarifs fixes. Par exemple, sur Erwan, le concert qu'on a fait le 6 juin, c'est parce qu'il y a aussi des risques financiers sur certains concerts. Donc on essaye quand même de maintenir ce prix libre conscient au maximum. En tout cas, je pense que 99% de nos dates sont comme ça. Il y a quelques fois un événement ou deux qui sont sur des tarifs fixes, mais on essaye vraiment de maintenir ça pour maintenir cette envie que tout le monde participe, que la culture c'est important, que c'est primordial pour tout le monde et que les rencontres et les sourires c'est aussi primordial pour tout le monde.
0: Et sur place, au Pas de Côté, il y aura de quoi boire et manger.
1: Effectivement.
0: Et donc, les chiens ne sont pas acceptés au Pas de Côté. Ça se passe dans la cour, sur l'extérieur. Mais par contre, il vaut mieux pas venir avec un chien.
1: Ouais, parce qu'on estime, on a aussi un chien. Donc, on estime que c'est pas la place des chiens, là, vraiment, sur un concert comme ça, dans la cour. Donc, c'est compliqué à chaque fois entre les pissous, tout ça. Donc, on essaye de demander aux gens qui ont des animaux de les laisser chez eux. C'est plus simple pour tout le concert et c'est moins dangereux. Il y a pas mal d'enfants aussi. Donc, il y a pas mal de, c'est assez familial, le Pas de Côté. Donc, on essaye de limiter les risques, de toute façon, à ce niveau-là.
0: Est-ce qu'il y a d'autres infos à partager, détails pratiques ou autres, autour de cette soirée du samedi 1er août?
1: Alors, pas obligatoirement, c'est toujours pareil. Nous, on est si vous n'êtes jamais venu au Pas de Côté, il y a une grande cour ombragée sous les platanes. C'est très agréable de passer les soirées d'été, en tout cas, dans notre cour. Donc n'hésitez pas à venir, même si vous ne connaissez pas les groupes, même si venez profiter de tout ça, venez profiter de l'ambiance, de cette ombre au Pas de Côté, et vraiment, vous ne serez pas déçus.
0: Et venez profiter avant, j'imagine, la fermeture estivale, vous prenez quand même des vacances.
1: Oui. On ferme juste après le concert de Note et Talweg, donc on fermera vers le 3 août, dans ces eaux-là, pour une réouverture en septembre. Et c'est reparti tous les jeudis et des événements et un gros concert rap en prévision en novembre, 14 novembre 2026 dans la salle de Saint-Priest.
0: Ok, Pas de Côté hors les murs.
1: Exactement.
0: Eh bien, merci beaucoup Eric d'être venu dans nos studios pour nous parler de la programmation du Pas de Côté. Merci au café associatif Le Pas de Côté pour cette belle programmation.
1: Merci Colline.
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1: Aujourd'hui, nous avons rendez-vous avec un métier.
0: Une immersion proposée par Seb Dill.
1: Nous avons rendez-vous avec un univers, nous avons rendez-vous avec un personnage. Nous sommes à Lyon car il est né ici et il y est présent dans plusieurs lieux.
2: Guignol. Guignol.
1: Ah ben bravo pour le suspense. On y va ?
3: D'autres questions ?
1: Oui, on est où là ?
3: Qui a encore des questions ?
1: Oui, moi, on est où précisément ?
3: Qui a encore des questions ? D'autres questions ?
1: Ah oui, si, tiens. Où est-ce que l'on est ?
3: Qui a encore des questions ?
1: Ok, c'est moi qui le dis. Nous sommes au théâtre Le Guignol de Lyon.
4: Ce lieu appartient à la ville. La compagnie Emma a repris ce lieu il y a 6 ans maintenant, comme le temps passe. Donc nous sommes ici depuis 6 ans et c'est un peu une continuation du travail des Zonzons. C'est-à-dire qu'avec les Zonzons dont je faisais partie, on a vraiment explosé tous les codes de Guignol. Une grande partie des codes. Mais ça, c'était un peu foutraque. C'était une équipe assez foutraque, celle des Zonzons. Mais on a beaucoup inventé et... Le but de la compagnie Emma, c'est une continuation de ce travail, mais c'est beaucoup moins foutraque. On a de quoi se payer de plus longues périodes de répétition, donc on essaye d'avoir des spectacles bien mieux calés qu'à l'époque, mais qui continuent dans cette folie que les Zonzons ont apportée dans Guignol et qui était plus une marionnette traditionnelle, patrimoniale. Avec les Zonzons et avec la compagnie Emma, on a vraiment voulu en faire des spectacles de théâtre de marionnettes. C'est pour ça qu'on a un grill avec beaucoup de lumière au plafond, c'est pour ça qu'on a des décors en 3D,

0: Je m'appelle Philippe Séclé, je suis marionnettiste au Théâtre Le Guignol de Lyon. Ça fait 25 ans maintenant que je pratique la marionnette et puis je suis comédien, improvisateur. Voilà.
1: C'est Guillaume avec ce chapeau noir, ses gros sourcils.
2: Hop, hop, hop, hop, hop, hop, hop. C'est bon. Il y a un musicien sur le spectacle.
3: Là, c'est une sitar chinoise qui s'appelle un guzheng et qui a 21 cordes et donc il faut les réaccorder tous les jours. Sinon, il y a des fausses notes qui apparaissent. Donc voilà, ce petit son magique. Mais dedans, il y a quelques notes qui sont un peu désaccordées.

0: mais ça va quand même.
1: Il y a combien d'instruments là sur ce spectacle ?
0: Eh bien, je joue la sitar chinoise, de l'accordéon. J'ai un pad qui me permet d'envoyer des sons que j'ai pré-enregistrés et aussi des voix off. Et donc, je joue en plus des sons, en fait, sur des bandes que j'ai enregistrées moi-même ou avec des amis. J'ai aussi un tom basse qui me permet de faire des bruitages quand les personnages chutent ou se poursuivent. J'ai, avec la sitar chinoise, je joue aussi avec un archer qui me permet de faire des sons un peu plus qui font peur. Ce genre de choses. Et voilà, c'est à peu près tout ce que j'ai. Et donc je dois suivre au fur et à mesure vraiment les marionnettistes m'adapter à leur jeu. Et c'est le but, voilà, du musicien en live dans un spectacle comme ça.
2: Guignol est une marionnette à gaine. La tête est sculptée en bois de tilleul. Son créateur, c'est Laurent Mourguet.
3: Vous avez une réservation ?
2: Oui. On dit que la date de naissance de Guignol, c'est 1808. En fait, on n'en sait rien. Cette date est acceptée par tous les spécialistes, mais on ne sait pas exactement, pour la bonne raison que Laurent Mourguet, le créateur de Guignol, ne savait sans doute pas écrire. Il savait sans doute lire, mais pas écrire. Et donc, on n'a pas d'annales de la création de Guignol. Et puis, il ne pouvait pas savoir que cette marionnette prendrait un tel essor.
3: Tenez, ce sera en bas des escaliers.
2: Laurent Mourguet était arracheur de dents aux places publiques. Il avait un baron qui rameutait le public, qui jouait du violon, qui avait beaucoup de bagou, qui était un homme de spectacle déjà, qui s'appelait le père Thomas, et donc qui rameutait les gens pour venir se faire arracher les dents et qui les amusait pendant ce temps-là. Et puis un jour, le père Thomas est parti à l'hospice. Et là, Laurent Mourguet s'est retrouvé au pied du mur et il s'est dit « Comment je vais faire ? J'ai plus de baron. » Et à l'époque, il y avait une marionnette très célèbre qui s'appelait Pulcinella, Polichinelle. Elle était vraiment très célèbre dans toute l'Europe. On la voyait beaucoup dans la rue, et donc Laurent Mourguet s'est dit « Je vais sculpter une marionnette, je vais en faire un canut, c'est-à-dire un tisserand de la soie, et ce sera ma marionnette. Je lui ferai dire ce que je voudrais. » Il a sculpté sa marionnette pour remplacer le père Thomas, et donc il a sculpté Niafron en premier. Niafron serait une caricature du père Thomas. Et devant le succès de sa marionnette, il a créé Guignol dans la foulée, Guignol qui... et une caricature de lui-même. C'est le visage de Laurent Mourguet. Et cette marionnette a tout de suite eu un succès phénoménal. 20 ans plus tard, elle était à Paris. 20 ans, à l'époque, au début du 19e, c'est très très court.
4: Moi, je construis des marionnettes.
2: Guignol a été, à son départ, une marionnette très subversive. En fait, son boulot, c'était de faire la gazette. Laurent Mourguet tournait dans les villages et les petites villes aux alentours de Lyon pour apporter les nouvelles. Et bien sûr, il les rapportait à sa sauce, à la sauce d'un homme du peuple qui subit. Donc, cette marionnette était très frondeuse.
4: L'une d'entre elles est la plus belle.
2: Et elle a été interdite sous plusieurs régimes, sous Napoléon III particulièrement. Les marionnettistes avaient l'obligation d'apporter leur texte à la préfecture pour qu'il soit visé, avant de le jouer. Et il y avait des mouches dans la salle, il y avait des espions. Puis la bourgeoisie a réussi à se débarrasser de cette marionnette en l'adoptant. C'est-à-dire que les bourgeois se sont mis à faire jouer dans leur salon des marionnettes qui reprenaient les spectacles à la mode à l'époque, Faust, Cyrano de Bergerac, et tous les grands, Roméo et Juliette, tous les grands titres du théâtre qui étaient réécrits à la sauce Guignol et qui étaient joués dans les salons bourgeois. Et puis les bourgeois se sont désintéressés de cette marionnette et merci à eux, les enfants, eux, ne s'en sont pas désintéressés.
5: Le spectacle de Guignol.
2: Et c'est eux qui ont fait perdurer cette tradition finalement de la marionnette. Et ce qu'essaye de faire la compagnie Emma, c'est justement de lui ôter cet aspect poussiéreux et pour enfants. Pour nous, Guignol, c'est une marionnette populaire. Elle doit plaire à tout le monde, aux adultes, aux enfants, à la famille, à tous les gens qui auraient la curiosité de pousser la porte de notre théâtre.

0: Là, c'est un peu l'échauffement avant la représentation.
1: C'est ça, l'échauffement physique, un peu, avec les mains, les avant-bras, et puis les jambes aussi, parce qu'on a besoin aussi de détente au niveau des jambes. Et puis la voix aussi. La voix le matin, c'est toujours un peu compliqué, donc il faut prendre le temps.
0: Avec des exercices, comment, qu'est-ce qu'on fait?
1: Oh ben, des exercices vocaux, enfin d'échauffement vocaux de chanteur ou et théâtre aussi, donc détendre les cordes vocales.
0: Ok, j'écoute ça.
1: C'est pas forcément toujours très très mélodieux à écouter. Hein. On a l'impression d'une porte qui grince finalement.
0: Moi, quand je fais des ateliers radio, je leur fais faire ce que j'appelle la moto, c'est-à-dire...
1: Ouais, tu fais ça aussi, ouais.
0: Ça fonctionne, ça?
1: Mmh. Avec la sirène, du coup, on monte en... T'étais sous leur charme, c'est pour ça. Et puis quelques petites phrases d'articulation. En période de désolidarisation, nous ne nous désolidariserons pas. Trois petites truites cuites, trois petites truites crues. Suis-je chez ce cher Serge? Ah, c'est pas facile, ça. Et trois tortues trottent sur un toit très étroit.
2: J'ai chaussé mes échasses chez ce cher Serge. J'ai sauché mes gessaches, ses chaussères chères. Hein? Une fois à l'endroit, une fois à l'envers, c'est un peu comme le tricot.
0: Et c'est l'occasion d'écouter peut-être 5 secondes de ce Serge de Gainsbourg.
3: Cha-cha-cha du loup. Ouh, cha-cha-cha du loup.
0: Bon, c'était en fait 8 secondes et 4 dixièmes de ce cher Serge. Yes.
4: Salut les enfants.
5: Bonjour.
4: Salut les enfants.
5: Salut.
6: Sorcilège, le spectacle qu'on joue pendant ses vacances scolaires, a été écrit et mis en scène par Flore Goubeau, qui est aussi marionnettiste dans ce théâtre. C'est donc un spectacle qui rassemble 3 comédiens et un musicien, sans compter la régisseuse qui nous fait des lumières, qui a fait la création, et qui raconte, alors est-ce que je vais divulgacher l'histoire, Guignol et Madelon et Niafron n'arrivent plus à boire de l'eau. Ils se demandent pourquoi l'eau est si mauvaise, et donc ils vont remonter à la source pour savoir ce qui se passe. J'en dis pas plus.
7: Les enfants, c'est toujours à vous que je m'adresse. Ce que vous allez voir aujourd'hui, c'est un spectacle vivant. Ça veut dire que tout ce que vous allez voir et entendre sera fait au moment où vous le verrez et où vous l'entendrez. Toute la musique qui sera jouée en direct par Denis, tout ce que diront les marionnettes, ce qu'elles feront, ce qu'elles chanteront, tout sera fait au moment où vous le verrez. Ça veut dire, par exemple, que les marionnettes vont vous parler. Alors vous aurez le droit de leur répondre, bien sûr. Hein? Alors les adultes, là je fais appel à l'enfant que vous avez gardé dans le cœur, vous aurez le droit de répondre aussi.
8: Ouais.
7: Hein? Et ça ne veut pas pour autant dire qu'il faudra leur raconter votre vie. Hein? Elles ont autre chose à faire, elles ont un spectacle à mener. Et là les adultes, bah, je fais appel à l'adulte que vous avez gardé dans le cœur pour réfréner quelques pulsions, des fois un peu trop débordantes. À la fin du spectacle, on vous expliquera comment on travaille, nos petits trucs, on vous montrera notre castelet. Et la collection de 260 marionnettes qui appartient au patrimoine de la ville de Lyon, qui est une très belle collection. Voilà. J'ai rien oublié? Non, hein?
8: C'est vous
7: qui oubliez quelque chose, je crois. C'est tout ici. Bah oui. Et alors, vous voulez le voir, Guignol?

0: les madelons ont soif. Depuis quelques jours, l'eau qui sort du robinet a un goût infect. Alors ils ne boivent presque plus. Leur bouche est toute pâteuse, leur gorge desséchée. Autre fait étrange, cette eau met nos amis dans un drôle d'état.
1: C'est un spectacle qui dure 3 quarts d'heure et qui est pour toute la famille à partir de 3 ans. Mais on accepte les bébés de 6 mois parce qu'on ne va pas les laisser au vestiaire. Ça ne se fait pas.
0: Vas-y, Guignol, écoute.
2: Oui.
0: Bon, bah, la peau de pommeau, ça change rien. Hein.
2: Ça a marché?
0: Bah, non.
2: Oh, mais qu'est-ce qu'on va faire?
0: Je sais pas.
2: Moi, j'ai plus d'idée. Hein.
1: Dans ce Castelet, c'est important d'être comédien. Pour moi, d'ailleurs, n'importe quel marionnettiste devrait être comédien. Je pense que la technique marionnettique est juste une technique de comédien, en plus.
0: Attends, Miafron, toi, ça va?
2: Oui, ça va, toi.
3: Ben oui, ça va, pourquoi vous voudriez que ça aille pas?
2: Enfin.
3: Hein? Je sais pas si vous avez remarqué, mais depuis quelques temps, plus personne ne peut boire de l'eau.
4: Oui, si, merci, vous avez remarqué.
3: Ouais. Ben, je me sens beaucoup mieux intégré dans la société.
2: Ben oui, évidemment, il ne reste plus que le jus de raisin maintenant.
3: Voilà.
0: Mais Miafron, ça te fait quoi à toi de boire de cette eau-là là?
3: Hein?
2: Oui.
3: Ah, ben moi
2: oui. Ben, ça fait quoi?
3: Ben, comment voulez-vous que je le sache?
2: Ben essaye enfin pour voir.
3: Quoi?
2: Oui.
3: Vous voulez que je boive de l'eau?
0: Oui.
3: Et quand il faut que je boive?
2: Oui.
3: Calmez-vous. Hein? Je le fais pour la science. Mais si, croyez pas que ça va devenir une habitude. Allez, c'est parti.
5: Ah, qui fait ça? Oui, c'est une bonne question, mais non, nous n'allons évidemment pas tout dévoiler par ici. Par contre, ce que l'on peut dire peut-être et ce que l'on peut écouter, c'est que bah, il se passe pas mal de choses dans ce spectacle. Et il y a des chansons notamment.

qui a créé Sorcilège. Patrick Guyot, qui est un musicien qui travaille avec nous depuis longtemps, qui faisait partie aussi de l'équipe des Onzons à l'époque, et qui est accordéoniste et pianiste. Il écrit aussi des spectacles pour nous. Et puis, moi-même, j'en ai écrit plusieurs. Et j'écris les spectacles pour adultes. Tout est écrit par des personnes du théâtre.

0: con.
1: Revenez avec vos enfants. Allez, salut.
2: Bah, c'était très bien moi je trouve qu'il faisait un peu les guignols, normal.
3: J'aime bien les décors, les changements de couleurs, la brume.
4: Nous vous attendons à l'intérieur du Castelet. Soyez les bienvenus. Est-ce qu'on peut avoir un peu plus de lumière dans le Castelet, s'il te plaît? Bonjour, entrez, allez-y.
5: Merci.
4: Rebonjour.
6: Super, rebonjour.
4: Entrez, il y a toute la place, regardez.
7: Ah oui.
4: Et oui.
7: Effectivement.
4: Bonjour.
8: Bonjour. Bah, bravo.
4: Merci beaucoup.
7: C'était super, hein, Sacha, tu peux dire bravo.
6: Ça va bien?
3: Regarde, la des guignols.
6: Oui, vous pouvez prendre toutes les photos que vous voulez.
3: C'est qui faisait la fille?
6: La fille? Bah, c'est la fille. C'est Colline, elle faisait Sorcilège et Madelon. Elle faisait aussi le petit poisson de bouche, lui. Mais c'était Denis qui faisait comme il peut pas parler, ce qui faisait les petits bruits. Et après, quand il peut parler, c'était Fif là-bas, qui fait Niafron aussi.
9: Parce qu'il a une grosse voix comme ça. Oh lolo.
10: Les voix des personnages. Alors, Guignol, Niafron, Madelon, c'est des marionnettes qui sont assez compliquées à jouer. Il faut vraiment trouver le caractère, parce que ce ne sont pas des personnages, ce sont des caractères. Comme dans la Commedia dell'arte, de toute façon. Tout ce qu'on joue sur le plateau est semblable à ce qu'on joue dans un spectacle de Commedia dell'arte. C'est des jeux de masques et c'est vraiment, moi qui ai pratiqué la Commedia, c'est vraiment la même chose. Pour trouver la voix d'une marionnette, bah déjà on la regarde, on en parle avec le metteur en scène, on en parle avec les copains qui sont autour, et elle vient souvent quand on chausse la marionnette, quand on la manipule. Elles ont un peu une âme, ces marionnettes. Il y a quelque chose, certaines marionnettes ne peuvent pas avoir une autre voix que celle-là. J'ai inventé des voix, moi, pour des marionnettes que tout le monde reprend maintenant, sans même des fois savoir que c'est moi qui l'ai inventé, parce que cette voix colle à cette marionnette. Mais il y a d'autres personnes qui ont inventé d'autres voix pour d'autres marionnettes et qui sont reprises aussi parce qu'en effet, ils ont trouvé le truc. Et il y a des marionnettes, c'est parfois un travail assez difficile, assez long pour trouver une voix qui convient. Et puis, c'est aussi... Ça vient aussi du marionnettiste. Quelle voix est-il capable de prendre? Il y en a qui ont un large éventail de voix. Et puis, il y en a qui sauront faire une voix ou deux ou trois. Une voix dans le nez, une voix de tête et une voix de poitrine et qui ne sauront pas trop quoi faire d'autre. Après, on a tout. On peut faire des accents, on peut faire... voilà. Là. Mais c'est quelque chose pour certaines marionnettes qui se travaillent beaucoup. Pour Guignol, Niafron, Madelon, les voix doivent se travailler parce qu'elles doivent correspondre au personnage. Pour les autres personnages, c'est un autre travail. Il s'agit de découvrir quelle voix possède la marionnette. Vraiment.
6: Messieurs, dames, si vous voulez des explications, 2 minutes. On est un peu nombreux, mais on va essayer. Pour manipuler les marionnettes que vous avez vues aujourd'hui, c'est des marionnettes à gaines. On met la main dedans. Donc, tout le monde lève la main. Ensuite, on lève l'index. Très bien. Le pouce qu'on va mettre dans un bras, l'index qui est dans la tête. Et les 3 doigts qui nous restent, on les laisse coller, mais on les décolle. Et on va les mettre dans l'autre bras. Donc on est comme ça dans la marionnette. Allez-y, montrez-moi. Très bien, bien.
4: Allez-y, on peut monsieur. Les autres vont se pousser.
6: Là, bien, bravo. Ensuite, si on secoue nos 3 doigts comme ça ou notre pouce, on fait dire bonjour à la marionnette. Voilà. Si on secoue l'index comme ça, on lui fait dire
3: oui,
6: oui comme nous.
3: J'adore, oui.
6: Si on secoue tout le poignet, parce qu'on ne peut pas tourner notre index sur lui-même, j'ai essayé, j'y arrive pas, on lui fait dire non. Si on fait comme ça, oh là là, j'ai la tête qui tourne, voilà. Et après, est-ce que vous avez remarqué que ces marionnettes n'ont pas de jambes?

0: mis de pied.
1: Les pauvres.
0: Elles ont une bouche, mais elle est sculptée. Alors, comment on fait pour les faire bouger puis parler? Alors, déjà, bouger. Ouais, comme ça. Et si on veut les faire avancer, on leur prête nos
2: jambes.
0: Voilà, on leur prête nos jambes.
1: Ils
0: donc, on marche en dessous. On peut courir, comme ça. Voilà. Et après, on leur prête nos voix.
1: Voilà.
0: Donc, voilà. Oh, bah, salut, Niafron.
1: Eh, bah, salut, Guignol. Vous voyez, c'est ma voix de tous les jours.
3: Menteur, ça rien te fait peur.
4: Elles sont dures, leurs têtes.
5: Eh ouais, elles sont dures, leurs têtes. Elles sont en quoi, leurs têtes?
4: En cartilage.
5: Alors, c'est pas du carton. En bois. Elles sont en bois de quoi?
4: C'est d'un arbre spécial qui...
5: D'un arbre, elles sont en bois d'arbre, exactement.
6: Un arbre qui fait des infusions le soir.
5: Voilà, ça calme. Le tilleul, bravo madame. Oui, elles sont en tilleul. Alors pourquoi du tilleul? Parce que d'abord, Laurent Mourguet, le créateur de la marionnette, il a sculpté en 1808 sa première marionnette dans du tilleul. Et c'est pour une bonne raison qu'il l'a sculpté dans du tilleul, c'est parce que les sculpteurs aiment bien ce bois. C'est un bois assez tendre, il est facile à sculpter, pour ceux qui savent faire. Hein. Et il ne se fend pas. Et ça, c'est pratique quand on fait ça. Ça fait mal aux oreilles, mais la marionnette est intacte. Voilà. Ça a d'autres qualités, le tilleul. D'abord, c'est un bois relativement léger. Je dis relativement parce qu'une marionnette, ça peut peser jusqu'à 1 kg quand même. Donc, il faut être un très bon élève pour garder le bras en l'air 10 minutes avec 1 kg au bout. Et puis enfin, c'est un bois qui se fait pas attaquer par les bestioles.
6: C'est des marionnettes à gaine. Alors la gaine, des marionnettes à gaine, c'est donc un tissu un peu plus épais qui donne du corps à la marionnette. C'est ce tissu-là qu'on va clouer sur la tête en bois. Et dessus, on met également les petits bras, les petites mains en bois également. Et puis ça nous permet, nous, plus facilement de pouvoir chausser, ganter la marionnette. Et par-dessus cette gaine, eh bien, on vient mettre le costume de la marionnette et donc ça lui permet d'avoir un corps un peu moins flottant que s'il n'y avait rien.
5: Est-ce que vous avez des questions? Ces gens ont peut-être des questions,
6: mais
5: on lâche pas le crachoir. Ah, vas-y, alors, je t'écoute.
2: Est-ce que pourquoi il n'y a pas de bouche?
1: La pauvre.
5: Parce que c'est une tête sculptée en bois, donc sa bouche, elle est planquée entre son nez et son menton, tu vois.
2: Moi, j'ai vu que Guignol, une fois, il a fait une roulade. Comment
5: ouais.
2: On fait les roulades?
5: Comment Guignol fait une roulade? Voilà une très bonne question.
4: Guignol,
5: regarde. Une roulade. Alors, on envoie la tête la première et en dessous, il faut faire un tour. C'est tout un savoir-faire. Marionnettiste, ouais, c'est un métier. On est d'abord des comédiens, et puis on sait faire de la marionnette, c'est une technique en plus.
7: Il y a un esprit et un truc qu'il faut bien connaître pour écrire un spectacle de Guignol.
2: J'ai demandé à ma mémie, est-ce que tu peux me faire une marionnette Guignol qui est léger? Pour moi, et une tête en bois avec un peu de tissu dedans pour faire la comédie avec vous.
6: Alors regarde, tu peux essayer une marionnette qui serait plus légère si tu veux.
4: Voilà. Oui, c'est vrai, c'est une dernière.
6: Alors tu te souviens comment on fait? On a expliqué, c'est celui-là, ce doigt-là, qui va aller dans la tête, d'accord? T'as mis l'index dans la tête, c'est bon?
4: Et je pense qu'il y a des trucs
6: ouais.
4: Petites mains
6: pour faire. Oh, ça va aller. Oh, bah voilà, super.
2: Tu fais quoi là? Bam! Aïe! Wouhou! Moi j'ai cassé la tête! J'allais à l'hôpital!
6: Il y a plein de spectacles que tu es en train de nous créer là, c'est super! Tu vas créer plein de spectacles maintenant?
2: Oui?
6: Oui?
7: Il y a beaucoup à savoir sur la tradition de Guignol à Lyon. Nous, il y a des codes que nous ne respectons absolument pas et ça fait grincer des dents quelques guignolistes qu'on connaît bien par ailleurs, avec qui nous sommes copains. Mais par exemple, on a un peu gommé l'accent lyonnais. Nous-mêmes, on ne sait pas le prendre. Quand on parlait du travail de la voix, celui-ci en fait partie. L'accent de lyonnais est très spécial. Il faut connaître aussi le parler lyonnais, hein, le dialecte presque. Ça ne parle pas à assez de gens, à notre sens, pour que vraiment on s'attache à ça. Comme tous les autres métiers, on possède un jargon. Une marotte, c'est le bâton qu'on met dans la marionnette, parfois pour la manipuler. Ce bâton donne son nom à une marionnette, à une forme de marionnette qui s'appelle la marotte, qui est aussi le sceptre du bouffon du roi, ce qui est très important à mes yeux. La bande, personne ne sait ce que c'est la bande. C'est la planche qui traverse le plateau derrière laquelle se cachent les marionnettistes. Oui, on a un jargon. On a aussi le jargon du théâtre hein, qui est ici. C'est normal. Dans ce métier qui est très particulier, bah, on va avoir des termes qui seront très particuliers. Voilà, cigroler. Cigroler, c'est agiter la marionnette.
8: Un grand merci pour l'accueil au théâtre Le Guignol de Lyon et à la compagnie Emma. En particulier à Colline, Marie-Marine, Emma, Zoé, Philippe, Gustave, Denis, Jérémy. Plus d'infos, guignol-lyon.net. Merci pour leur participation involontaire à Chantal Goya, Christophe, Serge Gainsbourg, Émilie Simon. Musique additionnelle, John Bartman.
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2: On commence les offres d'emploi du jour avec une proposition de Lorient 07 Restaurant qui est à Pont-d'Aubenas et qui recherche un ou une employée polyvalente de restauration pour préparation de sandwich, épluchage de légumes, plonge, service client, prise de commande et encaissement. C'est un CDD de 6 mois à temps plein au SMIC. Et puis deuxième offre d'emploi du jour, ATSEM, référente du service scolaire, c'est la commune de Vals-les-Bains qui recrute un ou une agente territoriale spécialisée des écoles maternelles. C'est pour un temps à 28 heures par semaine, un CDD de 12 mois. En tant qu'ATSEM à l'école maternelle, vous portez assistance à l'enseignant-enseignante dans l'accueil des enfants, à la préparation, l'organisation et l'animation des activités pédagogiques. Vous accompagnez les enfants dans les apprentissages de l'autonomie et les actes de la vie quotidienne et vous participez à l'encadrement des sorties scolaires. Vous veillez à l'hygiène, à la sécurité et au bien-être des enfants et aussi à l'entretien des locaux et du matériel. En tant que référent-référente du service scolaire, vous assurez ce rôle auprès de l'équipe des ATSEM et des agents périscolaires. Vous organisez les remplacements des agents et vous êtes l'interlocuteur, interlocutrice privilégiée de la hiérarchie pour les questions relatives à l'organisation du service. Côté profil recherché, il faut être titulaire du CAP accompagnant éducatif petite enfance ou d'un diplôme équivalent, titulaire du concours d'ATSEM ou remplissant les conditions de recrutement dans le cadre d'emploi. De l'expérience est bien sûr appréciée. Et conditions d'emploi, le poste est à pourvoir à compter de fin août début septembre 2026. Le recrutement se fait par voie statutaire ou à défaut par voie contractuelle conformément à la réglementation. Le temps de travail est annualisé et la rémunération selon les grilles statutaires de la fonction publique territoriale. Pour postuler, c'est auprès de la mairie de Vals-les-Bains à l'adresse mail suivante ressources@vals-les-bains.fr.
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1: Et rendez-vous pour la nouvelle édition du festival Château Pleine Lune à Saint-Michel-de-Boulogne les 17 et 18 juillet 2026. La super équipe de bénévoles a le plaisir d'accueillir comme chaque année deux soirs de spectacle, films en plein air, grand repas préparé par les bénévoles et un DJ set pour bien finir le samedi soir. Il y aura aussi la super friperie d'Anne-Laure Etienne le samedi. L'entrée et le repas sont à prix libre et conscient et souvent les nuits sont fraîches, donc pensez à prendre vos couvertures pour les projections en plein air. En tout cas, on espère qu'il fera frais, mais rien n'est moins sûr cette année. En tout cas, l'ouverture des portes vendredi 17 juillet est à 18h. Vous pouvez visiter librement le château de Saint-Michel de Boulogne jusqu'à 19h. Et à 19h, spectacle. Un spectacle qui s'appelle 1800 tours par minute. C'est un seul en scène de Clara Verquin qui dure une cinquantaine de minutes, qui est tout public, où vous retrouverez Brenda qui est lavée à la lessive hétéro, une lessive qui colle à la peau. Vous voici invité dans un cycle du quotidien, une sacrée parodie des Feux de l'amour. Théâtre décalé, imprégné de chaussettes sales. C'est à retrouver vendredi 17 juillet au château de Saint-Michel de Boulogne. C'est une soirée qui est appelée Mondes imaginaires, une soirée qui est à partir de 7 ans, puisque la soirée se continue avec la projection d'un film d'animation très original, jusque dans le titre, ça s'appelle U.
2: Jamais vu par ici. Qui es-tu?
3: Et vous, vous êtes?
2: U.
3: Hein?
1: U, du nom de sa protagoniste. C'est un film réalisé par Serge Elissalde avec la voix de Guillaume Gallienne. C'est un film pour les enfants et aussi pour les adultes, tant les niveaux de lecture sont nombreux.
2: U.
3: Oh, you.
2: Oui, oui, comme...
3: Humo.
2: Par exemple.
4: Ah, oh, bah alors, ah. Je cherchais partout.
3: Je vous présente ma famille. Baba, mon père, mon frère, Rouge, ma sœur Mimi...
5: Et moi, on me présente pas.
6: Et le petit, là, avec le bonnet, c'est qui?
3: C'est Koulka. Lui aussi, c'est un frère que j'ai.
7: Hello.
8: Vous avez une heure pour faire vos valises. Ici, c'est chez moi.
3: Chez nous.
6: Ils veulent dire chez moi. Je voulais préciser que je suis la princesse. Hein, quand même.
3: De l'amour au rat. Pour des oui-oui.
8: Bah tiens, avant c'était pour nous. Faut bien se venger un jour, non?
3: Ouais. Hey, avoue que c'est Mona que tu préfères.
9: Moi, ce qui me gêne, en y réfléchissant bien, ce qui me gêne, c'est qu'en fait, il n'y a pas grand-chose qui me gêne. En fait, je la trouve très bien.
2: Oh là là, il suffit qu'une fille soit un peu bizarre pour que les garçons, là, tout de suite...
9: Ouais, tu t'es pas un peu bizarre, toi?
6: Parce que c'est toi qui es amoureuse.
8: Mais pas du tout.
6: Mais si, et t'essayes de faire croire que c'est moi.
2: Que ça peut être les ados.
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1: Ce film d'animation U, sorti en salle en 2006, est à retrouver 20 ans plus tard en projection sous les étoiles ce vendredi 17 juillet au festival Château Pleine Lune de Saint-Michel de Boulogne, qui continue d'ailleurs le lendemain, le samedi 18 juillet, à partir de 18h également, avec un spectacle à 19h. Alors la soirée du vendredi, comme je disais, elle est à partir de 7 ans, mais celle du lendemain du samedi, elle est plutôt à partir de 12 ans. Le thème, c'est adolescence, adolescence au pluriel. On commence avec un seul en scène de Émile Faure, un spectacle qui s'appelle « Schistera ». Un jeune homme revient sur son parcours de rugbyman. Il raconte avec humour et tendresse ce que ce sport lui a apporté, ce qu'il en reste aujourd'hui. L'enfance, l'adolescence, les vestiaires, les entraînements, les figures qui marquent, les liens tissés, les défaites, les victoires. Et puis, après ce spectacle, eh bien, toujours au château de Saint-Michel de Boulogne, toujours dans le cadre du festival Château Pleine Lune, vous retrouverez le film de Louise Courvoisier, « Vingt dieux ».
10: Ça tonne ?
11: Et quelle heure ?
10: 8h45.
11: Vous partirez quelle heure déjà ?
10: 8h30.
12: Anthony, c'est ça ?
11: Ça tonne.
12: Tu sais conduire un camion ?
11: J'ai déjà conduit celui de mon père.
13: C'est toi le nouveau ?
11: Oui.
13: T'es en retard ? Allez, grouille ! Pas que ça va foutre !
14: Un dieu ! T'es pas doué, toi ?
1: C'est le film « Vingt dieux » qui nous plonge dans la vie de Toton, jeune jurassien de 18 ans, et de sa petite sœur Marie-Lise.
15: T'habites tout seul ?
11: Avec ma sœur.
0: Allô?
7: Vous en pensez quoi, vous, de celui-là?
9: Qu'est-ce qu'il en sait, lui? Il est là pour faire le ménage.
0: Oh, ta gueule,
12: oh. Allez, casse-toi, c'est bon.
0: Honte!
11: Non.
0: T'as une sale tête.
14: C'est pas parce que toi tu peux pas que moi je peux pas.
11: Comment ça? Quoi?
9: Qu'est-ce que tu fous, c'est quoi ce truc d'Obélix là?
11: Je veux du fromage. Si je me fais le compte d'or, je te le place 30 000 balles, mon gars.
9: Tu vas jamais la gagner, la médaille Totone.
11: Pourquoi?
9: Adieu.
15: Pourquoi que tu veux te lancer là-dedans, toi?
11: C'était le métier de mon père, il a claqué, alors... Puis je sais pas quoi faire d'autre.
9: Pardon, Totten.
14: Fais chier!
0: Bah, c'est mal parti, si tu penses comme ça. C'est dans ta tête, ça.
1: Fin Dieu, film sorti en 2024 et puis 4 fois nommé au César 2025 et 2 fois primé lors de cette même cérémonie. Il sera projeté samedi soir en clôture du festival Château Pleine Lune à Saint-Michel de Boulogne à la tombée de la nuit. C'est une projection plein air. Et puis la clôture de la clôture, après la projection de Fin Dieu, ce sera un DJ set avec DJ Yara pour transformer le château de Saint-Michel de Boulogne en dance floor. Et maintenant, on va écouter Lala Ace avec son morceau Licorne en l'honneur du film U qui est projeté le vendredi soir. Je vous rappelle que le personnage principal est quand même une licorne. Hein.

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1: RFI Matin, ça débute. Ravi de vous retrouver. Programme bien entendu chargé ce vendredi. L'Ukraine qui bouillonne après le limogeage du très populaire ministre de la Défense par Volodymyr Zelensky. Les Ukrainiens dans la rue et le chef d'État sous pression. On parle aussi ce matin de la grand-messe de l'IA qui débute à Shanghai. De nouvelles frappes américaines sur l'Iran. Et puis de Donald Trump qui s'en prend à l'organisation des élections de mi-mandat en novembre. Bonjour Julien Coquelrouet.
3: Bonjour Pierre. À la une, en effet, les États-Unis essaient à l'occasion à la télévision de Donald Trump cette nuit pour accuser notamment la Chine d'ingérence électorale. Dans l'actualité également, la colère et l'incompréhension en Ukraine après le limogeage du ministre de la Défense, le remaniement impopulaire mené par Volodymyr Zelensky qui semble privilégier les plus loyaux à son égard, vous l'entendrez. On part aussi en Chine, vous le disiez, Xi Jinping plaide pour la régulation de l'IA et Pékin donne l'exemple en interdisant les robots conversationnels. Et puis la finale de la Coupe du Monde à New York, dimanche, et le désintérêt des New-Yorkais à la fin de cette édition.
1: Est-ce une façon de discréditer les élections qu'il risque de perdre en novembre prochain ? Donald Trump s'est en tout cas adressé aux Américains cette nuit.
3: À quelques mois donc des élections de mi-mandat, mal engagées pour lui, et alors qu'il continue d'affirmer sans preuve que sa défaite de 2020 face à Joe Biden était le résultat d'une manipulation, le président américain est revenu dans une allocution télévisée sur l'une de ses marottes, le système électoral des États-Unis, qui resterait selon lui un obstacle majeur à la grandeur de l'Amérique et qu'il juge trop perméable aux fraudes. Il vante encore une fois son projet de loi Save America Act, toujours bloqué par le Sénat, et qui durcirait les conditions d'accès au vote pour les Américains les plus modestes en exigeant des pièces d'identité spécifiques. Mais Donald Trump a aussi annoncé cette nuit la déclassification de documents faisant état, selon lui, d'ingérence étrangère. Et il s'en prend directement à la Chine, Edouard Maille.
4: La Chine serait responsable d'ingérence électorale et cela depuis plusieurs années, en commençant par l'élection de 2020 perdue par Donald Trump, avec ce qui pourrait être selon lui la plus grande atteinte de l'histoire à des données personnelles d'Américains.
5: Ce qui a permis à la Chine d'obtenir illégalement 220 millions de fichiers d'électeurs américains.
4: Sauf qu'aux États-Unis, ces informations sont publiques, même si souvent payantes. Le président s'appuie sur ces documents confidentiels qui existent, mais son interprétation est exagérée et de nombreuses preuves des ingérences auraient été cachées par le Deep State, selon Donald Trump, l'idée d'un État profond qui œuvre contre lui. Le président s'en est aussi pris au système électoral, ses machines électroniques pour voter et comptabiliser les votes.
5: Elles sont vulnérables, elles sont faciles à compromettre et des personnes dans notre gouvernement le savaient.
4: Ces accusations ne sont pas nouvelles, de même que celles selon lesquelles des personnes non américaines ou même déclarées mortes auraient voté. Et de tels cas existent, mais dans une proportion nettement plus infime que celle avancée par Donald Trump et sans conséquence sur les résultats. Mais avec cette ribambelle d'accusations, Donald Trump relance les doutes qui existent dans la société américaine sur la fiabilité des élections. Edouard Maille, Atlanta, RFI.
3: Et ce discours de Donald Trump que plusieurs chaînes américaines comme NBC, CNN et ABC ont choisi de ne pas diffuser, le président américain connu pour ses attaques contre les journalistes appelle en réaction au retrait des licences de ses chaînes et suggère sans preuve qu'elle pourrait être impliquée dans des tentatives de fraude électorale.
1: Donald Trump qui continue aussi de s'enfoncer dans la guerre avec l'Iran.
3: De nouvelles salves de frappes américaines pour la sixième nuit consécutive qui ont touché, selon les autorités du pays, des infrastructures de transport et notamment des ponts. 7 morts, selon un média d'État iranien. Alors que de son côté, Téhéran continue sa riposte dans le Golfe, les sirènes d'alerte à Bahreïn, des attaques de drones repoussées au Koweït et l'armée du Qatar qui dit avoir intercepté des missiles. La situation dans la région à suivre minute par minute dans notre direct sur RFI.fr.
1: De nouvelles manifestations annoncées en Ukraine aujourd'hui.
3: Après celles qui ont secoué hier plusieurs villes du pays, une rare démonstration de colère depuis le début de la guerre en 2022, des mobilisations de citoyens et de soldats en civil après l'annonce de l'évitation conviction du ministre de la Défense, Mikhaïlo Fedorov, lui qui avait été nommé il y a tout juste 6 mois et engagé un pivot de la stratégie ukrainienne davantage tournée vers les drones et les nouvelles technologies. Le désormais ex-ministre s'en est frontalement pris au commandant en chef des armées, accusé de prôner une vision de la guerre plus traditionnelle et plus coûteuse en vie humaine. L'opinion semble depuis continuer de se rallier à Mikhaïlo Fedorov malgré la nomination d'un responsable des services de renseignement pour assurer l'intérim. Comment expliquer ce remaniement si impopulaire mené par Volodymyr Zelensky ? Faut-il voir surtout une volonté de resserrer le pouvoir autour de la présidence et de s'entourer des plus loyaux ? C'est en tout cas ce que pense Oleksandr Kraïev du Conseil ukrainien pour la politique étrangère.
6: Pour chaque nomination, on ne voit qu'un seul point commun, un seul thème récurrent. Leur principal atout, c'est que ce sont des personnes qui sont fidèles à Volodymyr Zelensky. Ils lui sont totalement loyaux et ils sont en quelque sorte ses créatures. À mon sens, c'est la seule chose qui compte pour le président. On a besoin de ses fidèles quand on doit prendre des décisions impopulaires et Zelensky s'y prépare clairement. Et en ce moment, on parle beaucoup de nouvelles lois sur la mobilisation militaire qui pourraient être annoncées. Il y a aussi de nouvelles réformes qui doivent être votées afin d'obtenir des prêts conformément aux exigences du Fonds monétaire international.
3: Pour recueillir par Sofia Katsenkova et parmi les fidèles nommés hier, le chef du groupe public Naftogaz, Sergueï Koretsky, propulsé au poste de Premier ministre, chargé notamment de préparer l'hiver face au risque de nouvelles frappes russes sur les infrastructures énergétiques du pays.
1: C'est une priorité nationale pour la Chine, tenir tête aux États-Unis dans le domaine de l'intelligence artificielle.
3: Et signe de l'importance de ce sujet, le président Xi Jinping s'est exprimé il y a quelques heures à la conférence mondiale sur l'IA organisée à Shanghai. Le président chinois y a plaidé pour que l'IA ne soit pas l'apanage d'un seul pays. Il appelle à la coopération et à une approche mondiale de l'IA centrée sur l'humain. Xi Jinping qui estime aussi nécessaire de réglementer le secteur pour compenser les risques, car face à l'Amérique de Donald Trump, la Chine fait aussi figure de pionnière dans la régulation de l'intelligence artificielle. Elle vient ainsi d'interdire l'usage des robots conversationnels intelligents, les compagnons IA, dangereusement addictifs. Louise Jouvezhomme.
7: Je suis amoureuse d'une IA, c'est un amour sincère. Dès mon réveil, j'ouvre l'application pour flirter avec lui. Tout ce que je peux vous dire, c'est que je suis accro. Ça me procure exactement l'intensité émotionnelle dont j'avais besoin.
8: Cet internaute n'est pas la seule à s'émerveiller des capacités de l'intelligence artificielle. En Chine, plus de 500 millions de personnes utilisent régulièrement des robots conversationnels comme conseiller, soutien émotionnel, voire petit ami. Des relations qui ne sont pas sans risque pour Alexandre Hudon, médecin psychiatre.
9: Les robots conversationnels ont tendance à valider les propos de l'utilisateur. D'où ce phénomène-là d'addictivité. Une façon de bien le comprendre, c'est comme être humain à la base, on aime plaire, on aime recevoir de la validation. Donc, quand on ne le ressent pas dans nos relations personnelles, mais que le robot conversationnel le donne constamment, on finit par inévitablement développer cet attachement-là avec le robot et éloigner les autres parce qu'on veut cette validation-là.
8: Ce retrait sur soi, c'est d'ailleurs ce que craint la Chine, qui exige désormais des entreprises qu'elles protègent davantage leurs utilisateurs contre le risque d'addiction. Faute d'y parvenir, les plus importantes ont préféré retirer leurs outils du marché, au grand désespoir de certaines personnes qui voient disparaître des mois, voire des années de conversation avec leur robot personnalisé.
3: Louise Jouvezhomme.
1: À 2 jours de visite de Sébastien Lecornu au Maroc et 14 accords de coopération signés entre Paris et Rabat, la France et le Maroc se rapprochent et l'Algérie et l'Allemagne font de même.
3: Le président algérien Abdelmadjid Tebboune effectue une visite de 2 jours à Berlin. Il a rencontré hier son homologue Frank-Walter Steinmeier et le chancelier Friedrich Merz avec lequel il a donné une conférence de presse commune. Le développement des relations économiques était au cœur de ces échanges. Mais le sort du journaliste français Christophe Glaise est aussi venu sur la table, Pascal Thibault.
10: Concernant Glaise.
11: La question d'un journaliste allemand a dû être répétée une seconde fois avant que Abdelmadjid Tebboune ne réponde à une question sur Christophe Glaise. Visiblement irrité, le président algérien a répliqué en arabe « Je ne m'exprimerai pas sur ce sujet par respect pour la justice de mon pays et encore moins à l'étranger ». La réponse sèche du président algérien montrait que le rôle joué par le président Steinmeier l'an dernier pour obtenir la grâce de l'écrivain Boualem Sansal ne serait pour l'instant pas couronné de succès dans le cas du journaliste Christophe Glaize, malgré la rencontre entre les deux chefs d'État. Abdelmadjid Tebboune a ensuite été reçu par le chancelier Friedrich Merz. Les deux hommes ont mis en avant lors de leur conférence de presse commune le développement des liens économiques entre les deux pays.
12: J'ai expliqué au président que l'Allemagne souhaite un développement substantiel de nos relations économiques, notamment dans le domaine énergétique.
11: Une déclaration commune sur un agenda stratégique bilatéral a été adoptée. Un forum économique germano-algérien est prévu ce vendredi. En amont, Alger a annoncé la conclusion d'une trentaine d'accords concernant les livraisons d'hydrocarbures, mais aussi les énergies renouvelables et l'exportation d'hydrogène vert vers l'Allemagne. Pascal Thibault, Berlin RFI.
1: Il est 5h10 en temps universel. Toute cette semaine, RFI est à bord de l'Ocean Viking.
3: Le bateau de sauvetage affrété par l'ONG SOS Méditerranée qui patrouille actuellement dans les eaux internationales au large de la Libye à la recherche d'embarcations en détresse. Alors qu'au moins 865 migrants sont morts cette année en tentant la traversée, l'équipage est sur le qui-vive. Elliot Brachet.
13: L'Ocean Viking glisse sur une mer d'huile. À la proue du navire, Yanis est accoudé au bastingage, une paire de jumelles rivées à ses yeux.
14: Nous venons d'entrer dans la zone de recherche et de sauvetage libyenne. On est encore proche de la Tunisie à l'ouest. Et bientôt, nous allons changer de cap pour patrouiller vers l'est. Si nous détectons quelque chose de suspect, nous appelons la passerelle. Depuis le poste de pilotage, il faut vérifier les caméras et les radars. Si on est trop loin, on devra dérouter le bateau pour se rapprocher et identifier la cible.
13: Le soleil est à son zénith. Soudain, une forme apparaît dans l'immensité. Une barque en bois, bleue, vide, abandonnée aux vagues. Aurait-elle chaviré, son équipage secouru ou ramené à terre? Autant de questions pour Claire, la logisticienne à bord.
15: Comme le bateau était vide et que les moteurs ont été retirés, ce serait potentiellement les gardes-côtes tunisiens ou libyens qui ont intercepté l'embarcation et ramené les personnes vers la Libye ou la Tunisie. C'est des personnes, des vies et des espoirs qui sont ramenées vers une situation ou un pays qu'ils essaient d'échapper. Et du coup, c'est beaucoup de frustration, de la tristesse, et il y a toujours ce sentiment d'être arrivé trop tard.
13: Une impression de course contre la montre, souvent perdue d'avance, patrouillant à une vitesse de 5 nœuds, le navire humanitaire est bien moins véloce que les gardes-côtes libyens ou tunisiens. Elliot Brachet à bord de l'Ocean Viking, RFI.
1: Et puis Julien, à deux jours de la finale de la Coupe du Monde, sera-t-il bien raisonnable de jouer au foot dimanche à New York?
3: Pas sûr, alors que dans la métropole américaine, l'air va atteindre un seuil qualifié de dangereux pour la santé en raison des fumées des incendies au Canada. La question reste entière, mais ça n'empêche pas pour l'instant l'Argentine et l'Espagne de se préparer à leur choc pour remporter la compétition. Des milliers de supporters des deux pays sont en train d'affluer vers New York. Dans le désintérêt quasi total des locaux, le match qui sera regardé dans le monde entier peine toujours, il faut bien le dire, à susciter l'enthousiasme des New Yorkais. Cédric de Oliveira.
16: Hormis Times Square, épicentre du foot depuis le début de la Coupe du Monde, difficile de croiser des gens portant des maillots de telle ou telle sélection. William promène plutôt fièrement son labrador dans les rues de Manhattan et lorsqu'on lui demande quelle sera l'affiche de la finale, il n'est pas complètement sûr de lui.
17: Eh bien, je crois que tout le monde a entendu parler de l'Argentine, de l'Espagne aussi. Je ne sais pas trop ce qui se passe avec l'Espagne, mais je crois que c'est tout ce que je sais.
16: Espagne-Argentine, c'est bien ça. Lamine Yamal contre Lionel Messi, des stars mondiales, mais deux rues plus loin, Conrad n'a pas l'air non plus très emballé.
18: La finale à New York, oui, mais ça ne m'intéresse pas. Je n'ai même pas regardé un match jusqu'à maintenant. Là, peut-être que je le ferai pour la finale, parce que c'est la finale. Peu importe qui gagne, je suivrai le match juste pour le spectacle.
16: Il faut attendre la 12e personne interrogée. On a compté cette fois à Brooklyn pour croiser un fan de soccer. Joseph regarde un peu le championnat anglais et il a une préférence pour le vainqueur.
19: Je crois que je préfère l'Argentine. Messi est un grand joueur. J'aime bien la façon dont l'équipe attaque. Elle rend le jeu plus amusant. Je vais regarder le match.
16: Même avec détachement, les New Yorkais devraient donc jeter un œil sur l'événement sportif le plus suivi de la planète. En 2022, la finale entre la France et l'Argentine avait été suivie par 1,5 milliard de personnes. Cédric de Oliveira, New York, RFI.
3: Espagne-Argentine, finale de la Coupe du Monde à suivre en direct sur RFI. Si vous nous écoutez en Afrique, dimanche, la petite finale France-Angleterre, ce sera demain à Miami.
1: Et on ne peut pas dire qu'on a hâte ici à Paris. Merci Julien Coquel-Rouem, on vous retrouve pour le journal de 7h, temps universel, il est 5h14. RFI Matin, nous sommes ensemble pour 3 heures d'actualité, de chroniques, de sport, de musique. Elles nous emmèneront en Ukraine. Vous l'avez entendu, le président Zelensky provoque la colère de la rue. Manifestation pour dire non au limogeage surprise du ministre de la Défense, Mikhaïlo Fedorov, et pour défendre sa méthode tournée vers l'usage des technologies.
20: Il essayait de faire évoluer la guerre vers quelque chose de beaucoup plus numérique, qui repose moins directement sur les hommes, afin de réduire le nombre de victimes et de soldats tués.
1: Vous l'entendez, nous serons dans l'une de ces manifestations. On évoquera également la situation au Moyen-Orient et ses nouvelles frappes américaines sur l'Iran. La charge de Donald Trump contre les supposées ingérences étrangères à l'approche des élections de mi-mandat. Et nous serons à Shanghai, où s'est ouverte la plus importante conférence internationale sur l'intelligence artificielle. À suivre également l'actualité africaine et cette visite qui sera particulièrement scrutée au Sénégal. L'ex-président Macky Sall, reçu par son successeur Bassirou Diomaye Faye, il vient demander le soutien de son pays dans sa candidature au poste de secrétaire général de l'ONU. Une rencontre loin d'être décorrélée de la situation politique interne, nous dira le chercheur Moussa Diouf.
21: L'alliance du président Macky Sall, c'est une occasion d'aborder cette question d'alliance entre le président Diomaye et le parti APR que dirige Macky Sall pour pouvoir mener une campagne électorale pour les élections locales, législatives, pourquoi pas présidentielles en 2029.
1: Entretien retrouvé dans un peu moins d'une heure, de la musique également à suivre avec nos confrères canadiens qui nous feront découvrir juste avant la fin de cette édition un chanteur qui dénote dans le paysage musical de son pays. Et puis du football tout au long de cette matinée avec les journaux de la Coupe du Monde. On parlera de cette finale qui approche entre Espagne et Argentine et de cette petite finale qui n'enthousiasme ni les Français ni les Anglais. 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Débute en France, où les salles de classe des lycées sonnent bien creux en cette période de vacances estivales. Les élèves profitent d'un repos bien mérité, pour certains avec le sentiment du devoir accompli. 91,4% des candidats ont en effet décroché le bac cette année. Et parmi les déçus, certains ne vont tout simplement pas retourner au lycée à la rentrée prochaine. Chaque année, 110 000 jeunes disparaissent des radars, sans diplôme ni formation. Ce sont des décrocheurs, des décrochés du système scolaire. En leur permettant de se former à la mécanique vélo, Mathieu Bertrand, professeur au lycée professionnel Camille Genazzi à Paris, a permis à 7 jeunes adultes de se remettre en selle. Dans cet atelier d'un établissement d'enseignement adapté se joue leur reconstruction. Il s'agit de réparer. Pour avancer, Laurence Théo a rencontré toute l'équipe en ce dernier jour de formation.
22: La béquille, elle ne se positionne pas exactement comme il faut. En théorie, il faudrait qu'elle soit vraiment comme ça. D'accord, c'est une béquille qui est centrale, qui vient entourer la roue arrière, donc à droite et à gauche.
23: Voilà pour la consigne donnée par Mathieu Bertrand, professeur en mécanique vélo. Cheveux roux, longs et ondulés, barbe et lunettes, Kylian fronce les sourcils.
24: J'ai déjà ma petite idée, peut-être la béquille desserrée, ou éventuellement une plaque qui s'est de buter à la béquille, à redresser, qui s'est tordue avec le temps et le poids du vélo.
23: Kylian a 19 ans. Dans le passé, il a rencontré des difficultés scolaires.
24: Je suis 10 dyslexique, dyscalculique, dysorthographique, 10 psychomoteur. J'ai jamais été du tout un bon élève en cours. La seule matière dans laquelle j'étais bon, c'était l'histoire et l'art plastique. Sinon, tout le reste, j'étais très mauvais.
23: Alors, réparer les vélos lui apporte beaucoup.
24: Ça m'a beaucoup aidé à être plus précis dans mes gestes.
23: Et pour le jeune homme, la satisfaction de donner une nouvelle vie à un vieux biclou.
24: J'ai pu remettre en état des vélos qui étaient bons pour la déchetterie.
23: Kylian, Ousmane, Abou et les autres, en tout ils sont 7 à suivre la formation. Leur point commun, décrochage scolaire ou parcours migratoire difficile.
25: Il nous a montré beaucoup de choses, même si ce n'est pas à l'école ici. Nous tous, on est heureux.
23: Celui qui est décrit et tellement respecté, c'est Mathieu Bertrand, le professeur en mécanique cycle. Il explique que dans cet atelier, on ne répare pas que les vélos.
22: Finalement, la mécanique vélo, c'est l'excuse, mais le truc, c'est plutôt de les raccrocher. Moi, ce que je trouve assez cool dans le fait de réparer des vélos, c'est y a le sentiment, je pense, du travail accompli. C'est valorisant, déjà. Enfin, ça leur prouve qu'ils sont capables de faire des choses, et ça, c'est pas rien. Et après, là, moi, ce que je trouve important dans cette formation, il y a un gros travail à faire sur l'assiduité, le fait d'être à l'heure, etc. les rendre responsables de la vie de la classe également.
0: Les gars, il y a un téléphone portable en plein soleil sur une voiture. Hein ?
23: Sourire en grand écart, fier de son maillot de foot, Abou a 18 ans. Petit garçon, il avait déjà touché à la mécanique dans le garage tout près de la maison. Auprès du professeur Mathieu Bertrand, il apprend la rigueur.
25: Et en France ici, j'ai commencé à apprendre à écrire et puis j'ai dit les noms des pièces.

0: profonde. Et je trouve que ce que fait Monsieur Bertrand, Mathieu, c'est vraiment incroyable de donner son temps et donner plus que son temps, quoi. C'est vraiment une personne incroyable, quoi, un professeur qui te marquera à vie.
1: En ce dernier jour d'école, ce programme de réinsertion est une réussite. Certains jeunes continueront à se former, quand d'autres ont déjà une promesse d'embauche.
2: T'as fait quoi ta vis, c'est la devise centrale ?
3: Le reportage de Laurence Théo, et à noter que 126 000 lauréats du baccalauréat sont toujours en attente d'une proposition dans l'enseignement supérieur en France. À 5h21, intéressons-nous maintenant à l'actualité qui s'affiche en une de la presse française. C'est la situation en Ukraine qui intéresse le monde. Ce vendredi, le quotidien revient sur le mouvement de contestation qui secoue le pays après le limogeage du ministre de la Défense, le départ du très populaire Mykhaïlo Fedorov. Mais le pays en colère, écrit Le Monde, qui s'est glissé dans une manifestation à Kiev. La décision du président Zelensky a pris le monde politique, mais aussi le parti au pouvoir par surprise, selon le quotidien. Le chef de l'État se retrouve bien seul face aux réseaux sociaux, poursuit Le Monde, qui rappelle que c'est peut-être le deuxième impair du populaire président après sa tentative d'affaiblir une loi anticorruption il y a tout juste un an. C'est le baiser de la mort d'Elon Musk qui s'affiche en une de Libération, celui imposé par le milliardaire ultra-conservateur à la néo-candidate à la présidentielle Marine Le Pen. Le journal, marqué à gauche, revient sur le soutien apporté par le propriétaire de SpaceX à la figure de proue du Rassemblement National, qualifié de dernier espoir pour la France, des propos qui embarrassent la direction du RN, selon le quotidien, qui rappelle que la formation d'extrême droite tente de rompre avec le mouvement MAGA, autrefois encensé. Libération qui estime que le RN est passé maître dans l'art de lâcher des alliés qu'il a la veille porté au nu. Et puis à lire également ce matin ce reportage du Figaro dans la commune de Cagnac-les-Mines. C'est là qu'ont été retrouvés hier les ossements de Delphine Jubilard, portée disparue depuis 2020. Ses restes ont été découverts à la faveur des aveux de son époux Cédric Jubilard, qui s'est récemment accusé de son meurtre. Le journal revient sur la fin de 5 ans passés sous le feu médiatique pour les habitants de ce petit village agricole. Les dessous de l'infox. Maintenant, nous nous intéressons à la situation au Mali, le pays sahélien, où entre le 4 et le 9 juillet, l'armée malienne, appuyée par des éléments du corps africain russe, a combattu des groupes armés terroristes dans la localité stratégique d'Anéfis. C'est dans le nord du pays. Cette bataille a donné lieu à la diffusion de fausses informations visant une nouvelle fois l'armée française. Olivier Four, bonjour.
4: Bonjour.
3: Ces infox sont tentés de laisser croire à l'implication d'un prétendu mercenaire français aux côtés des rebelles du front de libération de l'Azawad et des djihadistes du groupe de soutien à l'islam et aux musulmans.
4: L'infox a commencé à circuler à bas bruit dès la fin des combats. Le 9 juillet, un premier poste trompeur a été détecté sur X. Son auteur a cherché à manipuler la nouvelle de la perte d'un militaire français mort en service lors d'un exercice dans les Alpes quelques jours plus tôt. Commentaire sur des comptes pro-AES, je cite, « D'autres hypothèses circulent, notamment une possible mort à Anéfis au Mali. »
3: Oui, mais voilà Olivier, tout cela est faux.
4: Oui, car vous le savez, l'armée de terre française n'opère plus au Mali depuis la fin de l'opération Barkhane en août 2022, ce qui n'empêche pas une poignée de comptes évoluant dans la sphère anti-française d'essayer d'enfoncer le clou en publiant la photo macabre d'un soldat blanc gisant dans le sable. À l'image, l'homme présente une certaine ressemblance avec le militaire français dont le portrait a été publié auparavant par l'armée.
3: Et forcément, vous avez cherché à remonter la piste de cet infox.
4: Effectivement, et quand nous avons montré ces images aux spécialistes Sahel de RFI et de France 24, tous ont évoqué des images tournées après la bataille de Tinzawaten, qui s'est déroulée il y a 2 ans dans le nord du pays. Une recherche par image inversée nous a permis de retrouver la même photo macabre, mais avec une qualité supérieure, montrant le même homme, présenté cette fois-ci comme un mercenaire russe. Impossible à vérifier de sources indépendantes car l'image provient d'un forum anonyme où n'importe qui peut donc publier n'importe quoi sans révéler son identité.
3: Compliqué, il a donc fallu passer en revue de nombreuses vidéos tournées à l'époque.
4: Oui, et c'est l'analyse d'une vidéo de propagande de 6 minutes publiée par le FLA qui nous a permis de retrouver l'image du corps photographié ce jour-là aux côtés des dépouilles d'autres combattants russes. Les images sont dures, les captures d'écran sont floues, mais la disposition des corps, le schéma du camouflage des treillis des soldats, la forme générale du visage et la coupe de cheveux concordent parfaitement.

0: parfaitement. Cet infox est donc basé sur une photo sortie de son contexte, une photo d'archive montrant des éléments de Wagner tués à Tinzawatène en 2024 et non pas un prétendu soldat français retrouvé à Anéfis en 2026.
1: Alors Olivier, des soldats français qui seraient complices des terroristes, c'est un narratif bien rodé de la propagande des gens au pouvoir au Sahel.
0: Oui, mais cet infox bancal est resté cantonné au compte habituel de la propagande sahélienne. À ce stade, elle a été peu amplifiée. Sur X, la fausse information n'a pas collecté plus de 50 000 vues. Dans les commentaires, plusieurs utilisateurs ont dénoncé la tentative de manipulation, signe peut-être aussi d'un narratif anti-français qui trouve ses limites à force d'être répété en boucle depuis 4 ans.
1: Le Sahel, toujours terrain privilégié de la bataille de l'information, c'était le sujet des dessous de l'Infox avec vous Olivier Four, merci à vous. Un peu de musique à 5h26 en temps universel avec Java, un groupe français fondé dans les années 90 qui s'associe au chanteur jamaïcain de reggae Winston McAnuff dans le titre Au bout du bar, une chanson entre séduction, admiration et abandon qui dessine le portrait d'une femme à la fois mystérieuse et magnétique.

0: bout du bar, de Java, Winston, Mac, Anuf. 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Restez avec nous. Dans une minute, l'actualité africaine. Le bout du bar, c'est
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0: Merci d'écouter RFI, les 5h30 en temps universel, 6h30 à Kinshasa. Toute l'actualité africaine, c'est avec vous Édouard Dupénois. Bonjour Édouard.
7: Bonjour. Un centre de traitement caillassé, des personnels médicaux rapatriés un peu plus loin. Ebola à la une de ce journal africain. Nouvelle illustration des difficultés et des tensions qui accompagnent la prise en charge de cette fièvre hémorragique. Le Maroc et la France plus proches que jamais en matière de politique étrangère ou encore de coopération sécuritaire. Une bonne douzaine de ministres français avaient fait le déplacement vers Rabat hier pour cimenter encore davantage cette relation retrouvée. Au Cameroun, l'ambassade de France se défend face à sa politique de visa plus dure pour les jeunes qui veulent suivre des cursus privés. Trop de cas de fraude, dit-elle, d'où la nécessité de garanties financières. Le Cameroun est le gouvernement qui promet des mesures et des contrôles pour assainir son secteur aurifère. Nous sommes aussi au Gabon, où les scrolls, les likes, les fils d'actu sont toujours très difficilement accessibles, 5 mois que les réseaux sociaux sont suspendus. Le dernier bilan disponible de l'épidémie d'Ebola fait état ce matin de 828 morts, 2124 cas recensés, 2 mois après la déclaration officielle de l'épidémie. Sur le terrain, en particulier dans la province de l'Ituri, dans l'est de la RDC, la riposte continue donc de faire face à la méfiance, voire à la colère, parfois des populations locales. Ainsi, avant-hier soir encore, 2 incidents séparés ont émaillé la localité de Nyankoundé, à 45 km au sud-ouest de Bounia. D'abord des tirs qui éclatent entre milliers à proximité d'un centre de traitement. Ensuite, des hommes en colère qui caillassent ce centre de santé. Résultat, le personnel médical de l'OMS, de l'Africa CDC et de l'organisation Samaritan Spurs a été rapatrié à Bounia. Et c'est une lacune très dommageable, même si des agents locaux sont restés sur place. C'est ce que nous explique le docteur Yap Boum. Il est chef de division de réponse aux urgences pour l'Africa CDC.
8: Ça veut dire que cette zone de santé devient insécure. Et une zone de santé en insécurité veut dire que les professionnels ne peuvent pas y avoir accès. Donc là, dans le centre de traitement, on va avoir des médecins, on va avoir des infirmiers. Ceux maintenant qui sont impliqués dans la surveillance, on va avoir des épidémiologistes, des spécialistes de la prévention contre les infections. Ça veut dire que ça peut impacter la surveillance, ça peut impacter les enterrements dits insécurisés, ça peut vraiment impacter les différentes opérations qui sont prévues dans les zones de santé dans lesquelles il peut y avoir des fois un nombre important de cas. Encore une fois, il n'y a pas de santé sans sécurité. Et là, il faut rappeler que la zone dans laquelle on intervient, c'est une zone avec des crises humanitaires. Ebola vient simplement se rajouter. Il y a les milices. Dans d'autres provinces comme le Nord Kivu, il y a 33% seulement de la région qui est vraiment administrée par le gouvernement congolais, ce qui crée vraiment beaucoup de problèmes pour le déploiement des équipes, pour une réponse efficace.
7: Le docteur Yap Boum de l'Africa CDC, propos recueilli par Alexandra Branjon. Une fournée d'accords supplémentaires, 14 signatures de plus hier entre le Maroc et la France. Séminaire intergouvernemental de haut niveau à Rabat entre les deux pays. Multiples rencontres bilatérales aussi entre les premiers ministres Le Cornu et Arnouche d'une part, mais aussi entre plusieurs des membres de son équipe et leurs homologues. Les deux pays font tout pour montrer qu'ils sont plus proches que jamais. Dans quel domaine et avec quelle perspective? Mathias Reynal suivait ce symposium.
9: De grands sourires et une atmosphère très chaleureuse entre les deux délégations. Cette réunion a permis de faire un premier bilan du partenariat d'exception renforcé conclu en 2024 par la France et le Maroc. Dans cette nouvelle relation, Paris souhaite notamment pouvoir s'appuyer sur Rabat comme pivot de sa politique africaine. Sébastien Lecornu, le Premier ministre français.
10: Nous savons aussi l'importance centrale du continent africain pour chacun d'entre nous et l'intérêt que nous avons de nous y déployer ensemble, plus encore.
9: Dans un entretien bilatéral avant la plénière, les deux chefs de gouvernement, Sébastien Lecornu et Aziz Akhannouch, ont évoqué également la coopération sécuritaire.
10: C'est aussi l'intérêt de nos deux peuples que nous œuvrons pour notre sécurité commune. Et je salue ici l'excellente coopération entre nos services contre le risque terroriste, le narcotrafic, le trafic d'êtres humains et les migrations irrégulières. Nous travaillons à porter cette coopération encore plus haut dans les prochains mois avec la conclusion d'un accord sécuritaire global.
9: Cette réunion de haut niveau, c'était aussi l'occasion de faire un point d'étape avant la visite royale en France de Mohamed VI qui pourrait avoir lieu à l'automne. Après les législatives au Maroc et avant le début de la campagne présidentielle dans l'Hexagone. Mathias Reynal, de retour de Rabat, RFI.
7: Les autorités françaises encore, diplomatiques cette fois, qui justifient la nouvelle politique de visa qui suscite la colère au Cameroun. On parle des visas pour les étudiants qui veulent suivre des cursus en France dans des établissements privés. Désormais, pour obtenir ce document, il faut soit apporter la preuve du paiement intégral de la scolarité, soit justifier que l'on possède bien la somme demandée. Ces règles plus dures ont provoqué une manifestation il y a 3 jours devant l'ambassade de France à Yaoundé, ambassade qui se défend désormais et qui justifie la mesure, Emmanuel Juntap, par la forte augmentation des fraudes.
11: La fraude est un vrai sujet, explique l'ambassade de France. Muriel Piquet-Vio, conseillère de coopération et d'action culturelle, décrit les stratégies diverses utilisées dans les dossiers d'étudiants camerounais admis dans des écoles privées en France.
12: La fraude, elle peut être diverse. Ça peut être un papier d'identité qui n'est pas le bon. Ça peut être une attestation comme quoi vous avez de l'argent bloqué. Ça vient pas d'une banque.
11: Les autorités consulaires françaises disent avoir relevé leur niveau de vigilance au regard de la récurrence de ces irrégularités.
12: Il y a énormément de possibilités de frauder. Donc on a un service maintenant de fraude qui est un service très important et qui vérifie chaque pièce.
11: Qu'adviendra-t-il des étudiants qui avaient déjà payé des acomptes en France? Réponse de la conseillère de coopération et d'action culturelle à l'ambassade de France au Cameroun.
12: Ça dépend bien évidemment des établissements dans lesquels l'argent a été versé. Là, il s'agit de bloquer une somme d'argent dans un compte. Quand le visa est accordé et l'enfant est accepté, cet argent est débloqué.
11: Le Cameroun est jusqu'ici le seul pays africain à se voir imposer de nouvelles règles pour la mobilité de ses étudiants, une décision que dénoncent de nombreuses familles. Emmanuel Jolmtap, Yaoundé, RFI.
7: Le Cameroun encore et les autorités qui veulent montrer qu'elles prennent au sérieux les profondes lacunes du secteur de l'or. Le ministre de la Communication promettait avant-hier de restaurer l'autorité de l'État dans ce domaine où les activités illégales seraient d'une ampleur préoccupante. À côté de lui, le ministre des Mines annonçait de futures mesures concrètes pour assainir ce secteur. La controverse gronde depuis le début de l'année et la publication du rapport de Litier, l'initiative pour la transparence dans les industries extractives. Un rapport qui pointait le fossé entre les quantités d'or déclarées exportées et les quantités réellement acquises à l'étranger. Alors que promet le gouvernement, Amélie Tullet, et quelle réaction chez les bons connaisseurs de ce domaine?
13: Le ministre des Mines pointe des défaillances dans la collecte de l'or et des taxes par la Sonamine, les impôts et les douanes. Il annonce des descentes conjointes sur le terrain dès le 1er août. Mais pour l'expert Bareja Yumsi, ce qu'il faut avant tout, c'est un moratoire, suspendre les activités pour évaluer le sous-sol camerounais.
14: Parce que nous attribuons des autorisations sur des zones dont nous avons une connaissance nulle. Ça veut dire que l'opérateur qui y va, il peut nous raconter n'importe quoi. Il y aura de la sous-déclaration. Pourquoi le ministère ne prend pas le temps nécessaire d'évaluer les zones qu'ils vont mettre en exploitation avant d'attribuer les autorisations? Il n'y a que ça qui permet au Cameroun de mieux tracer son or.
13: Autre point sensible, les membres du gouvernement reconnaissent le dévoiement du système d'octroi des permis miniers, mais Akere Mouna, ancien vice-président de Transparency International, souligne qu'aucune enquête pour établir les responsabilités n'est évoquée.
15: Quand on parle de restaurer l'autorité de l'État, et puis on parle des permis non conformes qui ont été octroyés, la question, mais qui les octroie? C'est eux qui les octroient. Est-ce qu'il y a des enquêtes qui ont été mises en place pour savoir? on dénonce, on décrit, mais pour voir d'où vient le mal, personne ne pense à ça.
13: La coalition Publiez ce que vous payez Cameroun, depuis plusieurs mois, demande aux autorités d'aller plus loin et de rendre publique la liste des bénéficiaires réels des permis miniers, conformément aux normes de l'initiative pour la transparence dans les industries extractives.
7: Amélie Tullet, quelques mots du Bénin avec le procès de la disparition d'Urbain Danniveau, syndicaliste opposant disparu il y a 16 ans. L'audience de plaidoirie est reportée finalement au 22 juillet. Hier, les avocats de la défense n'ont pas plaidé comme prévu. Ils réclament au ministère public des pièces complémentaires. 5 mois sans Facebook, sans TikTok, pas d'Instagram, très peu de WhatsApp. 5 mois que les autorités gabonaises ont suspendu les réseaux sociaux à travers le pays. En prenant cette mesure au mois de février, elle disait vouloir lutter contre les invectives, les contenus diffamatoires ou encore protéger les enfants. La loi sur la régulation de ces réseaux sociaux a bien été votée par le Parlement, mais sa promulgation se fait encore attendre. En attendant, Gabonais et Gabonaises rongent leurs freins, ils cherchent des moyens détournés, ou bien ils s'en remettent au bon vouloir du gouvernement. Reportage offline, Yves-Laurent Goma.
16: Gertrude sort de son bureau au centre-ville. La suspension des réseaux sociaux a des conséquences négatives sur la scolarité de ses enfants.
17: J'ai des enfants qui ont des applications liées aux réseaux sociaux. Donc on a coupé ça. Du coup, leur enseignant virtuel n'est plus disponible.
18: Ils abandonnent.
17: Ouais.
16: Agent de livraison, Camille Ndong dit avoir vu son chiffre d'affaires dégringoler à cause de cette décision.
19: On doit supprimer la décision parce que ça met beaucoup les gens en faillite.
16: Malgré la suspension, de très nombreux Gabonais restent connectés à leurs réseaux sociaux grâce à un usage massif du VPN. Mais problème, la majorité utilise des VPN gratuits et le piratage de données personnelles s'est développé.
20: Par exemple, comme nous sommes au Gabon, mais vous connectez un VPN qui est en Netherlands, en Belgique, qui est en Allemagne. Et quand tu as du VPN, on contrôle les téléphones. C'est compliqué, papa.
16: Depuis quelques semaines, le débit Internet à Libreville s'est aussi considérablement dégradé, suscitant l'indignation des habitants de la capitale.
21: On prie que le Seigneur touche le cœur de notre Père afin de nous remettre, pas seulement WhatsApp, mais les réseaux sociaux au Gabon.
22: Remettez-nous la connexion, pardon, à Dieu la croix, pardon, remettez-nous l'Internet.
16: Le week-end dernier, un collectif de 4 associations a annoncé avoir attaqué la décision devant les cours et tribunaux, sans succès pour le moment. Yves-Laurent Goma, Libreville, RFI.
7: Des foils, des spies, des grands mâts, ce journal enfin pour parler sport nautique dans le nord de Madagascar. Il va y avoir, à partir d'aujourd'hui et jusqu'à dimanche, une grande régate, une course entre Ramen et Diego Suarez qui va mettre aux prises une 40aine d'équipages. 18 000 nautiques à parcourir, ça fait environ 34 km. Tout cela à bord de boutres, ces voiliers traditionnels en bois d'une 10aine de mètres de long. Occasion aussi de mettre à l'honneur le travail unique et séculaire de ces charpentiers de marine. Reportage de notre correspondante Sarah Teto.
23: C'est dans la baie de Diego Suarez, au pied du célèbre pain de sucre, qu'Étienne et ses 3 marins affronteront une 40aine d'équipages venus de toute la région à bord du Mayuvana, un boutre à la coque arc-en-ciel et à la voile azur.
24: Quand on a appris l'existence de la compétition, on s'est tout de suite inscrit. C'est la première fois qu'on vit un tel événement ici. On ne pouvait pas rater l'occasion. Moi, je suis charpentier de marine. J'ai construit moi-même mon bateau. Je connais ses points forts et ça va nous aider pour atteindre la victoire. Sans compter sincèrement qu'on fait partie des meilleurs navigateurs de la région.
25: Parmi les meilleurs.
23: Pour cet artisan, le Soukhan Trophy est aussi l'occasion de rappeler que Diego Suarez est un haut lieu de ce savoir-faire ancestral. Pour son fondateur, Geoffrey Gaspard, cette régate vise avant tout à promouvoir les métiers et la culture maritime.
26: Nous ne sommes pas arrivés à la nage à Madagascar, nous sommes tous arrivés à la voile et c'est important de remettre au goût du jour cette discipline, ces connaissances maritimes, ces systèmes de navigation qui sont hérités de nos ancêtres et donc cet événement surtout pour mettre en valeur ces connaissances-là et ce patrimoine matériel et immatériel.
23: Les vainqueurs remporteront 10 millions d'ariars, mais au-delà de la récompense, le Soukhan Trophy veut surtout faire sortir de l'ombre un patrimoine maritime hérité notamment des échanges arabo-musulmans et transmettre aux nouvelles générations un savoir-faire façonné par des siècles de navigation dans l'océan Indien. Sarah Teto, Antananarivo, RFI.
7: Ah, Antananarivo, Antiranan, il est 8h43. Pierre Boudias, c'est à vous.
0: Édouard Dupénouette, merci à vous et à tout à l'heure. 5h43 en temps universel. Tout de suite, les sports.
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0: Avec vous Antoine Grenier. Bonjour Antoine.
1: Bonjour Pierre.
0: À la Coupe du Monde bien sûr, J-1 avant le match pour la troisième place, le match des déçus.
1: Au bout des 90 minutes de la petite finale qui se tiendra à Miami, une place sur le podium de la Coupe du Monde et c'est tout. France-Angleterre affiche de ce match une petite motivation supplémentaire peut-être côté bleu, offrir la meilleure sortie possible à Didier Deschamps, le sélectionneur qui va diriger le dernier match de sa carrière après 14 ans sur le banc tricolore. Mais cette rencontre pour la troisième place reste un maigre lot de consolation pour les Français comme pour les Anglais. Pour Kylian Mbappé ou Harry Kane, à la fois attaquant phare et capitaine des deux sélections, pas de quoi sauver une saison de rendez-vous manqué, Babacar Diarra.
2: Ils s'étaient vus brandir la Coupe du Monde à New York, brassard au bras, Kylian Mbappé et Harry Kane rentreront bredouille dans une saison où la Coupe du Monde représentait tout. Le Français n'a rien gagné avec le Real Madrid et a su très tôt ménager son corps en vue de son séjour nord-américain. Mission manquée malgré un démarrage en trombe avec 8 buts jusqu'en quart. Le Pichichi de Liga peut encore finir meilleur buteur du mondial en guise de compensation personnelle. À la différence du Français, Harry Kane n'a toujours pas remporté le titre mondial. Les années passent. Le londonien de naissance sera-t-il encore dans le coup à l'âge de 36 ans pour s'offrir une last dance en 2030? Sa saison à 73 buts laisse à penser qu'il a de la marge. Et à chaud, après la défaite face à l'Argentine, le champion d'Allemagne ne se l'interdisait pas. D'ici là, Mbappé et Kane pourront courir après un titre qui leur échappe encore à tous les deux, la Ligue des Champions.
1: Babacar Diarra, France-Angleterre, ça sera à suivre en direct et en intégralité samedi à partir de 21h temps universel sur l'antenne Afrique de RFI.
0: La finale, elle se jouera dimanche et avant cette rencontre, l'Argentine se retrouve sous enquête de la FIFA.
1: La Fédération Internationale a annoncé qu'elle allait se pencher sur l'affaire du déploiement d'une banderole par les joueurs argentins à l'issue de leur victoire face à l'Angleterre en demi-finale. Certains d'entre eux avaient en effet brandi un drap sur lequel était écrit « Les Malouines sont argentines ». Message politique, a priori interdit par les règlements de la FIFA. L'archipel britannique des Malouines, situé à 600 km des côtes de l'Argentine, est régulièrement sujet de tensions entre les deux pays.
0: Une polémique qui ne perturbe pas l'Espagne, qui affrontera les Argentins dimanche à New York.
1: Affiche inédite entre deux équipes qui se connaissent bien et dont les collectifs ont montré leur valeur jusqu'à maintenant. Mais évidemment, certaines individualités se démarquent. Lionel Messi, côté argentin, ou Dani Olmo, côté espagnol. Le milieu de terrain, numéro 10, rayonne au sein de la Roja, auteur de la passe décisive, notamment pour Pedro Porro sur le deuxième but face à la France. Il sera l'un des atouts de l'Espagne en finale, même si son sélectionneur, Luis de la Fuente, tout en reconnaissant ses qualités, préfère mettre en avant son collectif.
3: Dani est un footballeur génial.
5: Dani est un footballeur brillant, exceptionnel à son poste et très polyvalent. Il est capable d'évoluer dans différents rôles. C'est peut-être en jouant entre les lignes en tant que milieu offensif qu'il peut le mieux développer son potentiel. Mais je crois que sa progression est liée à celle de l'équipe et non l'inverse. Ici, c'est l'équipe qui compte. C'est ainsi que les joueurs voient les choses. Ce n'est pas seulement moi qui le dis. C'est ainsi qu'ils le comprennent, qu'on le comprend tous d'ailleurs. Évidemment, j'ai le droit d'estimer Dani Olmo. Je tiens également à souligner le travail de l'équipe qui lui permet de briller avec autant d'éclat, car c'est bien la réalité. C'est un génie du football à son poste. Dani Olmo, parce que c'est ainsi. C'est un génie
1: footballistiquement dans cette démarcation. Luis de la Fuente avec Cédric de Oliveira. Espagne-Argentine, finale de la Coupe du Monde. Là aussi, rendez-vous à prendre, puisque ça sera à vivre en direct et en intégralité dimanche sur les antennes africaines de RFI.
0: Et on a déjà hâte. Merci beaucoup Antoine Grenier et à tout à l'heure. Il est 5h46 à Dakar et c'est un triste paradoxe de la filière du riz au Sénégal. Les récoltes sont bonnes, mais le précieux céréal pourrit en ce moment dans des entrepôts pleins à craquer. Ce sont les professionnels eux-mêmes qui tirent la sonnette d'alarme. Plus de 250 000 tonnes de riz blanc se retrouvent stockées, faute d'acheteurs. Le marché étant saturé par le riz importé, il est moins cher. Un problème qui révèle une difficulté structurelle, celle de réguler l'approvisionnement en riz blanc. Alors que le pays ne produit pas encore assez de riz pour satisfaire la demande nationale, la chronique des matières premières avec Léa Lisa Vesteroff.
6: Des sacs de riz sénégalais qui s'accumulent dans les hangars, faute d'acheteurs. L'image est douloureuse mais connue. Cette année encore, dans la vallée du fleuve Sénégal, 37 000 tonnes de riz blanc n'ont pas encore trouvé preneur. Idem du côté de l'Union des producteurs de Dagana, dans le nord du pays. À cela s'ajoutent 294 000 tonnes environ de riz brut non décortiqué, récolté et toujours à vendre. Une crise de commercialisation sans précédent, estiment les acteurs de la filière rizicole sénégalaise, qui, faute de ventes et d'argent, ne peuvent pas financer la prochaine campagne agricole, mettant en péril tout le secteur. Une situation aberrante quand on connaît l'appétit des Sénégalais pour cette céréale. 1 300 000 tonnes de riz sont consommées chaque année. Mais le riz local peine à se faire une place dans les foyers sénégalais. En cause, selon les producteurs, le manque de mesures fortes pour privilégier le riz local, l'absence aussi de régulation efficace du marché. C'est toute la difficulté. Le Sénégal ne produit pas assez de riz. Il faut donc importer pour éviter la rupture de stock, mais dans le même temps, empêcher que le riz asiatique, moins cher à 300 francs CFA le kilo, ne vienne concurrencer le riz local moins compétitif. En novembre dernier, un accord a été signé avec les autorités sur 100 000 tonnes de riz importées. 10% devait venir de la production locale. Accord pas respecté, assure l'Association nationale des riziers du Sénégal. Idem avec l'engagement de verser une subvention de 50 francs CFA par kilo aux importateurs pour les encourager à acheter du riz local. 50 francs CFA plus cher justement que le kilo de riz importé. Ces mesures sont temporaires et ne résolvent pas le problème de fond, tempête Mustapha Tall, président des importateurs de riz. Lui pointe le manque d'organisation et de professionnalisation de la filière, ce qui fait monter le prix du riz local et empêche l'augmentation des capacités de production. Du fait d'un accès inégal aux intrants, beaucoup de petites exploitations et une production de riz encore insuffisamment mécanisée.
0: Allez, Lisa Vesterov pour la chronique des matières premières. On reste au Sénégal pour évoquer cette visite aussi éclair que polémique. Elle a lieu aujourd'hui à Dakar. L'ex-chef d'État Macky Sall, reçu par son successeur Bassirou Diomaye Faye. Macky Sall de retour au pays pour tenter d'obtenir le soutien du Sénégal à sa candidature au poste de secrétaire général des Nations Unies. Un déplacement déjà largement critiqué par les familles des victimes de la répression qui avait précédé sa défaite à l'élection présidentielle de 2024. Sur fond de tension entre le président et le président de l'Assemblée nationale. Ousmane Sonko Moussa Diop est professeur émérite de sciences politiques à l'université Gaston Berger de Saint-Louis. Il analyse les enjeux de cette visite au micro de Polycarpe Somba.
4: Professeur Moussa Diop, bonjour.
8: Bonjour.
4: Est-ce que l'annonce de cette rencontre entre Bassirou Diomaye Faye, l'actuel président sénégalais, et son prédécesseur Macky Sall vous a surpris?
8: Oui, ça m'a surpris, hein, comme ça a surpris aussi beaucoup de Sénégalais. Le président Diomaye avait dit son avis sur la candidature de l'ex-président, qu'il n'avait pas été informé, qu'il n'a pas été sollicité pour un éventuel soutien. Donc il avait une position sur cette candidature qu'il considérait qu'il ne le concernait pas.
4: Quel bénéfice politique le président Diomaye Faye peut-il tirer à recevoir Macky Sall aujourd'hui?
8: Oui, le bénéfice politique, il est dans le fait que le président Diomaye cherche à créer un parti, un appareil politique. Et d'ailleurs, la date est annoncée, le 8 août, la campagne de lancement de ce parti. Il est donc dans une posture politique où il cherche des alliés, où il cherche à associer un certain nombre de leaders politiques qui pourraient lui permettre de renouveler son mandat. Parce qu'il y pense, et c'est ça justement l'objectif de ce point de vue-là, l'alliance du président Macky Sall serait une occasion d'aborder cette question d'alliance entre le président Diomaye et le parti APR que dirige Macky Sall pour pouvoir mener une campagne électorale pour les élections locales, législatives, pourquoi pas présidentielles en 2029.
4: Dans l'autre sens, quelle peut être la motivation de Macky Sall au-delà de la question d'un possible soutien à sa candidature à l'ONU?
8: Macky Sall a quitté le pouvoir. Il avait soutenu Amadouba pendant la campagne de 2024. Ce dernier n'a pas réussi. Son parti était devenu pratiquement orphelin parce qu'il n'y avait pas de numéro 2. L'APR souffre de l'absence de son chef qui est à l'extérieur, qui vit au Maroc, ce qui fait que le parti était livré à lui-même. Et maintenant, ce retour pourrait permettre à ce parti-là de nouer des relations de coalition avec Diomaye qui va fonder sa formation. Cela lui permettrait d'abord d'accéder à des ressources. Vous savez, un parti qui perd le pouvoir, c'est aussi une perte des ressources parce que la politique ici fonctionne par le clientélisme. Il faut avoir suffisamment de ressources pour pouvoir entretenir une clientèle politique.
4: Cette rencontre se tient dans un moment où le bras de fer entre Bassirou Diomaye Faye et Ousmane Sonko, le président de l'Assemblée nationale et président du parti PASTEF, bat son plein à Dakar. Est-ce que du coup c'est Ousmane Sonko qui fait les frais de toutes ces manœuvres dont vous parlez?
8: Ornan Sonko est dans sa logique. Hein. Il a réussi à organiser son congrès. Il est en train de mener un combat sur le terrain dans la vente donc, des cartes à ses militants. Et il les exhorte à une remobilisation des forces pour pouvoir tenir les engagements qu'ils avaient pris devant les Sénégalais. Donc il y a cette rivalité de pouvoir, cette concurrence entre les deux leaders. Chacun cherche à se consolider dans l'espace politique sénégalais, qui, du niveau de l'opposition, s'est fragmenté. Et Gamay, c'est la raison pour laquelle il cherche à les rassembler, à faire une dynamique politique pour pouvoir constituer une sorte de rampe de lancement politique.
4: Autrement pour vous, Ousmane Sonko n'a pas à s'inquiéter outre mesure des manœuvres qui sont orchestrées en ce moment autour du président Diomaye Faye?
8: Je ne crois pas, pour la simple raison que sa popularité n'est pas affectée. Son dernier voyage pour inaugurer la permanence de son parti à Touba montre bien cette capacité de mobilisation. L'adhésion massive des jeunes à son parti, à sa personne, tout cela montre qu'il a encore une popularité auprès des jeunes et des militants qui sont attachés donc à sa personne.
4: Alors, Macky Sall à Dakar, cette perspective fait aussi son lot de mécontents, professeur, notamment auprès des familles des victimes de la répression de l'ancien régime. Elles appellent à ne pas sacrifier, je cite, la mémoire à l'autel de la diplomatie. Comment entendez-vous ces cris?
8: C'est vraiment un cri de tristesse, un cri de désarroi. Ces familles ont perdu leurs enfants, d'autres ont eu des effets collatéraux sur leurs personnes handicapées à vie, d'autres ont perdu leurs emplois, donc il y a eu beaucoup de victimes. Et jusqu'à présent, la justice ne s'est pas prononcée sur ce dossier-là. Et Macky Sall, qui est considéré comme un responsable, c'était lui le président de la République, ces citoyens-là ne souhaitent pas la venue de Macky Sall. C'est ce qui fait que ce climat est lourd, cette visite contestée par ces organisations-là et par ces personnes qui sont victimes des répressions qui ont eu lieu entre 2021 et 2024.
4: Professeur Moussa Diaw, merci.
8: Merci.
0: Et merci à vous, Polycarpe Somba. Cet entretien est à retrouver en intégralité sur RFI.fr. C'est la grand-messe de l'IA et elle s'ouvre à Shanghai aujourd'hui. La conférence mondiale sur l'intelligence artificielle, devenue un rendez-vous traditionnel du secteur. Un invité de marque cette année, le président chinois Xi Jinping. Il s'y est exprimé ce matin et a plaidé pour un contrôle international de l'IA et une intelligence artificielle centrée sur l'humain. On en parle dans la Fabrique du Monde avec vous, Guillaume Nodin. Bonjour Guillaume.
9: Bonjour.
0: Et si le numéro 1 chinois fait le déplacement, c'est parce que l'IA est devenu un enjeu géopolitique.
9: Et y accéder est devenu aussi important que d'accéder à des ressources naturelles comme le pétrole ou l'eau. Le point de bascule, le moment où tout le monde s'en est aperçu, c'était au début du mois dernier quand le gouvernement américain a demandé à l'entreprise spécialisée Anthropic de limiter et même d'interdire l'accès de ses modèles les plus récents aux non-américains. L'interdiction a été levée entre-temps, mais OpenAI a accepté de faire valider ses derniers modèles par l'État fédéral. Une révolution dans un secteur où jusqu'ici régnait le principe de la libre entreprise. Autrement dit, la loi de la jungle. Résultat, une course aux modèles d'intelligence artificielle en libre accès. Ils sont principalement chinois, comme Sipu AI. La Chine est l'autre pays géant du secteur avec les États-Unis. Et forcément, avec ce qu'il se passe à Washington, elle va réfléchir à une manière de limiter l'accès à ces modèles les plus performants. C'est un équilibre subtil à trouver entre souveraineté, part de marché et donc influence.
0: Dans ces conditions, on comprend bien qu'il devient urgent pour les autres de se renforcer dans ce secteur.
9: On pense évidemment aux Européens qui, en dehors du français Mistral n'ont pas vraiment de spécialistes du secteur et sont encore très loin de l'autonomie en matière numérique. Ils ne partent donc pas tout à fait de zéro, mais ils partent de très loin et sont clairement dépendants de ce qui se fait ailleurs. Des pays entiers pourraient se retrouver victimes de l'IA. En 2024, le Fonds monétaire international estimait par exemple qu'un quart des emplois indiens sont menacés par les modèles d'IA conversationnels, notamment dans le secteur clé de la sous-traitance informatique. Cela pose aussi des questions de gouvernance de l'IA, à ne pas confondre avec la régulation du secteur. La gouvernance, ce sont les règles de fonctionnement qui font que les intelligences artificielles n'échappent pas à leurs créateurs. Si l'on en croit les chercheurs spécialistes du secteur, c'est un risque bien réel en ce qui concerne les modèles de recherche, ceux qui sont développés dans les laboratoires des géants du secteur. On appelle ça l'IA de frontière et son potentiel en termes de cyberattaque ou de codage informatique est impressionnant et pourrait rapidement dépasser les capacités humaines. C'est le scénario à la Terminator, celui où la créature échappe à son créateur.
0: Et Puis enfin, Guillaume, l'enjeu est aussi économique, donc de pouvoir.
9: Les chiffres donnent le tournis. On parle des montants, des levées de fonds et d'investissements des spécialistes de l'IA. Forcément, quand on parle d'argent, à partir d'un certain chiffre, eh bien, tout le monde écoute, et notamment les États. Sam Altman, patron d'OpenAI, évoque une prise de participation de l'État fédéral américain pour qu'il puisse profiter du gâteau. Et s'il l'évoque, c'est qu'il sait que ça pourrait lui coûter beaucoup plus cher que ça. La révolte anti-IA, pour des raisons de coûts économiques et écologiques un peu élevés pour faire des vidéos rigolotes, devient un sujet politique dans la campagne américaine pour les élections de mi-mandat. Le sénateur Bernie Sanders propose la constitution d'un fonds souverain qui s'emparerait de 50% du capital des géants du secteur. Autrement dit, une sorte de nationalisation. Et pour les techno-barons du trumpisme actuellement aux manettes, ceux qui encaissent l'argent, c'est ça le vrai scénario post-apocalyptique.
0: Guillaume Nodin pour la Fabrique du Monde. L'avenir de l'IA, ça se joue donc à Shanghai à partir d'aujourd'hui. Il est 5h58 en temps universel. Vous restez avec nous dans un peu plus d'une minute. Le retour de l'actualité internationale, ce sera avec Gaëtan Plenet. On s'intéressera notamment à cette grogne des soldats ukrainiens face au limogeage du ministre de la Défense.
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25: Et bonjour, bienvenue à l'écoute de votre matinale en direct depuis les studios de la radio Info RC qui sont à Aubenas dans le collège Roca. Oui, c'est les vacances, mais nous on est là, alors on va profiter quand même des vacances avec Sarah Mikowski et son morceau Les Vacances. Tout de suite après, c'est la météo.

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1: Il va faire encore très chaud ce vendredi 17 juillet, très forte chaleur avec des températures qui vont tout de même être un peu moins torrides que les jours précédents en Drôme et en Ardèche. Les températures monteront jusqu'à 33 degrés à Aubenas et quelques ondées orageuses seront possibles cet après-midi. À rester vigilant et vigilante. Et quant à demain, samedi, c'est le retour du beau temps partout malgré de rares voiles d'altitude inoffensifs. Le vent de nord sera modéré et contribuera à faire un peu baisser les températures. Il fera donc encore très chaud samedi, mais ce sera peut-être plus supportable. Les températures à Aubenas monteront jusqu'à 31 degrés et elles descendront quand même jusqu'à 19 degrés. Il est 8h03, l'heure d'écouter Sarah Ebé et son morceau La Bronca. Tout de suite après, ce sera la revue de presse. Merci d'être avec nous sur le 88.6. La Bronca de Sarah Ebé, c'est tout de suite.

0: C'était Sarah Ebé, La Bronca. C'était pour vous réveiller, pour que vous soyez prêts et prêtes à écouter l'état des lieux des médias nationaux et régionaux. Et oui, c'est l'heure de la revue de presse.
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2: Mieux protéger la biodiversité sur la planète, ce pacte de paix.
0: C'est parti pour l'édition du vendredi 17 juillet de votre revue de presse sur la radio Info RC. On commence avec la une du Monde autour de la loi autour de la fin de vie. L'aide à mourir définitivement adoptée, c'est le titre de cette une. Les députés ont adopté mercredi la proposition de loi sur la fin de vie créant l'aide à mourir par 291 voix pour, 241 contre et 29 abstentions. Le texte dispose qu'une personne atteinte d'une affection grave et incurable pourra demander à un médecin de lui prescrire un produit létal. Les derniers débats de l'Assemblée nationale ont été teintés d'émotion. Sébastien Lecornu a annoncé qu'il fallait saisir le Conseil constitutionnel. Après s'être dit favorable en 2017 à ce que le débat sur l'euthanasie avance, Emmanuel Macron a longtemps douté de la nécessité d'une nouvelle voie. Révolution ou vertige éthique, les soignants qui disposeront d'une clause de conscience sont divisés. Et dans Libération, une photo, un montage photo qui nous montre Marine Le Pen avec le visage de Elon Musk. Et en grand titre, il y a comme un X. Musk vote Le Pen, l'homme le plus riche du monde qui avait déjà maintes fois affiché son soutien à des figures d'extrême droite en Europe, a qualifié la candidate du RN de « dernier espoir de la France ». Une ingérence à double tranchant qui embarrasse les dirigeants du parti. C'est un article à retrouver dans Libération. Et puis on continue avec un article dans Mediapart. La justice a donné tort au Collège de France qui avait annulé un colloque sur la Palestine. Dans un jugement rendu mercredi 15 juillet, le tribunal administratif de Paris a estimé que les raisons pour lesquelles les requérants l'avaient saisi sont fondées. Il considère que la décision de l'institution du Collège de France d'avoir annulé ce colloque sur la Palestine, donc cette décision est entachée d'une erreur d'appréciation. Et on termine avec la une du Dauphiné, votre quotidien local porte sur les dégâts après les chutes de grêle. La Drôme et l'Ardèche restent en vigilance orage et canicule. L'épisode de grêle de mercredi a été de courte durée, mais les dégâts sont très importants. À Aubenas, ville particulièrement touchée, toitures et voitures ont été lourdement endommagées. Et c'est la fin de cette revue de presse. On va écouter Black Summer, c'est un morceau des Red Hot Chili Peppers.

0: C'était Black Summer des Red Hot Chili Peppers sur la radio Info RC. Merci de nous écouter ce vendredi 17 juillet. Il est 8h13 et on va être ensemble jusqu'à 9h.
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0: La compagnie des Fous Semblants commence sa tournée estivale cette semaine avec sa nouvelle création. Encore une fois, c'est du sur-mesure, une pièce écrite par Éric Goria que nous avons la chance d'avoir au micro de la radio Info RC. Alors la petite poépsie lunatique, c'est le nom de la dernière création des Fous Semblants, une pièce de théâtre familiale, poétique, loufoque, où la philosophie cherche à faire marrer nos pensées moroses. Bref, c'est du fou semblant tout craché. Alors ça veut dire quoi, du fou semblant tout craché?
2: Ça veut dire qu'on prend un sujet sérieux et qu'on le traite de façon pas sérieuse. Voilà, si je peux en dire quelques mots, c'est... Tous les ans, le spectacle qu'on fait, on essaye de partir un peu de ce qui nous habite à ce moment-là, de qu'est-ce qu'on a envie de raconter, qu'est-ce qu'on a envie de dire. Et là, en faisant un peu le tour de table avec les jeunes là, de l'association, on s'est tous rendu compte qu'on était en fait un petit peu en train de traverser une dépression. Et on s'est dit, tiens, ben, on va faire un spectacle sur la dépression. Et après, on s'est dit, mais ça, c'est pas très fou semblant de faire un spectacle sur la dépression, parce qu'on est plutôt des rigolos, nous, dans l'idée. Et donc, on s'est dit, bah... ça serait marrant quand même de prendre la dépression et de la faire passer par les fous semblants pour voir ce qu'elle devient. Et c'est devenu cette poépsie, c'est-à-dire le mélange de poésie et de psychiatrie, on va dire, entre le mélange entre la folie et la poésie. Et voilà, c'est la petite poépsie lunatique.
0: Et vous écrivez que dans ce spectacle, on retrouve une bande de personnages fragmentés, épuisés, dispersés, dans des rôles sociaux incompatibles. Pourtant, il et elle suivent un rêve qui va les extraire de ce monde absurde et les envoler sur le tapis volant de leur folie collective et contagieuse.
2: Oui. Oui, c'est-à-dire que, alors, les personnages fragmentés, la machin, tout ça, c'est que, effectivement, le spectacle commence avec deux personnages qu'on retrouve. Il y en a un qu'on retrouve à la CAF. Donc un endroit plutôt sympathique, et l'autre qu'on retrouve à France Travail, pareil, et tous les deux sont dans des situations pas super drôles, ils commencent un peu à déprimer de la vie, et là-dessus, ils rencontrent un gars, un psy, qui est plutôt loufoque comme garçon, et qui leur propose un voyage, c'est pour ça qu'on parle de tapis volant, faut venir voir le spectacle, ça c'est irracontable. Mais toujours est-il qu'ils partent dans un espèce de voyage qui les ramène à l'imaginaire, qui les ramène à leur âme d'enfant. Et voilà, ils retrouvent une espèce de joie de vivre et de fantaisie dans la vie. Voilà, c'est un spectacle loufoque hein, quand même.
0: C'était Éric Goria, auteur et metteur en scène au sein de la troupe des Fous Semblants. Pour écouter l'interview dans son intégralité, rendez-vous sur notre site internet inforc.fr. C'est une émission qui a été diffusée sur le 88.6 et qui a retrouvé en podcast en ligne. C'est une émission de La Vagabonde. Pour le spectacle Petite Poépsie Lunatique des Fous Semblants, il est à retrouver ce soir, ce vendredi 17 juillet à Tompnac. Chaque représentation commence à 21h sous le soleil couchant, mais vous pouvez venir déjà à partir de 20h30 pour vous restaurer. Il y aura sur place de quoi manger des croque-monsieur. Et puis, si vous ne pouvez pas venir ce soir à Dampnac, eh ben rendez-vous demain, samedi 18 juillet, à Paysac. Pareil, c'est à 21h et l'entrée est à 7€. C'est gratuit pour les moins de 12 ans. Il n'y a pas besoin de réserver, vous pouvez venir comme vous êtes et surtout venez avec un coussin, ça peut être pratique pour s'asseoir. Dimanche 19 juillet, vous retrouverez la compagnie des Fous Semblants et leur spectacle Petite Poépsie Lunatique à La Blachère, dimanche 19. Et puis d'autres représentations sont prévues presque tous les jours jusqu'au 8 août avec une dernière représentation au Couleur Café à Aubenas le 8 août, mais ça on vous en reparlera la semaine prochaine sur les ondes du 88.6, un spectacle qui parle de folie proposé par les Fous Semblants. Et pour prolonger cette réflexion sur la folie, et ben on va écouter un peu de reggae avec Benny Mann et son morceau Crazy Notion.

0: On était avec Benny Woman et son morceau, avec Benny Man et son morceau Crazy Notion. Et maintenant, on retourne à Aubenas, direction les salles du cinéma Le Navire.
1: En ce moment, au cinéma.
0: Et voici les films à voir ce vendredi 17 juillet, ce soir, au cinéma Le Navire. Alors déjà, trois films pour le jeune public. Des Mignons et des Monstres à 20h45. Toy Story 5 à 18h, là où les jouets de l'ancienne génération vont rencontrer les écrans. Ou encore Vaiana à 20h30. Et puis, parmi les films davantage tout public, vous pouvez voir L'Odyssée à 20h15 et Permis de détruire à 21h. Il y a également deux films d'art et d'essai qui sont projetés ce soir au cinéma Le Navire, Ulysse et La Chaleur.

0: T'es qui toi? C'est les premières répliques du film Arco qui là vous déplace d'Aubenas jusqu'à Saint-Germain. Arco, c'est le film d'animation que la Maison de l'Image vous propose de retrouver ce soir en projection plein air au cœur du village de Saint-Germain.
1: Je commençais sérieusement à m'inquiéter.
2: Qu'est-ce que ça peut être?
1: Aucune idée.
2: À mon avis, c'est un magicien. Ou peut-être un ange. Comment tu t'appelles? Moi, c'est Iris. Arco, mais tu viens d'où?
0: Réalisé par Hugo Bienvenu et sorti en 2025, le long métrage d'animation Arco est présenté en mai 2025 au Festival de Cannes dans la section Séance spéciale. Il remporte notamment le Cristal du long métrage au Festival international du film d'animation d'Annecy en 2025, le César 2026 du meilleur film d'animation et de la meilleure musique originale, et il est nommé lors des Oscars 2026 dans la catégorie meilleur film d'animation.
2: Avec toi, Iris, c'est impossible. Il y avait un diamant sur ma combinaison. Je pourrais jamais rentrer chez moi si je l'ai pas.
0: Arco nous place en 2075. On y retrouve une petite fille de 10 ans. Elle s'appelle Iris et elle voit un mystérieux garçon vêtu d'une combinaison arc-en-ciel tomber du ciel. C'est lui, c'est Arco. Il vient d'un futur lointain et idyllique où voyager dans le temps est possible. Iris le recueille et va l'aider par tous les moyens à rentrer chez lui.
2: Tu crois que ça existe encore, les vœux? Comme dans les histoires?
0: Arco est projeté ce soir à Saint-Germain. Rendez-vous à la tombée de la nuit, c'est une projection

plein air, sous les étoiles, une projection de la Maison de l'Image. Et maintenant, RJD2. The Extra Mile.

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1: Et cette semaine, on explore le dernier EP du duo électro-afro-punk Chege, un opus qui réunit 4 morceaux au groove imparable sous le nom de Psycho. Aujourd'hui, le voyage transcontinental continue avec le morceau Six Years.

Et c'est parti pour l'édition du vendredi 17 juillet de votre agenda quotidien et culturel sur la radio Info RC. Ce soir, c'est le vernissage de deux expositions. Une première exposition à voir à Vals-les-Bains, à la Salle Volane. Une exposition qui s'appelle « Entre terre et mer » et qui sera à voir jusqu'au 2 août. Elle réunit les peintures et sculptures de Ricardo, Marie Lovini, Jean-Yves Le Foulgoc et Maryse Le Bastard. Une escale artistique unique où les paysages et la matière se répondent avec poésie. Vous y retrouverez des aquarelles, des sculptures en acier et des sculptures en céramique. Ça se passe à la Salle de la Volane. Le vernissage est ce soir à 18h30 à Vals-les-Bains. Et ensuite, vous pouvez venir visiter l'exposition en entrée libre aux horaires d'ouverture de la Salle Volane. Donc du lundi au vendredi de 9h à 12h et de 13h30 à 17h30. Sachant que le samedi et le dimanche de 10h à 21h, l'exposition est ouverte en présence des artistes que vous pourrez bien sûr rencontrer également ce soir à l'occasion du vernissage. Et comme je vous disais, une deuxième exposition propose un vernissage ce soir. Cette fois, c'est à Aubenas, à la Salle de la Grenette, la salle qui est située à côté du Dôme Saint-Benoît. Vous y retrouverez l'association des artistes indépendants qui propose une exposition à voir jusqu'au 30 juillet et qui seront là ce soir à partir de 18h30 pour le vernissage en présence du conseil municipal.

Ce soir, le restaurant La Ferme à Aubenas s'associe avec Basse Culture pour vous proposer une soirée dansante et également, toujours comme toujours, puisque c'est un restaurant, des bons repas qui sont plutôt sur réservation, mais vous pouvez venir aussi boire un coup à partir de 14h. Le concert, ou plutôt le sound system, sera installé à partir de 18h30. Et c'est un Basse Culture. Basse Culture, c'est un sound system ardéchois artisanal porté par deux jeunes passionnés qui construisent la musique autrement. Autodidactes et amoureux de la culture dub, ils ont fabriqué leur système de son de A à Z. Ça a retrouvé à la ferme d'Aubenas, au jardin de la ferme, à partir de 18h30. Vous pouvez venir à partir de 14h. Il sera possible de se restaurer ce soir également. Le 18 à côté boutique à Aubenas vous invite pour des démonstrations des différents métiers d'art qui se pratiquent dans cette boutique atelier. Vous pourrez découvrir comment créer des bougies. Vous pourrez découvrir la création de bijoux, la technique du bois brûlé Shushugiban, également la broderie sashiko, la création d'un zine, des démonstrations de portraits dessinés. Tout ça, c'est à partir de 19h. Au 18 à côté boutique à Aubenas, c'est 18 rue Auguste Boucher, dans la cour du 18 à, que ça va se dérouler. Il y aura sur place une buvette et puis surtout, la soirée va se clôturer avec un concert des Chili Bugs. C'est à retrouver ce soir à Aubenas. Pendant tout l'été, la médiation sociale de la ville d'Aubenas vous propose des rendez-vous qui égrènent les différentes places albenaciennes. Ce soir, rendez-vous à l'Agora du Champ de Mars pour une animation coin chez jeu à partir de 18h et jusqu'à 21h. Et puis il y a également un atelier bricolage qui est proposé à la Ringarderie cet après-midi de 14h à 17h. Demain, samedi 18 juillet à 21h, une des têtes d'affiche du festival Jazz sur un plateau se produit dans la cour d'honneur de l'hôtel de ville de Viviers, Jérémy Ababou. Depuis 2018, il s'est frotté aux artistes de renom en assurant leur première partie. Et aujourd'hui, il est un pianiste et un compositeur à l'âme voyageuse dans un univers musical unique. Un spectacle entre jazz, musique classique et inspiration orientale. Une invitation à vivre une expérience sonore hors du commun. Ça coûte 29€. C'est dans le cadre du festival Jazz sur un plateau et c'est à Viviers ce soir. Demain soir. Et puis rendez-vous ce week-end à Saint-Michel-de-Boulogne pour le festival Château Pleine Lune. Ça se passe au cœur du château de Saint-Michel-de-Boulogne qui ouvre ses portes exceptionnellement à l'occasion et que vous pouvez visiter librement à partir de 18h ce soir. Et également demain, à partir de 18h, la soirée commence, chacune des deux soirées commence avec un spectacle, un seul en scène, et se termine par une projection. Ce soir, le film qui sera projeté, c'est U, un film d'animation sorti en 2006 qui nous présente les aventures d'une petite fille et d'une licorne, avec un film avec pas mal de niveaux de lecture, avec un graphisme très intéressant. Et puis demain, c'est le film Vin Dieu, le film de Louise Courvoisier qui sera projeté, le film qui nous présente la trajectoire de Toton, jeune jurassien qui décide de se présenter pour un concours du meilleur comté de manière assez artisanale. Et ça, c'est à retrouver demain, Vin Dieu, en projection plein air à Saint-Michel-de-Boulogne à l'occasion du festival Château Pleine Lune. Et ça se terminera avec un DJ set là-bas pour transformer le château en dance floor. On arrive à la fin de cet agenda, mais je ne peux pas vous quitter, en tout cas vous quitter le temps d'une musique, hein, parce que je reviens après, mais en tout cas, je ne peux pas terminer cet agenda sans vous parler du Festival du Jeu qui se déroule samedi et dimanche à Vals-les-Bains. Vous y retrouverez notre boutique albenacienne préférée, Le Point Jeu, avec une multitude de jeux de société et un espace pour jouer aux jeux de société. Vous y retrouverez également la ludothèque Le Palabre, une pêche au canard,
une variante insolite du ping-pong traditionnel avec un atelier Crazy Pong, un espace avec des jeux surdimensionnés, un espace avec des jeux en bois. Il y aura également la maison des jeux de Grenoble, la malle à jeux, les quillomaillets, un espace pour jouer aux échecs et un espace avec des instruments géants pour jouer de la musique, des structures musicales géantes. Tout ça, c'est gratuit, c'est en accès libre, ça se passe dans le parc de Vals-les-Bains et c'est samedi et dimanche de 16h à minuit. C'est la fin, ça y est, c'est la fin de cet agenda. Et on va écouter, puisqu'on est dans le thème du jeu, on va écouter Deluxe et son morceau « My Game ».

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2: Et on profite des vacances scolaires pour rediffuser sur les ondes de la radio Info RC nos émissions préférées de l'année. C'est le temps des pépites. Et dans Expression Plurielle, on réécoute cette semaine un échange intergénérationnel autour de notre utilisation des écrans. Une rencontre radiophonique entre des ados et des parents. Les ados, ce sont les élèves du collège de Jastres qui ont mené une véritable enquête au sein de leur établissement, une enquête auprès de leurs camarades, mais aussi une vraie enquête introspective sur leurs usages des écrans. Et en face, les parents, ce sont les mères, habituées du centre socio-culturel Le Palabre et des ateliers de français langue étrangère de Nathalie. Et elles ne se sont jamais rencontrées en chair et en os. Mais la radio a été l'occasion d'une véritable rencontre à travers la création de cette émission où leurs voix se sont répondues. Et elles se sont écoutées et se sont répondues. Et voici d'ailleurs le témoignage d'une mère après avoir écouté l'émission finale.
3: Moi, j'ai une autre imagination sur les enfants. Et aujourd'hui, qu'est-ce que j'entends? Je vois, il faut entendre les enfants. Ils n'ont pas, dans ma tête, ils ont perdu une génération perdue. Mais au contraire, qu'est-ce que j'entends aujourd'hui? Ils n'ont pas perdu.
4: C'est-à-dire qu'avant, tu t'imaginais que c'était une génération perdue?
3: Oui, dans ma tête, toujours, quand je le vois sur la route, je dis, ah, pauvre génération, c'est pas notre génération, mais c'est pas encore trop tard. Ils ont là, ils ont besoin de quelqu'un derrière. Il faut qu'on parle plus avec nos enfants. Ils ont, au contraire, c'est ça leur génération, c'est pas notre époque. Et c'est ça, la technologie, c'est ça, c'est on ne juge pas nos enfants, on juge le temps. Ce n'est pas nos enfants, c'est le temps qui est un peu difficile.
2: Si cette question et cette rencontre intergénérationnelle vous intéressent, rendez-vous sur les ondes de la radio Info RC, samedi à 11h et dimanche à 13h et à 17h. L'émission est aussi en podcast en ligne sur la page Expression Plurielle de notre site internet inforc.fr. Et maintenant, place au cow-boy fringant avec les étoiles filantes.

Les Cowboys Fringants, le groupe québécois avec leur morceau devenu culte, Les Étoiles Filantes. Et c'est aussi le temps qui nous file entre les doigts parce qu'on arrive presque à la fin de cette matinale en direct. Je vais bientôt vous quitter en vous laissant bien sûr avec la suite de nos programmes sur le 88.6. Comme chaque matin, c'est l'heure de la découverte musicale du jour, de la rencontre musicale. Et là aussi, on va parler d'étoiles filantes, d'une certaine manière, on va parler de ce qui file avec Tracy de ça et son morceau Estoy Mejor. Estoy Mejor, c'est le deuxième single du futur EP Santa Soltera de Tracy de ça. Sur une production explosive de Dang et DJ Nejo, l'artiste de DJ Nero, l'artiste livre un titre funk et solaire, taillé pour les clubs et les playlists d'été. Tracy de ça choisit de nous parler de rupture amoureuse, mais loin des poncifs habituels. À travers un refrain catchy et hypnotique, Estoy Mejor renverse le récit traditionnel de la rupture. Estoy Mejor, ça veut dire « je vais mieux » en espagnol. Ici, être célibataire n'est ni un échec, ni une période de transition. C'est une victoire. Le morceau célèbre ce moment où l'on réalise que la paix, l'amour-propre et l'indépendance valent parfois bien mieux qu'une relation qui ne nous apporte pas le respect que l'on mérite. Entre énergie festive, attitude affirmée et mélodie irrésistible, la chanteuse Tracy de ça transforme une expérience universelle en véritable déclaration d'émancipation. Avec Estoy Mejor, elle signe un hymne pour toutes les femmes qui choisissent de se choisir elles-mêmes et rappelle qu'après certaines ruptures, ce n'est pas un cœur qui se brise, c'est une liberté qui commence. Alors si vous aussi vous réfléchissez ou vous avez déjà quitté votre relation toxique, eh bien c'est le moment d'écouter Tracy de ça, Estoy Mejor, avec nous sur le 88.6.

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2: Un point complet sur l'actualité internationale avec Julien Coquel-Rohem.
3: Et à la une, un limogeage qui ne passe pas en Ukraine, la colère qui va continuer de s'exprimer aujourd'hui dans les rues du pays. Après l'éviction du ministre de la Défense, les désaccords stratégiques avec le commandant en chef des armées ont eu raison de lui. Une approche mondiale centrée sur l'humain, un appel à coopérer et à réguler l'intelligence artificielle. Alors que Xi Jinping parlait d'IA ce matin à la conférence internationale de Shanghai, notre dossier du jour se penche sur les ambitions chinoises dans le domaine. Dans ce journal également, quand le sport permet de se reconstruire, reportage à Gaza, où des femmes blessées par la guerre ont créé leur propre équipe de foot. Et puis en France, la fin de la canicule qui a notamment fait souffrir les animaux d'élevage. La production de lait en est affectée, vous l'entendrez.
1: C'est un limogeage qui ne passe pas. De nouvelles manifestations annoncées pour aujourd'hui en Ukraine.
3: Elles ont commencé hier dans plusieurs villes à l'annonce de l'éviction du ministre de la Défense. La colère dans un pays qui affiche pourtant son unité. Depuis le début de l'invasion russe, il y a 4 ans, le remaniement de Volodymyr Zelensky a donc eu raison de Mikhailo Fedorov, remplacé par un responsable des services de renseignement 6 mois après son arrivée au poste et qui s'en est frontalement pris dans la foulée au commandant en chef des armées. L'affrontement de deux visions de la guerre est révélé au grand jour, Franck Alexandre.
4: Entre un ministre populaire et un chef d'état-major aguerri, le président Zelensky a fait le choix de l'expérience militaire. Le général Alexandre Sirski reste donc à son poste. En revanche, exit Mikhail Fedorov, nommé à la tête du ministère de la Défense en janvier dernier seulement. Un ministre apprécié pour avoir fait le choix de privilégier les machines aux soldats. Il incarnait l'accélération de la dronisation massive de l'armée ukrainienne, la robotisation, la numérisation du champ de bataille et la fin de l'utilisation du réseau Starlink par l'armée russe. C'était lui aussi. A contrario, le général Sirski apparaît comme un partisan d'une armée beaucoup plus traditionnelle, préférant disposer d'une masse de chars et de canons. S'il est très efficace, raids de drones dans la profondeur du territoire russe sont à mettre au bilan du ministre Fedorov, la fortification de la ligne de front est à mettre à l'actif du général Sirski. Les abris bétonnés très sécurisés, bien organisés, qui verrouillent l'Ukraine, sont d'ailleurs appelés par les soldats « Bunker Sirski ». Rien n'est tout noir, rien n'est tout blanc, tout est affaire d'arbitrage. Le torchon brûlé entre ces deux fortes personnalités et le président Zelensky a tranché.
3: Et la guerre en attendant se poursuit des deux côtés. 2 morts et 8 blessés dans des frappes russes cette nuit à Odessa et 12 de navires russes frappés par des drones ukrainiens ce matin en mer Noire.
1: Rivaliser avec les États-Unis et proposer une autre vision. La Chine est ce matin au centre du monde de l'intelligence artificielle.
3: Avec l'ouverture de la conférence mondiale sur l'IA de Shanghai, créée en 2018 et devenue au fil des ans un rendez-vous incontournable du secteur, Xi Jinping s'y est exprimé ce matin pour prôner la coopération, affirmer que l'IA ne doit pas être l'apanage d'un seul pays. Le président chinois qui plaide aussi pour une approche mondiale centrée sur l'humain et pour une régulation du domaine face aux risques. La suite du programme, c'est notamment une réunion sur la gouvernance mondiale de l'intelligence artificielle. Et bonjour Agnieszka Kumor.
5: Bonjour.
3: Dans notre dossier ce matin avec vous, on parle de ce signal fort envoyé par la Chine. Le pays est devenu incontournable dans la course mondial à l'IA. Reste une question, celle de son poids face aux géants américains.
5: DeepSeek est dieu pour, retenez bien ces noms, ce pourrait être les prochains géants de l'IA. La Chine est en train de rebattre les cartes et elle le fait à la vitesse grand V. Janvier 2025, une start-up chinoise DeepSeek lance un nouveau modèle d'IA très performant. Wall Street tremble. Les valeurs technologiques américaines chutent. Juin 2026, c'est au tour d'un autre laboratoire chinois, Jiupu, que l'on appelle aussi ZAI, de présenter la dernière version de son modèle IA, GLM.5.2, au moment où les Américains s'entre-déchirent, les Chinois accélèrent. Selon certains experts, ils n'auraient plus que 6 mois de retard par rapport aux leaders du secteur comme OpenAI, Anthropic ou Google.
3: L'écart se resserre alors qu'un basculement s'opère du côté des entreprises.
5: Oui, elles cherchent un retour sur investissement et là, les Chinois ont une carte à jouer. Michael Haïm, fondateur de Datamoncio, une plateforme dédiée à la transformation d'entreprises.
6: Les États-Unis sont à la pointe avec ce qu'on appelle les modèles frontières, c'est-à-dire les modèles qui sont les plus performants. Les modèles chinois, en revanche, se tournent plus vers l'industrialisation. Ce qu'il faut comprendre, c'est que les modèles américains sont assez chers et la Chine s'est engouffrée dans une autre manière de faire, donc avec des intelligences artificielles qui sont certes un petit peu moins performantes, mais elles sont beaucoup moins chères.
5: Dans les entreprises, l'IA reste inégalement adoptée. Un fossé s'est creusé entre les entreprises qui testent des outils isolés et celles qui ont intégré l'intelligence artificielle dans leur processus de travail. Pour qu'elle soit viable économiquement, l'IA doit être moins chère.
6: Les Chinois ont bien compris que le problème était vraiment sur l'intégration dans les flux de travail, dans les processus des entreprises. Ils sont partis dans un modèle économique complètement différent, low cost, moins efficace, mais quand même de l'ordre du largement suffisant pour un usage d'une entreprise lambda. C'est moins cher parce que les infrastructures coûtent moins cher. Donc à la fin, ça se répercute évidemment sur le prix.
5: La guerre technologique entre les États-Unis et la Chine se double aujourd'hui d'une guerre des prix, comme c'était le cas pour les véhicules électriques. Exemple, Claude Fable 5 d'Anthropic coûte 2,75$ par tâche d'intelligence contre 0,37$ pour GLM 5.2 du chinois ZAI, soit 7 fois moins cher. Certaines entreprises américaines se laissent séduire, comme Microsoft, pourtant partenaire d'Anthropic, qui envisagerait d'intégrer le modèle chinois de DeepSeek dans son copilote.
3: Agnieszka Komor pour notre dossier du jour. Merci beaucoup.
2: La Chine qui appelle aux côtés du Pakistan à une reprise des pourparlers entre les États-Unis et l'Iran.
3: On en est pourtant bien loin, à en juger par la litanie des annonces qui continue encore de tomber ce matin après la 6e nuit consécutive de frappes américaines sur le pays. Elles ont fait au moins 38 morts et plus de 400 blessés depuis leur reprise en début de semaine, selon les autorités iraniennes. La riposte de Téhéran qui a de nouveau ciblé cette nuit les pays de la région, le Koweït, Bahreïn, mais aussi le Qatar, la Jordanie, Oman, la Syrie. Du côté du Kurdistan irakien, les forces kurdes annoncent aussi avoir intercepté des drones qui survolaient la capitale Erbil.
2: La guerre qui continue aussi dans la bande de Gaza,
3: où l'armée israélienne a tué mardi 8 personnes dans une frappe sur un commissariat, l'enclave toujours bombardée et plongée dans la crise humanitaire malgré le cessez-le-feu entré en vigueur au mois d'octobre. Comment tenir en tant que survivant dans ces conditions? Rencontre avec des jeunes femmes victimes de la guerre, blessées, amputées, qui veulent aujourd'hui se reconstruire par le football. Reportage à Gaza de Rami Almeghari avec Frédéric Misselin à Jérusalem.
7: Un terrain ordinaire, des maillots jaunes ou rouges, mais des joueuses qui se déplacent avec des béquilles. L'équipe de football féminine s'entraîne à Gaza. Farah a 16 ans. Blessée pendant la guerre, elle a été soignée en Jordanie et elle a maintenant un membre artificiel pour remplacer sa jambe droite.
8: Ah oui, j'adore le football. Depuis ma blessure, j'ai commencé à jouer et à m'exercer.
7: L'équipe compte 13 joueuses adultes. Elles s'entraînent une fois par semaine. Farah Boukairas a été amputée après un bombardement sur la maison de son voisin.
8: Pour moi, c'est une première expérience. Ça m'a redonné courage de voir des filles qui sont comme moi. Ça m'a donné un peu d'espoir pour changer d'état d'esprit.
7: Le coach Abou Ralion ne ménage pas ses efforts pour obtenir des aides.
9: Aujourd'hui, la plupart des terrains ont été détruits par la dernière guerre. Ensuite, il y a les béquilles. Elles ne sont pas de bonne qualité. Or, nous en consommons beaucoup car elles se cassent facilement. Enfin, la plus grande difficulté à l'heure actuelle à Gaza, c'est le transport.
7: L'entraîneur espère que son équipe sera prête pour disputer une compétition internationale l'année prochaine. Rami El-Megari dans la bande de Gaza, Frédéric Misselin, Jérusalem, RFI.
3: Et du côté d'Israël, le Parlement a voté cette nuit sa propre dissolution à l'issue de sa mandature de 4 ans, juste après avoir adopté une série de lois controversées. Le pays se dirige désormais vers des élections législatives en octobre.
2: En Bolivie, le quotidien toujours compliqué, malgré la fin de 6 semaines de blocage routier et de protestations.
3: Le mouvement qui paralysait le pays pour demander la démission du président Rodrigo Paz s'est achevé le 19 juin, il y a un mois. Mais les difficultés sont toujours là. Faire le plein d'essence, par exemple, reste pour les Boliviens un calvaire qui peut durer plusieurs heures, voire plusieurs jours. Reportage Nils Sabin.
10: Devant la station-service Rachenti, au nord de la capitale, camions, pick-up et minibus attendent pour faire le plein. Dans la file d'attente, qui fait plusieurs centaines de mètres, Johnny attend patiemment son tour.
11: Ça fait exactement une heure que je fais la queue. Ce n'est plus comme avant, la situation s'améliore un peu. C'est ce que nous souhaitons tous, que les choses reviennent à la normale.
10: S'il faut toujours une, deux, voire trois heures pour faire un plein, de nombreux conducteurs préfèrent voir le verre à moitié plein. C'est le cas de Silvio, qui trouve que la situation s'améliore.
12: Avant, le minimum pour obtenir de l'essence, c'était de dormir au moins une nuit et de rester une journée à faire la queue, au minimum. C'est déjà beaucoup mieux.
10: Pour autant, la situation est encore loin d'être revenue à la normale. Rimberto est originaire de Tipuani, une ville minière à 250 km au nord de La Paz. Il fait la queue depuis 2 heures.
12: C'est pareil tout au long du trajet, à Caranavi, à Guanay et à Tipuani. Je dirais même que les files d'attente sont plus longues là-bas. Ici, à La Paz, on fait le plein un peu plus vite.
10: Le gouvernement s'est excusé auprès de la population et a déclaré que la situation devrait revenir à la normale d'ici la fin du mois. Nils Sabin, La Paz, RFI.
2: RFI, les 9h11 à Paris. En France, le répit tant attendu après une nouvelle vague de canicule.
3: Les températures seront plus douces aujourd'hui dans presque tout le pays, mis à part le sud-est, mais cette troisième vague de chaleur en un peu plus d'un mois, a continué de mettre le pays dans une situation de crise. Les incendies continuent de ravager les forêts, la sécheresse s'est installée et les conséquences se font sentir, notamment du côté du secteur agricole et alimentaire. Les collectes de lait sont notamment perturbées. Alors qu'une vache laitière souffre du stress thermique des 18 degrés, la production baisse et les éleveurs tentent de s'adapter pour leur bien-être. Reportage à la ferme de Grignan, près de Paris. Juliette Pietrachet.
13: En période de canicule, on va les envoyer une par une, parce qu'elles sont environ 60 à l'intérieur, et pouvoir en fait maintenir un courant d'air entre elles.
14: À l'heure de la traite, des températures déjà élevées, Tiffaine Huette, éleveuse, scrute de près les vaches laitières.
13: On relève en fait tout le temps la quantité de lait en fin de traite. On voit globalement que ça diminue au fur et à mesure des jours, parce qu'en fait, les vaches, elles ont chaud, donc elles ont moins envie de se lever pour aller manger, tout simplement.
14: Moins de lait et une baisse des rendements, explique Amandine Hiverneau, directrice adjointe de la ferme.
15: On a eu une baisse d'environ 5 kg de lait sur une semaine. On a du coup une perte estimée d'environ 2000 euros. Pour rappel, la plage d'une température idéale pour la vache, c'est entre 2 et 15 degrés à peu près. C'est là où elle est vraiment très à l'aise.
14: L'adaptation est donc au centre des préoccupations pour éviter la mortalité des animaux. Dans l'étable, Amandine Hiverneau a installé brumisateur et ventilateur, un luxe que tous les éleveurs ne peuvent pas s'offrir, explique-t-elle.
15: C'est un coût qui est bénéfique pour les animaux, mais c'est quand même pas évident de se lancer dans cet investissement. Il faut l'avoir, cette trésorerie. C'est vrai que si on peut avoir un peu de subvention pour nous aider à financer ces ventilateurs, il y a beaucoup de petites exploitations qui ont beaucoup de mal à sortir l'argent. C'est pas évident, c'est un investissement.
14: Les ventilateurs lui ont ainsi coûté 30 000 euros. Pour ces 200 vaches laitières.
3: Juliette Pietrachevski.
2: Et puis c'est un sujet qui vous concerne personnellement, Julien Coquel-Rohem.
3: Oui.
2: En France, de plus en plus d'enfants portent les noms de leurs deux parents.
3: C'est une tradition au Portugal, en Espagne et dans de nombreux pays d'Amérique latine. Mais en France, ce n'est possible que depuis 2005. La loi donne aujourd'hui le choix aux parents de donner un ou deux noms à leur nouveau-né. Celui de leur choix et dans l'ordre de leur choix. On peut aussi changer à l'âge adulte. Et c'est une tendance qui s'installe dans le paysage. Selon l'INSEE, l'an dernier, 15% des nouveau-nés portaient ainsi le nom de leurs deux parents, Marie Casadebé.
16: Marion Babi et son conjoint ont le profil type d'une majorité de ses parents qui ont choisi de donner leurs deux noms de famille à leur enfant. Ils ne sont pas mariés, elle est cadre, et le nom du père de son fils devance le sien. Un choix évident à la naissance de Simon, leur petit garçon.
17: C'était vraiment important pour moi qu'il ait un bout de moi dans son patronyme, notamment mon histoire paternelle. J'avais aussi envie de continuer à perpétuer ce nom, qui est déjà un nom pas beaucoup porté. Alors, comme ça, ça perdure encore un petit peu. Et son papa voulait d'abord son nom, et ça s'est fait naturellement comme ça, sans trop de discussion ni sans débat.
16: Mais si ce modèle reste minoritaire chez les couples hétérosexuels, il est majoritaire chez les couples de femmes. 60% choisissent d'accoler les noms de famille des deux mamans. Antonia et son épouse Laure l'ont fait pour leurs trois enfants.
18: C'était aussi important que ce soit le nom de Laure en premier, parce que c'était aussi dire, bah voilà, elle est tout autant mère que moi qui l'ai portée. On a toute conscience que le mariage ou la parentalité ne nous font pas dans une nouvelle identité qui serait l'identité de l'autre.
16: Ce choix dépend aussi des origines géographiques des parents. Ceux qui ont des origines espagnoles ou portugaises accolent plus souvent leurs deux noms, mais aussi lorsque la mère est née aux Antilles et à La Réunion.
3: Marie Casadebet et Pierre Boudias, sachez qu'il n'est pas trop tard pour rallonger votre patronyme.
2: Je vais y songer, Julien Coquelroem, Pierre Crève, c'est vrai que ça ferait joli. 7h15 en temps universel.
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1: Et c'est le moment du tiers-temps, la librairie qui est boulevard Gambetta à Aubenas. Je suis avec Anne, bonjour.
2: Bonjour.
1: Alors, quel est le livre coup de cœur dont tu as choisi de nous parler aujourd'hui ?
2: Aujourd'hui, je vais vous parler de Une vie de fantôme, qui est écrit par Anouk Langané aux éditions Syros. Et c'est un roman dont on est le héros ou la héroïne. Syros, ils en ont fait plusieurs là récemment, des livres comme ça. Et j'en ai lu 3 et je les ai trouvés à chaque fois assez sympas. C'est pas une envolée littéraire incroyable, mais c'est vraiment divertissant et les intrigues sont vraiment très bien construites. Et on peut y passer des heures en fait parce qu'il y a énormément de chemins possibles à prendre. Le principe d'un roman dont on est le héros ou la héroïne, c'est qu'il y a une aventure de base et qu'en fait, à chaque fois, chaque chapitre, on peut choisir ce qui se passe après, où est-ce qu'on va. Et donc, c'est le lecteur ou la lectrice qui va décider des aventures du roman et puis de la fin aussi. Et là, c'est l'histoire, en fait, on se réveille on est un personnage qui se réveille en fantôme et qui a aucun souvenir de sa vie d'avant. On sait pas si c'est un garçon ou une fille, on sait pas son prénom, on sait rien du tout. Et en fait, on va pouvoir le guider ou la guider dans son afterlife, je sais pas, après la vie, quoi, dans sa vie de fantôme, en fait, pour justement comprendre ce qui s'est passé et essayer de comprendre qui l'a tué, en fait, ou comment il ou elle est mort. Et c'est trop bien.
1: Tu peux me dire ce qu'on voit sur la première de couverture ?
2: Sur la première de couverture, on voit un grand escalier qui fait un peu penser à un manoir sur lequel monte un personnage qui est un peu transparent, donc qui est le fantôme. Et sur les côtés, on voit des portraits de personnages majoritairement masculins.
1: Et ouais, un peu ambiance film d'horreur.
2: Oui.
1: Avis aux amateurs.
2: Oui, après ça fait pas du tout peur.
1: Ok. Et tu le conseilles à partir de quel âge ?
2: À partir de 12-13 ans, je dirais.
1: Est-ce que tu veux nous en lire un extrait ou la quatrième de couverture ?
2: Tu te réveilles dans un état cotonneux, léger comme l'air. En face de toi, un grand miroir ovale. Tu te regardes dedans, mais tu ne te vois pas. Tu comprends que tu es mort, ou plutôt que tu es devenu un fantôme. Tu ne te souviens de rien, pas même de ton identité. À toi de mener l'enquête en explorant le château gothique où tu t'es réveillé. Ses occupants, issus d'une ancienne et noble famille, semblent cacher de lourds secrets. L'un d'eux a-t-il un lien avec ta mort, et qui sont-ils pour toi ? Pour découvrir la vérité, tu devras ouvrir les yeux et fouiller aux bons endroits. Ensuite, tu pourras passer à l'action. Choisiras-tu la vengeance ou le pardon ?
1: On pourrait mettre une petite musique tapis sonore suspense, là.
2: Tout à fait, exactement.
1: Tu peux redire le titre et l'autrice ?
2: Oui, c'est Une vie de fantôme, écrit par Anouk Langané aux éditions Syros.
1: À retrouver à la librairie du tiers-temps, boulevard Gambetta à Aubenas. Merci beaucoup, Anne.

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2: Et rendez-vous pour la nouvelle édition du festival Château Pleine Lune à Saint-Michel-de-Boulogne les 17 et 18 juillet 2026. La super équipe de bénévoles a le plaisir d'accueillir comme chaque année deux soirs de spectacle, films en plein air, grands repas préparés par les bénévoles et un DJ set pour bien finir le samedi soir. Il y aura aussi la super friperie d'Anne-Laure Etienne le samedi. L'entrée et le repas sont à prix libre et conscient et souvent les nuits sont fraîches, donc pensez à prendre vos couvertures pour les projections en plein air. En tout cas, on espère qu'il fera frais, mais rien n'est moins sûr cette année. En tout cas, l'ouverture des portes vendredi 17 juillet est à 18h. Vous pouvez visiter librement le château de Saint-Michel de Boulogne jusqu'à 19h. Et à 19h, spectacle. Un spectacle qui s'appelle 1800 tours par minute. C'est un seul en scène de Clara Verquin qui dure une cinquantaine de minutes, qui est tout public, où vous retrouverez Brenda qui est lavée à la lessive hétéro, une lessive qui colle à la peau. Vous voici invité dans un cycle du quotidien, une sacrée parodie des Feux de l'amour. Théâtre décalé, imprégné de chaussettes sales. C'est à retrouver vendredi 17 juillet au château de Saint-Michel de Boulogne. C'est une soirée qui est appelée Mondes imaginaires, une soirée qui est à partir de 7 ans, puisque la soirée se continue avec la projection d'un film d'animation très original, jusque dans le titre, ça s'appelle U.

0: Bonjour. T'es jamais vu par ici. Qui es-tu?
1: Et vous, vous êtes?
0: U.
1: Hein?
2: U, du nom de sa protagoniste. C'est un film réalisé par Serge Elissalde avec la voix de Guillaume Gallienne. C'est un film pour les enfants et aussi pour les adultes, tant les niveaux de lecture sont nombreux.
0: U.
1: Oh, you.
0: Oui, oui, comme...
1: Humo.
0: Par exemple.
3: Ah, oh, bah alors, ah. Je cherchais partout.
1: Je vous présente ma famille. Baba, mon père, mon frère, Rouge, ma sœur Mimi.
4: Et moi, on me présente pas.
5: Et le petit, là, avec le bonnet, c'est qui?
1: C'est Koulka. Lui aussi, c'est un frère que j'ai.
6: Hello. Vous avez une heure pour faire vos valises. Ici, c'est chez moi.
1: Chez nous.
5: Ils veulent dire chez moi. Je voulais préciser que je suis la princesse. Hein, quand même.
7: De l'amour au rat.
1: Oh. Et oui, oui.
6: Bah tiens, avant c'était pour nous. Faut bien se venger un jour, non?
1: Allez, avoue que c'est Mona que tu préfères.
8: Moi, ce qui me gêne, en y réfléchissant bien, ce qui me gêne, c'est qu'en fait, il n'y a pas grand-chose qui me gêne. En fait, je la trouve très bien.
9: Oh là là, il suffit qu'une fille soit un peu bizarre pour que les garçons, là, tout de suite...
8: Ouais, tu t'es pas un peu bizarre, toi?
5: Parce que c'est toi qui es amoureuse.
0: Mais pas du tout.
5: Mais si, et t'essaies de faire croire que c'est moi.
9: Est-ce que ça peut être bête, les ados?
5: Si tu veux, je peux te dire mon secret.
2: Ce film d'animation U, sorti en salle en 2006, est à retrouver 20 ans plus tard, en projection sous les étoiles, ce vendredi 17 juillet, au festival Château Pleine Lune de Saint-Michel-de-Boulogne, qui continue d'ailleurs le lendemain, le samedi 18 juillet, à partir de 18h également, avec un spectacle à 19h. Alors la soirée du vendredi, comme je disais, elle est à partir de 7 ans, mais celle du lendemain du samedi, elle est plutôt à partir de 12 ans. Le thème, c'est adolescence, adolescence au pluriel. On commence avec un seul en scène de Émile Faure, un spectacle qui s'appelle « Schistera ». Un jeune homme revient sur son parcours de rugbyman. Il raconte avec humour et tendresse ce que ce sport lui a apporté, ce qu'il en reste aujourd'hui. L'enfance, l'adolescence, les vestiaires, les entraînements, les figures qui marquent, les liens tissés, les défaites, les victoires. Et puis, après ce spectacle, eh bien, toujours au château de Saint-Michel de Boulogne, toujours dans le cadre du festival Château Pleine Lune, vous retrouverez le film de Louise Courvoisier, 20 dieux.
10: Ça donne ?
11: Il est quelle heure ?
10: 8h45.
11: Oh. Partir à quelle heure déjà ?
10: 8h30.
12: Anthony, c'est ça ?
11: Toton.
12: Tu sais conduire un camion ?
11: J'ai déjà conduit celui de mon père.
13: C'est toi le nouveau ?
11: Oui.
13: T'es en retard ? Allez, grouille ! Pas que ça va foutre !
14: Un dieu ! T'es pas doué, toi ?
2: C'est le film « 20 dieux » qui nous plonge dans la vie de Toton, jeune jurassien de 18 ans, et de sa petite sœur, Marie-Lise.
15: T'habites tout seul ?
11: Avec ma sœur.
14: Alors ? Vous en pensez quoi, vous, de celui-là ?
11: Qu'est-ce qu'il en sait, lui, il est là pour faire le ménage.
13: Oh,
14: les gueules,
13: oh. Allez, casse-toi, c'est bon.
14: Honte !
11: Non.
15: T'as une sale tête. Well,
14: when I... C'est pas parce que toi tu peux pas que moi je peux pas.
11: Comment ça? Quoi?
12: Qu'est-ce que tu fous? C'est quoi ce truc d'Obélix là?
11: Je veux faire du fromage. Si je me fais le compte d'or, je peux me faire 30 000 balles, mon gars.
12: Tu vas jamais la gagner, la médaille Toton.
11: Pourquoi?
12: Ah, Dieu!
6: Pourquoi que tu veux te lancer là-dedans, toi?
11: C'était le métier de mon père, il a claqué, alors... Puis je sais pas quoi faire d'autre.
13: Pardon, Toton.
14: Fais chier!
15: Bah, c'est mal parti, si tu penses comme ça. C'est dans ta tête, ça.
2: Fin Dieu, film sorti en 2024 et puis 4 fois nommé au César 2025 et 2 fois primé lors de cette même cérémonie. Il sera projeté samedi soir en clôture du festival Château Pleine Lune à Saint-Michel de Boulogne à la tombée de la nuit. C'est une projection plein air. Et puis la clôture de la clôture, après la projection de 20 dieux, ce sera un DJ set avec DJ Yara pour transformer le château de Saint-Michel de Boulogne en dance floor. Et maintenant, on va écouter Lala Ace avec son morceau Licorne en l'honneur du film U qui est projeté le vendredi soir. Je vous rappelle que le personnage principal est quand même une licorne. Hein.

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2: C'est parti pour l'édition du vendredi 17 juillet de votre revue de presse sur la radio Info RC. On commence avec la une du Monde autour de la loi autour de la fin de vie. L'aide à mourir définitivement adoptée, c'est le titre de cette une. Les députés ont adopté mercredi la proposition de loi sur la fin de vie créant l'aide à mourir par 291 voix pour, 241 contre et 29 abstentions. Le texte dispose qu'une personne atteinte d'une affection grave et incurable pourra demander à un médecin de lui prescrire un produit létal. Les derniers débats de l'Assemblée nationale ont été teintés d'émotions. Sébastien Lecornu a annoncé qu'il fallait saisir le Conseil constitutionnel. Après s'être dit favorable en 2017 à ce que le débat sur l'euthanasie avance, Emmanuel Macron a longtemps douté de la nécessité d'une nouvelle voie. Révolution ou vertige éthique, les soignants qui disposeront d'une clause de conscience sont divisés. Et dans Libération, une photo, un montage photo qui nous montre Marine Le Pen avec le visage de Elon Musk. Et en grand titre, il y a comme un X. Musk vote Le Pen, l'homme le plus riche du monde qui avait déjà maintes fois affiché son soutien à des figures d'extrême droite en Europe, a qualifié la candidate du RN de « dernier espoir de la France ». Une ingérence à double tranchant qui embarrasse les dirigeants du parti. C'est un article à retrouver dans Libération. Et puis on continue avec un article dans Mediapart. La justice a donné tort au Collège de France qui avait annulé un colloque sur la Palestine. Dans un jugement rendu mercredi 15 juillet, le tribunal administratif de Paris a estimé que les raisons pour lesquelles les requérants l'avaient saisi sont fondées. Il considère que la décision de l'institution du Collège de France d'avoir annulé ce colloque sur la Palestine, donc cette décision est entachée d'une erreur d'appréciation. Et on termine avec la une du Dauphiné. Votre quotidien local porte sur les dégâts après les chutes de grêle. La Drôme et l'Ardèche restent en vigilance orage et canicule. L'épisode de grêle de mercredi a été de courte durée, mais les dégâts sont très importants. À Aubenas, ville particulièrement touchée, toitures et voitures ont été lourdement endommagées. Et c'est la fin de cette revue de presse. On va écouter Black Summer, c'est un morceau des Red Hot Chili Peppers.

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3: C'est parti pour l'édition du vendredi 17 juillet de votre revue de presse sur la radio Info RC. On commence avec la une du Monde autour de la loi autour de la fin de vie. L'aide à mourir définitivement adoptée, c'est le titre de cette une. Les députés ont adopté mercredi la proposition de loi sur la fin de vie créant l'aide à mourir par 291 voix pour, 241 contre et 29 abstentions. Le texte dispose qu'une personne atteinte d'une affection grave et incurable pourra demander à un médecin de lui prescrire un produit létal. Les derniers débats de l'Assemblée nationale ont été teintés d'émotions. Sébastien Lecornu a annoncé qu'il fallait saisir le Conseil constitutionnel. Après s'être dit favorable en 2017 à ce que le débat sur l'euthanasie avance, Emmanuel Macron a longtemps douté de la nécessité d'une nouvelle voie. Révolution ou vertige éthique, les soignants qui disposeront d'une clause de conscience sont divisés. Et dans Libération, une photo, un montage photo qui nous montre Marine Le Pen avec le visage de Elon Musk. Et en grand titre, il y a comme un X. Musk vote Le Pen, l'homme le plus riche du monde qui avait déjà maintes fois affiché son soutien à des figures d'extrême droite en Europe, a qualifié la candidate du RN de « dernier espoir de la France ». Une ingérence à double tranchant qui embarrasse les dirigeants du parti. C'est un article à retrouver dans Libération. Et puis on continue avec un article dans Mediapart. La justice a donné tort au Collège de France qui avait annulé un colloque sur la Palestine. Dans un jugement rendu mercredi 15 juillet, le tribunal administratif de Paris a estimé que les raisons pour lesquelles les requérants l'avaient saisi sont fondées. Il considère que la décision de l'institution du Collège de France d'avoir annulé ce colloque sur la Palestine, donc cette décision est entachée d'une erreur d'appréciation. Et on termine avec la une du Dauphiné. Votre quotidien local porte sur les dégâts après les chutes de grêle. La Drôme et l'Ardèche restent en vigilance orage et canicule. L'épisode de grêle de mercredi a été de courte durée, mais les dégâts sont très importants. À Aubenas, ville particulièrement touchée, toitures et voitures ont été lourdement endommagées. Et c'est la fin de cette revue de presse. On va écouter Black Summer, c'est un morceau des Red Hot Chili Peppers.

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1: Comme chaque semaine, nous parlons des formations du CFA de l'ANAS. Aujourd'hui, nous allons parler cuisine et formation professionnelle. Nous recevons Olivier. Olivier, tu es formateur en cuisine au CFA André Fargier de l'ANAS. Bonjour.
2: Bonjour et merci de votre accueil.
1: Alors, tu vas nous présenter les différentes formations proposées pour les futurs cuisiniers. Pour commencer, est-ce que tu peux nous dire quelles sont les formations que vous proposez en cuisine?
2: Oui, bien sûr. Donc, nous, aujourd'hui, au CFA de l'ANAS, nous présentons le CAP Cuisine, qui est la base de la cuisine, puis derrière, un brevet professionnel art de la cuisine pour compléter une formation derrière.
1: Alors, chacune de ces formations permet d'acquérir des compétences spécifiques et d'évoluer dans le domaine de la restauration.
2: Tout à fait.
1: Le CAP Cuisine est la formation de base pour devenir cuisinier. En quoi consiste-t-il?
2: Donc, le CAP Cuisine est un diplôme en alternance. Il permet d'apprendre toutes les bases de notre métier. Nos apprentis alternent entre des périodes d'entreprise et des cours au CFA pour acquérir une expérience concrète. On pourra y apprendre les techniques culinaires fondamentales, tout ce qui est taillage, cuisson, dressage, les sauces, l'organisation du travail en cuisine et la gestion des stocks, ainsi que toutes les normes d'hygiène et de sécurité alimentaire, puis le travail en brigade et la gestion du stress en service.
1: Pour ceux qui souhaitent aller plus loin après le CAP, qu'apporte le BP Cuisine?
2: Alors, le brevet professionnel art de la cuisine est un diplôme de niveau supérieur qui prépare en 2 ans après un CAP. Il permet d'approfondir les compétences en cuisine, mais aussi d'acquérir des notions en gestion et management. Le BP est parfait pour ceux qui veulent évoluer vers des postes de chef de partie, sous-chef ou chef de cuisine. Dans la formation, on pourra apprendre des nouvelles techniques culinaires plus avancées, aux cuisines modernes, les dressages plus raffinés, des travaux de produits plus nobles, ainsi que la gestion d'une cuisine, faire les commandes, gestion des stocks, optimisation des coûts, le management d'une brigade et d'un commis, l'organisation d'un service, et ainsi que l'élaboration d'une carte ou la création de menus équilibrés.
1: Finalement, on peut dire que le BP permet d'accéder à des postes à responsabilité.
2: Tout à fait. Beaucoup de nos anciens élèves vont continuer derrière dans leur entreprise, voire travailler même dans des étoilés. Et on gravit les échelons assez rapidement, mais pour ça, il faut quand même avoir un peu plus d'expérience après le BP.
1: Et cette formation permet aussi de se spécialiser en pâtisserie pour la restauration?
2: Tout à fait. Aujourd'hui, après le BP, au niveau du CFA de l'ANAS, nous proposons aussi une mention complémentaire en dessert de restauration qui permet de compléter une formation complète au niveau du cuisinier et ainsi pouvoir proposer différents plats, même en dessert, au niveau d'une cuisine.
1: On peut aborder la question des débouchés. Quelles sont les opportunités pour les apprentis après cette formation?
2: Mais le secteur de la restauration recrute énormément, on le sait. Avec un CAP cuisine, on peut travailler en brasserie, en restaurant traditionnel, dans des hôtels et des restaurants, ainsi que dans la restauration collective. Mais avec un BP et de l'expérience, on peut évoluer plus facilement dans des restaurants gastronomiques ou devenir chef vraiment d'un petit restaurant traditionnel.
1: Que dirais-tu aux personnes qui hésitent à se lancer dans ces formations?
2: Mais la cuisine est un métier de passion avec des horaires des fois décalés. Donc si vous êtes passionné et que vous avez envie de travailler en équipe, donc la restauration vous offre de nombreuses opportunités afin de vous former grâce à un partenariat entre le CFA de l'ANAS et les chefs d'entreprise. Le CFA de l'ANAS propose un accompagnement pour chaque apprenti dans sa formation.
1: Alors, il est possible de s'inscrire dès maintenant au CAP. Comment on peut faire?
2: Alors, pour vous inscrire, vous pouvez nous contacter par téléphone, donc au 04 75 36 16 00, ou via notre site internet, ou venir directement sur le CFA de l'ANAS pour pouvoir retirer un dossier d'inscription.
1: Je te remercie, Olivier, d'être venu dans nos studios pour nous présenter à la fois le CAP cuisine et le BP, le brevet professionnel.
2: Tout à fait.
1: Donc, qui est dispensé par le CFA André Fargier de l'ANAS.
2: Merci à vous et à bientôt.
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4: Bonjour Olivier.
5: Bonjour.
4: Alors aujourd'hui, tu as choisi de nous parler d'un jeu qui nous permet d'explorer l'Ardèche.
5: Oui, exactement. Aujourd'hui, je vous présente Road Trip à la découverte de l'Ardèche, qui est un jeu d'un auteur ardéchois, Johan Chausselinant, illustré par Angel MJ et Lisa Fix, qui a été édité par Chakos, donc qui est une maison d'édition qui est sur Aubenas.
4: Partons donc à la découverte de l'Ardèche en jouant avec le jeu de société Road Trip. C'est une toute petite boîte et ce jeu est constitué de cartes uniquement.
5: Oui, c'est ça. C'est un petit format. Ça joue entre 2 et 6 joueurs. À partir de 10 ans, on va avoir des cartes. Pour faire simple, on est sur une sorte de 1000 bornes revisitées. L'idée, c'est que chaque joueur va avoir en début de partie un moyen de locomotion. Donc ça peut aller du cabriolet, de la voiture électrique, le vélo, la deux chevaux, l'âne, le tracteur, la moto, etc., etc.
4: Vous commencerez donc par choisir votre véhicule. Mais attention, chaque véhicule possède des bonus et des malus.
5: Chaque véhicule a une petite caractéristique positive, un petit avantage, un petit désavantage. Voilà, histoire qu'il y ait un peu de renouvellement dans le jeu. Donc voilà, on a l'âne par exemple, forcément, bah, lui, son avantage c'est qu'il ne tombera pas en panne. Mais son inconvénient c'est qu'on ne pourra pas l'équiper. Donc on a chacun un véhicule de départ. Et c'est une mécanique de jeu très simple. On va faire deux choses à chaque tour. La première, ça va être soit piocher une carte action, soit jouer une carte action. En gros, ce sont des cartes qui vont être soit pour aller embêter les voisins et les faire ralentir, leur faire perdre des cartes voyage, etc. Soit ça va être des cartes, au contraire, pour céder, améliorer son véhicule, rejouer, protéger ses cartes, etc. Donc ça, c'est la première chose que l'on fait. Et la deuxième, c'est qu'on va piocher une carte tourisme. Donc les cartes tourisme, en gros, ça va être le voyage qu'on va réaliser en Ardèche. Donc c'est un jeu qui a été fait en partenariat avec l'Office du tourisme de l'Ardèche. Donc on a tout un tas de jolies photos de plein de lieux emblématiques de l'Ardèche. Les Vences, le Mont Gerbier, Vauguet, la Grotte Chauvet. Enfin voilà, on va pas se débarrasser en vue parce qu'il y en a un bon paquet. Mais donc on va avoir des cartes avec des photos d'illustration qui vont nous apporter des points de victoire. Donc ce sont les étoiles. C'est comme ça qu'on va gagner la partie. Dès qu'un joueur arrive à 20 étoiles, il a gagné. Et les cartes vont également avoir des petites actions, des petits pouvoirs qui vont nous faire repiocher. Donc repiocher des cartes avec action, repiocher des cartes tourisme, donc les cartes qui vont constituer notre voyage, ou bien des cartes événements. Et donc là, on va avoir tout un tas d'événements. Par exemple, Castagnade, ça va nous permettre de continuer notre voyage. On va avoir des événements, les événements Sevenol par exemple, donc on va être obligé de s'arrêter parce qu'il pleut trop. Enfin, on va avoir assez des choses assez variées, ce qui amène un peu de renouvellement au jeu, quoi.
4: Oui, quand on utilise une carte action, en fait, c'est une action sur notre voyage ou sur celui de l'adversaire.
5: Eh ben, ça dépend des actions, en fait. Par exemple, voilà, on va avoir choisissez un joueur, il doit imiter le cri de la chèvre et piocher une carte action. Il y a des cartes qui vont faire piocher un événement. Donc là, l'événement, on ne sait pas s'il sera un événement positif ou négatif. On va avoir des cartes, par exemple, le problème moteur. Donc là, on va poser cette carte à côté du véhicule d'un autre joueur. Et lui, il va falloir qu'il répare sa voiture avant de pouvoir continuer son voyage, etc. etc. Donc on est ces cartes actions, elles sont vraiment à double effet. Soit ça va être des effets qui vont être positifs pour nous, soit ça va être des effets qui vont être négatifs pour les autres joueurs. Et c'est tout le sel du jeu que justement essayer d'aller piquer des cartes voyage à d'autres joueurs, de les embêter, de les ralentir au maximum, quoi.
4: Alors les cartes destination, elles n'ont pas toutes, les cartes tourisme, elles n'ont pas toutes le même nombre d'étoiles.
5: Oui, il y a des sites qui sont plus intéressants que d'autres à visiter, qui vont nous rapporter plus ou moins de points de victoire. Donc ça va de 1 à 3 étoiles en fonction des lieux. Et c'est ce qui fait que y a une petite part d'aléatoire, donc ça fait une quand même une sorte d'équilibre entre les joueurs, on va dire, autour de la table. Mmh. Parce que forcément, on est tous égaux dans le hasard. Et puis, c'est ce qui fait aussi un peu le côté stratégique, parce que des fois, on va pouvoir aller piquer des cartes à d'autres joueurs. Il y a des cartes qui vont comboter entre elles, par exemple. Si je prends la descente en canoë, par exemple, mmh. elle me rapporte qu'un seul point. Mais si j'ai également la carte les gorges de l'Ardèche, et bah, du coup, je vais gagner plus de points. C'est pareil, par exemple, à Nonnet, il y a une carte qui combote avec une carte montgolfière. Donc voilà, vol en montgolfière, par exemple, ça vaut qu'un point. Mais si j'ai aussi visité à Nonnet, bah, ça va me rapporter des points en plus.
4: Au début de son tour, on peut donc jouer une carte action, par exemple la carte crevaison, qu'on viendra poser à côté d'un adversaire pour lui faire sauter son tour. Ces dernières peuvent soit nous donner un avantage, soit embêter un adversaire, ou bien les deux. Ensuite, on viendra piocher la carte tourisme, celle qui nous fera gagner des étoiles pour remporter la partie. Mais tout ne se passera pas comme prévu, divers éléments pourront nous retarder ou faciliter notre progression. C'est marrant parce qu'on plonge vraiment dans l'Ardèche.
5: Ouais, alors les photos, comme je disais, sont vraiment très très jolies. Ça reprend vraiment voilà, des sites touristiques emblématiques du département. Et on est sur un jeu qui est assez ludique, assez facile à prendre en main. Alors on n'est pas sur un gros jeu expert, hein. Ça change de ce que nous propose d'habitude Chakos, parce que c'est une maison d'édition qui propose d'habitude plutôt des jeux un contre un sur des thématiques historiques. Donc ils ont fait les batailles napoléoniennes, des jeux sur la Première et la Deuxième Guerre mondiale, sur les guerres de sécession, etc. Là, c'était l'occasion de la rencontre entre un auteur ardéchois, un éditeur ardéchois et un jeu sur l'Ardèche. C'était assez évident pour tout le monde qu'il fallait que ça se fasse ensemble. Mais donc là, on est vraiment sur un jeu familial à partir de 9-10 ans, assez facile à prendre en main et puis quand même assez rigolo. On se taquine pas mal, donc on a nos cartes actions, on va essayer de les utiliser au bon moment pour ralentir au mieux les adversaires et être le premier à avoir fait notre beau voyage, quoi. Donc on est vraiment un petit jeu, voilà, tout simple sur la découverte du département, et ça fonctionne bien, quoi, à la fois pour les locaux et puis à la fois aussi pour les touristes, du coup.
4: Et pourquoi ou pour qui tu le conseillerais, ce jeu ?
5: On est entre deux, c'est-à-dire qu'on est à la fois sur un vrai petit jeu de société, hein, c'est pas uniquement un coup de com', on va dire, entre guillemets, ou uniquement touristique, donc ça marche, ça reste un vrai petit jeu. Et puis c'est le petit cadeau souvenir qu'on peut faire aux gens, à des amis, voilà, on a des amis qui viennent à la maison, on va les voir, on leur offre un petit jeu sur l'Ardèche et ils vont découvrir le territoire. C'est vrai que les photos, elles jouent vraiment dans le côté beauté et agréable du jeu, quoi.
4: De 2 à 6 joueurs, Road Trip à la découverte de l'Ardèche se joue à partir de 10 ans. À travers de belles photographies, grâce à une collaboration avec Ardèche Tourisme, ce jeu permet de découvrir les sites touristiques ardéchois tout en s'amusant. Road Trip est disponible à la boutique Le Point Jeu à Aubenas, à l'achat, mais aussi à la location.
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3: C'est quelqu'un qui fait les travaux.
4: C'est la pluie.
3: C'est la pluie qui tombe fort. Et il y a quelques gens qui ont des parapluies. Et il y a des clochards par terre qui trouvent des parapluies. Et après,
4: C'est la pluie, elle tombe et ça fait des... Je sais pas moi, par terre, et ça fait du bruit. Il y a encore des gouttes d'eau qui sont tombées sur une maison. Et il y a des gouttes d'eau encore qui tombent.
5: Quelqu'un qui s'amuse à sauter dans une flaque d'eau.
6: Parce que peut-être qu'il y a trop de flaque d'eau et ça fait boum, boum.
3: Quand la pluie tombe sur les toits, ça fait du bruit. Quelqu'un est à la piscine et nage.
7: C'est parce que c'est la tempête.
8: En fait, c'est à la pluie. Parce qu'en fait, il y a un enfant qui attrape les gouttes d'eau sur sa main et après, ça fait ça tombe par terre.
9: Un enfant prend des gouttes et après il les boit dans sa bouche.
3: C'est peut-être parce que ils sont dans une flaque d'eau.
10: Les fleurs qui poussent n'avaient pas de...
11: Du canard. Oui, oui, oui, oui.
3: Ça pousse doucement. C'est un monsieur qui est dans un avion. Et après, là, la flaque d'eau qui tombe. Et après, le monsieur, là, il s'est cogné vers l'électricité. Et après, il pleut beaucoup.
12: Parce que sinon, il y en aura plus d'eau. On ne pourrait plus boire et ni se laver les vaisselles. Et on ne pourrait plus regarder la télé. On ne ferait que nos devoirs.
3: Et bien, quand la pluie tombe sur un fil, quand après, ça s'arrête et ça fait bzzz.
13: Elle peut à la maison.
14: Peut-être, en fait, c'est accroché sur un fil. Toutes les lumières s'éteignent et même l'avion. Et on ne peut plus démarrer l'avion.
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3: La compagnie des Fous Semblants commence sa tournée estivale cette semaine avec sa nouvelle création. Encore une fois, c'est du sur-mesure, une pièce écrite par Éric Goria que nous avons la chance d'avoir au micro de la radio InfoRC. Alors, la petite poépsie lunatique, c'est le nom de la dernière création des Fous Semblants, une pièce de théâtre familiale, poétique, loufoque, où la philosophie cherche à faire marrer nos pensées moroses. Bref, c'est du Fous Semblants tout craché. Alors, ça veut dire quoi, du Fous Semblants tout craché?
4: Ça veut dire qu'on prend un sujet sérieux et qu'on le traite de façon pas sérieuse. Voilà, si je peux en dire quelques mots, c'est... Tous les ans, le spectacle qu'on fait, on essaye de partir un peu de ce qui nous habite à ce moment-là, de qu'est-ce qu'on a envie de raconter, qu'est-ce qu'on a envie de dire. Et là, en faisant un peu le tour de table avec les jeunes là, de l'association, on s'est tous rendu compte qu'on était en fait un petit peu en train de traverser une dépression. Et on s'est dit, tiens, on va faire un spectacle sur la dépression. Et après, on s'est dit, mais ça, c'est pas très fou semblant de faire un spectacle sur la dépression, parce qu'on est plutôt des rigolos, nous, dans l'idée. Et donc, on s'est dit, ça serait marrant quand même de prendre la dépression et de la faire passer par les fous semblants pour voir ce qu'elle devient. Et c'est devenu cette poépsie, c'est-à-dire le mélange de poésie et de psychiatrie, on va dire, entre le mélange entre la folie et la poésie. Et voilà, c'est la petite poépsie lunatique.
3: Et vous écrivez que dans ce spectacle, on retrouve une bande de personnages fragmentés, épuisés, dispersés, dans des rôles sociaux incompatibles. Pourtant, il et elle suivent un rêve qui va les extraire de ce monde absurde et les envoler sur le tapis volant de leur folie collective et contagieuse.
4: Oui. Oui, c'est-à-dire que, alors, les personnages fragmentés, la machin, tout ça, c'est que, effectivement, le spectacle commence avec deux personnages qu'on retrouve. Il y en a un qu'on retrouve à la CAF. Donc un endroit plutôt sympathique, et l'autre qu'on retrouve à France Travail, pareil, et tous les deux sont dans des situations pas super drôles, ils commencent un peu à déprimer de la vie, et là-dessus, ils rencontrent un gars, un psy, qui est plutôt loufoque comme garçon, et qui leur propose un voyage, c'est pour ça qu'on parle de tapis volant, faut venir voir le spectacle, ça c'est irracontable. Mais toujours est-il qu'ils partent dans un espèce de voyage qui les ramène à l'imaginaire, qui les ramène à leur âme d'enfant, et voilà, ils retrouvent une espèce de joie de vivre et de fantaisie dans la vie. Voilà, c'est un spectacle loufoque hein, quand même.
3: C'était Éric Goria, auteur et metteur en scène au sein de la troupe des Fous Semblants. Pour écouter l'interview dans son intégralité, rendez-vous sur notre site internet inforc.fr. C'est une émission qui a été diffusée sur le 88.6 et qui a retrouvé en podcast en ligne. C'est une émission de La Vagabonde. Pour le spectacle Petite Poépsie Lunatique des Fous Semblants, il est à retrouver ce soir, ce vendredi 17 juillet à Tompnac. Chaque représentation commence à 21h sous le soleil couchant, mais vous pouvez venir déjà à partir de 20h30 pour vous restaurer. Il y aura sur place de quoi manger des croque-monsieur. Et puis, si vous ne pouvez pas venir ce soir à Tompnac, eh ben, rendez-vous demain, samedi 18 juillet, à Paysac. Pareil, c'est à 21h et l'entrée est à 7€. C'est gratuit pour les moins de 12 ans. Il n'y a pas besoin de réserver, vous pouvez venir comme vous êtes et surtout venez avec un coussin, ça peut être pratique pour s'asseoir. Dimanche 19 juillet, vous retrouverez la compagnie des Fous Semblants et leur spectacle Petite Poépsie Lunatique à La Blachère, dimanche 19. Et puis d'autres représentations sont prévues presque tous les jours jusqu'au 8 août avec une dernière représentation au Couleur Café à Aubenas le 8 août. Mais ça, on vous en reparlera la semaine prochaine sur les ondes du 88.6, un spectacle proposé par les Fous Semblants. Et maintenant, on retourne à Aubenas, direction les salles du cinéma Le Navire.
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3: Et voici les films à voir ce vendredi 17 juillet, ce soir, au cinéma Le Navire. Alors déjà, trois films pour le jeune public. Des mignons et des monstres à 20h45. Toy Story 5 à 18h, là où les jouets de l'ancienne génération vont rencontrer les écrans. Ou encore Vaiana à 20h30. Et puis, parmi les films davantage tout public, vous pouvez voir L'Odyssée à 20h15 et Permis de détruire à 21h. Il y a également deux films d'art et d'essai qui sont projetés ce soir au cinéma Le Navire, Ulysse et La Chaleur.

0: T'es qui toi?
1: T'es qui toi? C'est les premières répliques du film Arco qui la vous déplace d'Aubenas jusqu'à Saint-Germain. Arco, c'est le film d'animation que la Maison de l'Image vous propose de retrouver ce soir en projection plein air au cœur du village de Saint-Germain.
0: Mickey,
2: j'ai commencé sérieusement à m'inquiéter.
0: Qu'est-ce que ça peut être?
2: Aucune idée.
0: À mon avis, c'est un magicien. Ou peut-être un ange. Comment tu t'appelles? Moi, c'est Iris. Arco, mais tu viens d'où?
1: Réalisé par Hugo Bienvenu et sorti en 2025, le long métrage d'animation Arco est présenté en mai 2025 au Festival de Cannes dans la section séance spéciale. Il remporte notamment le cristal du long métrage au Festival international du film d'animation d'Annecy en 2025, le César 2026 du meilleur film d'animation et de la meilleure musique originale, et il est nommé lors des Oscars 2026 dans la catégorie meilleur film d'animation.
0: C'est impossible. Il y avait un diamant sur ma combinaison. Je pourrais jamais rentrer chez moi si je l'ai pas.
1: Arco nous place en 2075. On y retrouve une petite fille de 10 ans. Elle s'appelle Iris et elle voit un mystérieux garçon vêtu d'une combinaison arc-en-ciel tomber du ciel. C'est lui, c'est Arco. Il vient d'un futur lointain et idyllique où voyager dans le temps est possible. Iris le recueille et va l'aider par tous les moyens à rentrer chez lui.
0: Tu crois que ça existe encore, les vœux? Comme dans les histoires.
1: Arco est projeté ce soir à Saint-Germain. Rendez-vous à la tombée de la nuit, c'est une projection plein air, sous les étoiles, une projection de la Maison de l'Image. Et maintenant, RJD2. The Extra Mile.

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1: Et cette semaine, on explore le dernier EP du duo électro-afro-punk Tchégué, un opus qui réunit 4 morceaux au groove imparable sous le nom de Psycho. Aujourd'hui, le voyage transcontinental continue avec le morceau Six Years.

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2: Tout de suite, sur Info RC, il est temps de retrouver les journalistes de la Radio du Monde, Radio France Internationale, pour notre décrochage quotidien. Il est midi ici à Paris, 6h à Washington. Bonjour à tous.
3: Karine Bellicha.
2: À la une, la Chine dénonce de pures inventions sans fondement après une allocution de Donald Trump très virulente, accusant Pékin d'ingérence électorale, fustigeant aussi un État profond hostile et une opposition démocrate dangereuse à 3 mois d'élections de mi-mandat. La crise provoquée par l'éviction du ministre de la Défense en Ukraine, Mikhailo Fedorov, est loin d'être résolue. De nouvelles manifestations sont prévues aujourd'hui. Le président Volodymyr Zelensky, à l'initiative de ce limogeage, tente de reprendre la main et de ne garder que des fidèles autour de lui. Et puis nous irons en région parisienne voir comment les éleveurs tentent de faire face aux vagues de canicules successives qui éprouvent leur cheptel. Donald Trump s'est donc adressé aux États-Unis dans une allocution annoncée comme capitale pour dénoncer, une fois de plus, un système électoral obstacle majeur, selon lui, à la grandeur de l'Amérique, à quelques mois des élections cruciales de mi-mandat, lui qui accuse régulièrement le système d'être truqué et qui n'a jamais reconnu sa défaite en 2020 contre Joe Biden. Le président américain a aussi accusé Pékin, Edouard Maille.
4: La Chine serait responsable d'ingérence électorale et cela depuis plusieurs années, en commençant par l'élection de 2020 perdue par Donald Trump, avec ce qui pourrait être selon lui la plus grande atteinte de l'histoire à des données personnelles d'Américains.
5: Ce qui a permis à la Chine d'obtenir illégalement 220 millions de fichiers d'électeurs américains.
4: Sauf qu'aux États-Unis, ces informations sont publiques, même si souvent payantes. Le président s'appuie sur ces documents confidentiels qui existent, mais son interprétation est exagérée et de nombreuses preuves des ingérences auraient été cachées par le Deep State, selon Donald Trump, l'idée d'un État profond qui œuvre contre lui. Le président s'en est aussi pris au système électoral, ses machines électroniques pour voter et comptabiliser les votes.
5: Elles sont vulnérables, elles sont faciles à compromettre et des personnes dans notre gouvernement le savaient.
4: Ces accusations ne sont pas nouvelles, de même que celles selon lesquelles des personnes non américaines ou même déclarées mortes auraient voté. Et de tels cas existent, mais dans une proportion nettement plus infime que celle avancée par Donald Trump et sans conséquence sur les résultats. Mais avec cette ribambelle d'accusations, Donald Trump relance les doutes qui existent dans la société américaine sur la fiabilité des élections. Edouard Maille, Atlanta, RFI.
2: Plusieurs grandes chaînes, dont NBC et ABC, avaient décidé de ne pas retransmettre en direct ce discours. Donald Trump, furieux, a appelé au retrait de leur licence de diffusion. Donald Trump toujours empêtré dans sa guerre impopulaire en Iran. La nuit dernière, les États-Unis ont bombardé, disent-ils, des cibles militaires en Iran. Téhéran affirme au contraire que des infrastructures civiles ont été touchées, comme des ponts et une gare, et a répliqué en ciblant avec ses missiles les pays du Golfe alliés de Washington, Jordanie, Koweït, Qatar et Bahreïn. Le cycle des violences quotidiennes se poursuit depuis 10 jours, minant les efforts diplomatiques pour mettre un terme durable au conflit. Et si les États-Unis ont prouvé leur puissance de frappe, Oriane Verdier, l'asymétrie de ce conflit profite à l'Iran qui continue de contrôler le détroit d'Ormuz.
6: Les États-Unis ont les armes, la force, l'argent, mais leur faille est politique. Et sur ce plan, le président Donald Trump ne peut assumer le coût des pertes qu'impliquerait une opération militaire dans cette étroite voie maritime, estime l'analyste militaire Thibaut Fouillet.
7: L'utilisation du nombre de moyens iraniens serait finalement assez faible, notamment en termes humains, puisqu'on resterait plutôt sur des drones, des missiles, là où une ouverture de vive force du détroit par les États-Unis impliquerait d'engager un nombre important de navires de guerre, prenant le risque qu'ils ont exclu, de se voir endommager des navires de guerre, voire d'en perdre certains. Donc opérationnellement comme politiquement, on a une asymétrie qui est plutôt favorable aux Iraniens vis-à-vis de ce que peuvent faire les Américains.
6: Le régime iranien a miné les eaux du détroit d'Ormuz, mais il a aussi préparé ses côtes, creusant tunnels et bunkers, rappelle Thibaut Fouillet.
7: Le fait de cacher et en même temps de durcir les ports ou les zones qui permettent de larguer des mines, les sites de lancement aéroballistique, des sites de lancement de drones, augmente la résilience de ces structures. mesure. Et plus vous augmentez votre résilience, donc plus vous vous donnez la possibilité de crédibiliser et d'assurer dans la longue durée cette équation politique.
6: D'autant plus que prendre le contrôle du détroit impliquerait d'y rester, engendrant ainsi des coûts politiques supplémentaires pour les États-Unis.
2: En attendant, les autorités de Téhéran appellent les Iraniens à réduire leur consommation d'électricité. Le réseau électrique étant soumis à de fortes tensions après les frappes américaines. En Israël, le Parlement est officiellement dissous et le pays se prépare aux législatives qui se dérouleront le 27 octobre prochain. Benjamin Netanyahou qui briguera un nouveau mandat de Premier ministre, malgré une popularité en berne, a mené ces derniers jours avec son gouvernement une offensive législative éclair, réduisant les pouvoirs de la procureure générale, renforçant le contrôle de l'exécutif sur les médias publics et gelant l'enrôlement des juifs ultra-orthodoxes dans l'armée. De nouvelles manifestations sont annoncées en Ukraine aujourd'hui après des rassemblements dans plusieurs villes du pays hier, notamment à Kiev. Des milliers de personnes venues protester malgré la guerre contre le limogeage du très populaire ministre de la Défense, Mykhailo Fedorov, représente la jeune garde qui a poussé à utiliser massivement les nouvelles technologies sur le champ de bataille, notamment les drones, pour éviter au maximum les pertes humaines. Derrière le vaste remaniement impopulaire décidé par le président ukrainien, certains analystes voient la volonté de Volodymyr Zelensky de resserrer le pouvoir autour de sa garde la plus loyale. Écoutez l'analyse d'Oleksandr Kraïev, directeur du programme Amérique du Nord au Conseil ukrainien pour la politique étrangère.
0: Pour chaque nomination, on ne voit qu'un seul point commun, un seul thème récurrent. Leur principal atout, c'est que ce sont des personnes qui sont fidèles à Volodymyr Zelensky. Ils lui sont totalement loyaux et ils sont en quelque sorte ses créatures. À mon sens, c'est la seule chose qui compte pour le président. On a besoin de ses fidèles quand on doit prendre des décisions impopulaires. Et Zelensky s'y prépare clairement. Et en ce moment, on parle beaucoup de nouvelles lois sur la mobilisation militaire qui pourraient être annoncées. Il y a aussi de nouvelles réformes qui doivent être votées afin d'obtenir des prêts conformément aux exigences du Fonds monétaire international.
2: Oleksandr Kraïev interrogé par Sofia Katsenkova. Andy Burnham va devenir le nouveau chef des travaillistes britanniques aujourd'hui lors du congrès extraordinaire du parti à Londres avant son installation au poste de Premier ministre lundi après la démission forcée de Keir Starmer. L'ancien maire du Grand Manchester entend transformer le Labour sous pression du parti anti-immigration Réforme UK en tête des sondages et impulser de grands changements à la tête du Royaume-Uni, notamment en décentralisant le pouvoir. La canicule cède un peu de terrain en Europe, mais pas les incendies près de Saragosse, dans le nord-est de l'Espagne. Plus de 12 000 hectares sont déjà partis en fumée. Le risque de propagation reste très élevé, préviennent les autorités, à cause du vent. Et puis en France, la dernière vague de canicule a été particulièrement intense, difficile à supporter pour les humains, mais aussi pour les bêtes. Les vaches laitières, par exemple, sont sous stress thermique des 18 degrés, sous des températures largement au-dessus de 30. Elles s'épuisent, mangent peu et produisent par conséquent moins de lait. Les éleveurs tentent de s'adapter au mieux au changement climatique. Reportage à la ferme de Grignon, c'est en banlieue parisienne. Un reportage signé Juliette Pietraszewski.
3: En période de canicule, on va les envoyer une par une, parce qu'elles sont environ 60 à l'intérieur, et pouvoir en fait maintenir un courant d'air entre elles.
8: À l'heure de la traite, des températures déjà élevées, Tiffaine Huet, éleveuse, scrute de près les vaches laitières.
3: On relève en fait tout le temps la quantité de lait en fin de traite. On voit globalement que ça diminue au fur et à mesure des jours parce qu'en fait les vaches elles ont chaud, donc elles ont moins envie de se lever pour aller manger tout simplement.
8: Moins de lait et une baisse des rendements, explique Amandine Hiverneau, directrice adjointe de la ferme.
9: On a eu une baisse d'environ 5 kg de lait sur une semaine. On a du coup une perte estimée d'environ 2000 euros. Pour rappel, la plage de température idéale pour la vache c'est entre 2 et 15 degrés à peu près. C'est là où elle est vraiment très à l'aise.
8: L'adaptation est donc au centre des préoccupations pour éviter la mortalité des animaux. Dans l'étable, Amandine Hiverneau a installé brumisateur et ventilateur, un luxe que tous les éleveurs ne peuvent pas s'offrir, explique-t-elle.
9: C'est un coût qui est bénéfique pour les animaux, mais c'est quand même pas évident de se lancer dans cet investissement. Il faut l'avoir, cette trésorerie. C'est vrai que si on peut avoir un peu de subvention pour nous aider à financer ces ventilateurs, il y a beaucoup de petites exploitations qui ont beaucoup de mal à sortir l'argent. C'est pas évident, c'est un investissement.
8: Les ventilateurs lui ont ainsi coûté 30 000 euros pour ses 200 vaches laitières.
2: Voilà les vaches pour finir ce journal. C'est la fin de cette édition. Merci de l'avoir suivi. Tout de suite, 8 milliards de voisins sur RFI.
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2: Et c'est parti pour l'édition du vendredi 17 juillet de votre agenda quotidien et culturel sur la radio Info RC. Ce soir, c'est le vernissage de deux expositions. Une première exposition à voir à Vals-les-Bains, à la Salle Volane. Une exposition qui s'appelle « Entre terre et mer » et qui sera à voir jusqu'au 2 août. Elle réunit les peintures et sculptures de Ricardo, Marie Lovini, Jean-Yves Le Foulgoc et Maryse Le Bastard. Une escale artistique unique où les paysages et la matière se répondent avec poésie. Vous y retrouverez des aquarelles, des sculptures en acier et des sculptures en céramique. Ça se passe à la Salle de la Volane. Le vernissage est ce soir à 18h30 à Vals-les-Bains. Et ensuite, vous pouvez venir visiter l'exposition en entrée libre aux horaires d'ouverture de la Salle Volane, donc du lundi au vendredi de 9h à 12h et de 13h30 à 17h30, sachant que le samedi et le dimanche de 10h à 21h, l'exposition est ouverte en présence des artistes que vous pourrez bien sûr rencontrer également ce soir à l'occasion du vernissage. Et comme je vous disais, une deuxième exposition propose un vernissage ce soir. Cette fois, c'est à Aubenas, à la Salle de la Grenette, la salle qui est située à côté du Dôme Saint-Benoît. Vous y retrouverez l'association des artistes indépendants qui propose une exposition à voir jusqu'au 30 juillet et qui seront là ce soir à partir de 18h30 pour le vernissage.

Ce soir, le restaurant La Ferme à Aubenas s'associe avec Basse Culture pour vous proposer une soirée dansante et également, toujours comme toujours, puisque c'est un restaurant, des bons repas qui sont plutôt sur réservation, mais vous pouvez venir aussi boire un coup à partir de 14h. Le concert, ou plutôt le sound system, sera installé à partir de 18h30. Basse Culture, c'est un sound system ardéchois artisanal porté par deux jeunes passionnés qui construisent la musique autrement. Autodidactes et amoureux de la culture dub, ils ont fabriqué leur système de son de A à Z. Ça a retrouvé à la ferme d'Aubenas, au jardin de la ferme, à partir de 18h30. Vous pouvez venir à partir de 14h. Le 18 à côté boutique à Aubenas vous invite pour des démonstrations des différents métiers d'art qui se pratiquent dans cette boutique atelier. Vous pourrez découvrir la création de bijoux, la technique du bois brûlé Chouchtugiban, également la broderie sachiko, la création d'un zine, des démonstrations de portraits dessinés. Tout ça, c'est à partir de 19h. Au 18 à côté boutique à Aubenas, c'est 18 rue Auguste Boucher, dans la cour du 18 à, que ça va se dérouler. Il y aura sur place une buvette et puis surtout, la soirée va se clôturer avec un concert des Chili Bugs. C'est à retrouver ce soir à Aubenas. Pendant tout l'été, la médiation sociale de la ville d'Aubenas vous propose des rendez-vous qui égrènent les différentes places albenaciennes. Ce soir, rendez-vous à l'Agora du Champ de Mars pour une animation coin chez jeu à partir de 18h et jusqu'à 21h. Demain, samedi 18 juillet à 21h, une des têtes d'affiche du festival Jazz sur un plateau se produit dans la cour d'honneur de l'hôtel de ville de Viviers, Jérémy Ababou. Depuis 2018, il s'est frotté aux artistes de renom en assurant leur première partie. Et aujourd'hui, il est un pianiste et un compositeur à l'âme voyageuse dans un univers musical unique. Un spectacle entre jazz, musique classique et inspiration orientale. Une invitation à vivre une expérience sonore hors du commun. Ça coûte 29€. C'est dans le cadre du festival Jazz sur un plateau et c'est à Viviers demain soir. Et puis rendez-vous ce week-end à Saint-Michel-de-Boulogne pour le festival Château Pleine Lune. Ça se passe au cœur du château de Saint-Michel-de-Boulogne qui ouvre ses portes exceptionnellement à l'occasion et que vous pouvez visiter librement à partir de 18h ce soir. Et également demain, à partir de 18h, chacune des deux soirées commence avec un spectacle, un seul en scène, et se termine par une projection. Ce soir, le film qui sera projeté, c'est U, un film d'animation sorti en 2006 qui nous présente les aventures d'une petite fille et d'une licorne, avec un film avec pas mal de niveaux de lecture et avec un graphisme très intéressant. Et puis demain, c'est le film Vin Dieu, le film de Louise Courvoisier qui sera projeté. Le film qui nous présente la trajectoire de Toton, jeune jurassien qui décide de se présenter pour un concours du meilleur comté de manière assez artisanale. Et ça, c'est à retrouver demain, Vin Dieu, en projection plein air à Saint-Michel-de-Boulogne à l'occasion du festival Château Pleine Lune. Et ça se terminera avec un DJ set là-bas pour transformer le château en dance floor. On arrive à la fin de cet agenda, mais je ne peux pas vous quitter, en tout cas vous quitter le temps d'une musique, hein, parce que je reviens après, mais en tout cas, je ne peux pas terminer cet agenda sans vous parler du Festival du Jeu qui se déroule samedi et dimanche à Vals-les-Bains. Vous y retrouverez notre boutique albenacienne préférée, Le Point Jeu, avec une multitude de jeux de société et un espace pour jouer aux jeux de société. Vous y retrouverez également la ludothèque Le Palabre, une pêche au canard, une variante insolite du ping-pong traditionnel avec un atelier Crazy Pong, un espace avec des jeux surdimensionnés, un espace avec des jeux en bois. Il y aura également la maison des jeux de Grenoble, la malle à jeux, les quilles au maillet, un espace pour jouer aux échecs.
et un espace avec des instruments géants pour jouer de la musique, des structures musicales géantes. Tout ça, c'est gratuit, c'est en accès libre, ça se passe dans le parc de Vals-les-Bains et c'est samedi et dimanche de 16h à minuit. Et bah, puisqu'on est dans le thème du jeu, on va écouter Deluxe et son morceau My Game.

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2: Et on profite des vacances scolaires pour rediffuser sur les ondes de la radio Info RC nos émissions préférées de l'année. C'est le temps des pépites. Et dans Expression Plurielle, on réécoute cette semaine un échange intergénérationnel autour de notre utilisation des écrans. Une rencontre radiophonique entre des ados et des parents. Les ados, ce sont les élèves du collège de Jastres qui ont mené une véritable enquête au sein de leur établissement, une enquête auprès de leurs camarades, mais aussi une vraie enquête introspective sur leurs usages des écrans. Et en face, les parents, ce sont les mères, habituées du centre socio-culturel Le Palabre et des ateliers de français langue étrangère de Nathalie. Et elles ne se sont jamais rencontrées en chair et en os. Mais la radio a été l'occasion d'une véritable rencontre à travers la création de cette émission où leurs voix se sont répondues. Et elles se sont écoutées et se sont répondues. Et voici d'ailleurs le témoignage d'une mère après avoir écouté l'émission finale.
3: Moi, j'ai une autre imagination sur les enfants. Et aujourd'hui, qu'est-ce que j'entends? Je vois, il faut entendre les enfants. Ils n'ont pas, dans ma tête, ils ont perdu une génération perdue. Mais au contraire, qu'est-ce que j'entends aujourd'hui? Ils n'ont pas perdu.
4: C'est-à-dire qu'avant, tu t'imaginais que c'était une génération perdue?
3: Oui, dans ma tête, toujours, quand je le vois sur la route, je dis, ah, pauvre génération, c'est pas notre génération, mais c'est pas encore trop tard. Ils ont là, ils ont besoin de quelqu'un derrière. Il faut qu'on parle plus avec nos enfants. Ils ont, au contraire, c'est ça leur génération, c'est pas notre époque. Et c'est ça la technologie, c'est ça, c'est on juge pas nos enfants, on juge le temps. C'est pas nos enfants, c'est le temps qui est un peu difficile.
2: Si cette question et cette rencontre intergénérationnelle vous intéressent, rendez-vous sur les ondes de la radio Info RC, samedi à 11h et dimanche à 13h et à 17h. 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Et maintenant, place au cow-boy fringant avec les étoiles filantes.

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1: Je vais vous présenter ma critique du roman La Faucheuse, le tome 1 de la trilogie de Neal Schusterman. Ce livre a remporté le prix de lecteur en 2018, le prix d'histoire d'ado en 2019 et le grand prix de l'imaginaire en 2020. Ce livre s'inscrit dans le genre du fantastique et a comme thème principal la mort à travers l'image de la faucheuse. Le livre parle du parcours de deux adolescents devenant apprentis faucheurs. Ce mystérieux rôle qui les intrigue et les repousse va changer leur vie. Ils vont devoir dépasser leurs limites autant psychologiques que physiques tout en veillant à ne pas se faire attirer par les mauvaises personnes. Le livre est très bien écrit. Le doute, le bonheur et les émotions sont très bien retranscrites. Nous les vivons en même temps que les personnages. De ce fait, nous nous attachons facilement à eux. L'histoire est captivante. Ce livre est l'un de mes coups de cœur. J'ai lu le tome 2 et je vais acheter le tome 3. Ce qui m'a plu dans ce livre, c'est la construction du roman et le vocabulaire qu'utilise l'auteur. J'ai eu de l'empathie vis-à-vis des personnages. La société est complètement différente de la nôtre et cela m'a provoqué de la réflexion et du questionnement. Je conseille ce livre aux bons lecteurs. Je vais vous lire un petit extrait. 4 ou 5 faucheurs étaient postés en grappe près de l'entrée de l'amphithéâtre où se déroulerait la réunion. Leur robe était ornée de pierres précieuses. Le centre de l'attention était un faucheur habillé d'une robe bleu roi cousue de diamants. Il prononçait une phrase et les autres partaient d'un éclat de rire un peu exagéré. Citra les regardait. « Ça t'impressionne ?» lui demandait Maître Faraday. « Non, au contraire. Mais c'était plus fort qu'elle. Le faucheur miroitait de mille feux. Il était éblouissant. Tout le monde semblait subjugué par lui. »

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0: Et bienvenue à l'écoute de La Vagabonde, votre émission qui couvre l'actualité culturelle en Sud-Ardèche. Aujourd'hui, je suis avec Eric. Bonjour Eric.
1: Bonjour Colline.
0: Tu fais partie du café associatif Le Pas de Côté qui est situé à Mercuay. Et aujourd'hui, on va parler de la programmation de juillet, début août. Est-ce que tu peux déjà nous dire c'est quoi Le Pas de Côté, ce café associatif?
1: Alors Le Pas de Côté, ça a démarré en 2019, on a inauguré en 2019, c'est un lieu qui favorise les rencontres en tout cas, c'est surtout ça, les sourires, l'envie de se croiser. Après, à côté de ça, donc il y a évidemment plein de prétextes pour que les gens se rencontrent, donc des petits marchés, des grands marchés, des soirées bœuf tous les jeudis, des soirées, enfin voilà, il se passe plein de choses au café et une programmation d'événements culturels à l'année.
0: Vous avez pas mal de rendez-vous réguliers, vous avez des horaires d'ouverture, c'est quoi les horaires, vous êtes ouvert au quotidien?
1: Alors dans les semaines, là, ça change un petit peu sur l'été, mais en tout cas sur le reste de l'année, on est ouvert le mardi soir de 16h30 à 21h, là c'est pour le petit marché, en général il y a même un petit groupe qui vient jouer. Le jeudi en général, il y a les jeudis du pas de côté, donc soirée boom, bœuf, fingerstyle et karaoké. Après, on a les scènes ouvertes qui sont une fois par mois. On a les scènes poésie et chansons, pareil, une fois par mois. Il se passe toujours quelque chose au pas de côté en général pendant toute l'année.
0: C'est le café associatif qui est situé dans l'ancienne école de Mercuay, pour celles et ceux qui ne connaissent pas. Et là, après avoir proposé la semaine dernière Time is Color, vous continuez avec une programmation musicale de belle qualité. C'est le samedi 1er août où vous proposez une soirée musicale avec un double concert. Quels sont les groupes que vous invitez ce jour-là?
1: Alors on a invité Note, qui a été un coup de cœur pour nous, qui vient de Chambéry. C'est un couple, c'est un garçon et une fille sur scène, et c'est de l'indie pop. C'est très calme, c'est très joli, c'est voix guitare plus percussion, c'est quelque chose qui s'écoute, qui est toute une ambiance. Et en deuxième partie, on aura un groupe qu'on a, Talveg, qui vient de la Drôme et qui avait fait l'effort de venir sur une scène ouverte chez nous. Et on a pris une baffe parce que c'est trois jeunes qui mélangent des univers complètement barrés entre électro, dub, blues, cumbia. Enfin voilà, ils n'hésitent pas du tout à se faire plaisir et à faire vraiment des mélanges improbables. Donc voilà, on s'est dit que ces deux groupes sur un même plateau, ça permettait de commencer la soirée un peu tranquillement avec une écoute et puis de finir un peu plus festif avec Talveg.
0: Et nous aussi, on a envie d'en faire profiter nos auditeurs et nos auditrices sur la radio Info RC. Alors on va écouter ensemble la Baie des Singes. C'est un morceau de Note, une live session.

0: Note, c'est un duo indie pop composé d'une chanteuse guitariste et d'un batteur claviériste xylophoniste à retrouver au café associatif du Pas de Côté le samedi 1er août en première partie de la soirée. Est-ce que tu as envie de réagir à l'extrait qu'on vient d'entendre?
1: Eh ben c'est tout ce qu'on avait bien aimé dans ce groupe, c'est-à-dire des envolées, une voix qui est très jolie, des chœurs qui sont très, très bien faits, enfin, en tout cas sur un duo comme ça. Il y a de la vie, ça circule, il y a de la rythmique. Donc c'est tout ce genre de trucs qu'on adore, nous, au Pas de Côté, quand on peut les faire venir.
0: Et en deuxième partie, on retrouve Talweg, un projet né à la croisée de la musique électronique et acoustique. On va écouter ça tout de suite.

0: Talweg, ils sont à retrouver en concert le samedi 1er août au Pas de Côté. Je suis avec Eric, on est de retour dans les studios de la radio Info RC. C'est un groupe que tu nous présentais tout à l'heure. Qu'est-ce que tu peux nous en dire de plus, si tant est qu'il y ait quelque chose à dire de plus après avoir écouté leur musique?
1: Alors c'est frais, il y a une fraîcheur dans leur projet. Là, c'est trois jeunes et qui vraiment n'ont aucun scrupule à essayer de mélanger des styles, etc. Et qui le font très bien. Sur scène, ils ont la banane, ils ont un sourire. On sent qu'ils se font plaisir. Donc oui, c'est vraiment pour nous un groupe qu'il fallait qu'on fasse passer. Voilà, qui correspond à ce qu'on a envie nous de faire écouter aux spectateurs.
0: Ils sont trois sur scène et ils associent un set de DJ avec des instruments acoustiques comme le chant, la guitare, la basse, la clarinette, l'harmonica. Ça va être un spectacle complet.
1: Ouais, et puis ils jouent plusieurs instruments et puis vraiment, il n'y a pas de limite dans leur mélange.
0: Eh bien, rendez-vous au café associatif du Pas de Côté, samedi 1er août à partir de 20h30. Et encore une fois, ici, c'est prix libre et conscient.
1: Oui, alors nous, c'est le prix libre, c'est pour permettre à tout le monde de pouvoir... C'est l'accès à la culture pour tous. Alors effectivement, il y a quelques dates où on fait des tarifs fixes. Par exemple, sur Erwan, le concert qu'on a fait le 6 juin, c'est parce qu'il y a aussi des risques financiers sur certains concerts. Donc on essaye quand même de maintenir ce prix libre et conscient au maximum. En tout cas, je pense que 99% de nos dates sont comme ça. Il y a quelques fois un événement ou deux qui sont sur des tarifs fixes, mais on essaye vraiment de maintenir ça pour maintenir cette envie que tout le monde participe, que la culture c'est important, que c'est primordial pour tout le monde et que les rencontres et les sourires c'est aussi primordial pour tout le monde.
0: Et sur place, au Pas de Côté, il y aura de quoi boire et manger.
1: Effectivement.
0: Et donc, les chiens ne sont pas acceptés au Pas de Côté. Ça se passe dans la cour, sur l'extérieur, mais par contre, il vaut mieux pas venir avec un chien.
1: Ouais, parce qu'on estime, nous, on a aussi un chien, donc on estime que c'est pas la place des chiens, là, vraiment, sur un concert comme ça, dans la cour, donc c'est compliqué à chaque fois, entre les pissous, tout ça, donc on essaye de demander aux gens qui ont des animaux de les laisser chez eux, c'est plus simple pour tout le concert, et c'est moins dangereux, il y a pas mal d'enfants aussi, donc il y a pas mal, c'est assez familial, le Pas de Côté, donc on essaye de limiter les risques, de toute façon, à ce niveau-là.
0: Est-ce qu'il y a d'autres infos à partager, détails pratiques ou autres, autour de cette soirée du samedi 1er août?
1: Alors, pas obligatoirement, c'est toujours pareil. Nous, on est. Si vous êtes jamais venu au Pas de Côté, il y a une grande cour ombragée sous les platanes. C'est très agréable de passer les soirées d'été, en tout cas, dans notre cour. Donc n'hésitez pas à venir, même si vous ne connaissez pas les groupes, même si venez profiter de tout ça, venez profiter de l'ambiance, de cette ombre au Pas de Côté, et vraiment, vous ne serez pas déçus.
0: Et venez profiter avant, j'imagine, la fermeture estivale, vous prenez quand même des vacances?
1: Oui. On ferme juste après le concert de Note et Talweg, donc on fermera vers le 3 août, dans ces eaux-là, pour une réouverture en septembre. Et c'est reparti tous les jeudis et des événements et un gros concert rap en prévision en novembre, 14 novembre 2026 dans la salle de Saint-Priest.
0: Ok, Pas de Côté hors les murs.
1: Exactement.
0: Eh bien, merci beaucoup Eric d'être venu dans nos studios pour nous parler de la programmation du Pas de Côté. Merci au café associatif Le Pas de Côté pour cette belle programmation.
1: Merci Colline.
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5: Et rendez-vous pour la nouvelle édition du festival Château Pleine Lune à Saint-Michel-de-Boulogne les 17 et 18 juillet 2026. La super équipe de bénévoles a le plaisir d'accueillir comme chaque année deux soirs de spectacle, film en plein air, grand repas préparé par les bénévoles et un DJ set pour bien finir le samedi soir. Il y aura aussi la super friperie d'Anne-Laure Etienne le samedi. L'entrée et le repas sont à prix libre et conscient et souvent les nuits sont fraîches, donc pensez à prendre vos couvertures pour les projections en plein air. En tout cas, on espère qu'il fera frais, mais rien n'est moins sûr cette année. En tout cas, l'ouverture des portes vendredi 17 juillet est à 18h. Vous pouvez visiter librement le château de Saint-Michel de Boulogne jusqu'à 19h. Et à 19h, spectacle. Un spectacle qui s'appelle 1800 tours par minute. C'est un seul en scène de Clara Verquin qui dure une cinquantaine de minutes, qui est tout public, où vous retrouverez Brenda qui est lavée à la lessive hétéro, une lessive qui colle à la peau. Vous voici invité dans un cycle du quotidien, une sacrée parodie des Feux de l'amour. Théâtre décalé imprégné de chaussettes sales. C'est à retrouver vendredi 17 juillet au château de Saint-Michel de Boulogne. C'est une soirée qui est appelée Mondes imaginaires, une soirée qui est à partir de 7 ans, puisque la soirée se continue avec la projection d'un film d'animation très original, jusque dans le titre, ça s'appelle U.
6: Jamais vu par ici. Qui es-tu?
7: Et vous, vous êtes?
6: U.
7: Hein?
5: U, du nom de sa protagoniste. C'est un film réalisé par Serge Elissalde avec la voix de Guillaume Gallienne. C'est un film pour les enfants et aussi pour les adultes, tant les niveaux de lecture sont nombreux.
6: U.
7: Oh, you.
6: Oui, oui, comme...
7: Humo.
6: Par exemple.
4: Ah, oh, bah alors, ah. Je cherchais partout.
7: Je vous présente ma famille. Baba, mon père. Mon frère, Rouge. Ma sœur, Mimi.
8: Et moi, on me présente pas.
9: Le petit, là, avec le bonnet, c'est qui?
7: C'est Koulka. Lui aussi, c'est un frère que j'ai.
10: Hello.
8: Vous avez une heure pour faire vos valises. Ici, c'est chez moi.
7: Chez nous.
9: Ils veulent dire chez moi. Je voulais préciser que je suis la princesse. Hein, quand même.
7: De l'amour au rat. Oh. Et oui, oui.
8: Bah tiens, avant c'était pour nous. Faut bien se venger un jour, non?
7: Ouais. Hey, avoue que c'est Mona que tu préfères.
11: Moi, ce qui me gêne, en y réfléchissant bien, ce qui me gêne, c'est qu'en fait, il n'y a pas grand-chose qui me gêne. En fait, je la trouve très bien.
6: Oh là là, il suffit qu'une fille soit un peu bizarre pour que les garçons, là, tout de suite...
11: Ouais, tu t'es pas un peu bizarre, toi?
9: Parce que c'est toi qui es amoureuse.
8: Mais pas du tout.
9: Mais si, et t'essaies de faire croire que c'est moi.
6: Est-ce que ça peut être bête, les ados?
9: Si tu veux, je peux te dire mon secret.
5: Ce film d'animation U, sorti en salle en 2006, est à retrouver 20 ans plus tard en projection sous les étoiles ce vendredi 17 juillet au festival Château Pleine Lune de Saint-Michel de Boulogne, qui continue d'ailleurs le lendemain, le samedi 18 juillet, à partir de 18h également, avec un spectacle à 19h. Alors la soirée du vendredi, comme je disais, elle est à partir de 7 ans, mais celle du lendemain du samedi, elle est plutôt à partir de 12 ans. Le thème, c'est adolescence, adolescence au pluriel. On commence avec un seul en scène de Émile Faure, un spectacle qui s'appelle « Schistera ». Un jeune homme revient sur son parcours de rugbyman. Il raconte avec humour et tendresse ce que ce sport lui a apporté, ce qu'il en reste aujourd'hui. L'enfance, l'adolescence, les vestiaires, les entraînements, les figures qui marquent, les liens tissés, les défaites, les victoires. Et puis, après ce spectacle, et bien toujours au château de Saint-Michel de Boulogne, toujours dans le cadre du festival Château Pleine Lune, vous retrouverez le film de Louise Courvoisier, « Vingt dieux ».
12: Ça tonne ?
13: Et quelle heure ?
12: 8h45.
13: On partirait quelle heure déjà ?
12: 8h30.
14: Anthony, c'est ça ?
13: Ça tonne.
14: Tu sais conduire un camion ?
13: J'ai déjà conduit celui de mon père.
15: C'est toi le nouveau ?
13: Oui.
15: T'es en retard ? Allez, grouille ! Pas que ça va foutre !
16: Adieu ! T'es pas doué, toi ?
5: C'est le film Vingt Dieux qui nous plonge dans la vie de Toton, jeune jurassien de 18 ans, et de sa petite sœur Marie-Lise.
0: T'habites tout seul ?
13: Avec ma sœur.
10: Alors ?
16: Vous en pensez quoi, vous, de celui-là ?
17: Qu'est-ce qu'il en sait, lui ? Il est là pour faire le ménage.
18: Oh, oh, oh. Allez, casse-toi, c'est bon.
0: Honte !
13: Non.
0: T'as une sale tête.
10: C'est pas parce que toi tu peux pas que moi je peux pas.
13: Comment ça?
10: Quoi?
13: Qu'est-ce que tu fous? C'est quoi ce truc d'Obélix là?
10: Je veux faire du fromage. Si je me fais le compté d'or, je te le place 30 000 balles, mon gars.
13: Tu vas jamais la gagner, la médaille Totone.

0: Pourquoi tu veux te lancer là-dedans, toi?
1: C'était le métier de mon père, il a claqué, alors... Puis je sais pas quoi faire d'autre.
2: Pardon, Totten. Fais
3: chier! Bah, c'est mal parti, si tu penses comme ça. C'est dans ta tête, ça. Sweeter.
4: Fin Dieu, film sorti en 2024 et puis 4 fois nommé au César 2025 et 2 fois primé lors de cette même cérémonie. Il sera projeté samedi soir en clôture du festival Château Pleine Lune à Saint-Michel de Boulogne à la tombée de la nuit. C'est une projection plein air. Et puis la clôture de la clôture, après la projection de Fin Dieu, ce sera un DJ set avec DJ Yara pour transformer le château de Saint-Michel de Boulogne en dance floor. Et maintenant, on va écouter Lala Ace avec son morceau Licorne en l'honneur du film U qui est projeté le vendredi soir. Je vous rappelle que le personnage principal est quand même une licorne.

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1: Et le grand journal de la mi-journée présenté par Candice Mazot-Tomazic. Bonjour Candice.
3: Bonjour Paul et bonjour à toutes et à tous.
1: En Israël, le Parlement dissout et le début d'une campagne électorale qui s'annonce houleuse.
3: Un Premier ministre fragilisé qui a désormais le regard tourné vers les prochaines législatives d'octobre. Benjamin Netanyahou et sa coalition vont tenter de se maintenir au pouvoir malgré une popularité en berne. Les explications en direct de Jérusalem dès le début de ce journal.
1: Nous serons aussi en Russie. L'opposant Boris Nadejdin s'en sort avec une amende mais se retrouve bel et bien condamné pour diffusion de symboles extrémistes.
3: 1 000 000 de roubles pour avoir partagé un lien vers une vidéo où apparaissait brièvement le visage d'Alexei Navalny, la bête noire du Kremlin. Boris Nadejdin, ancien candidat à la présidentielle, ne pourra pas non plus se présenter au scrutin législatif de septembre prochain. De pures inventions, on parlera aussi de la réaction de la Chine au lendemain des allégations de Donald Trump sur de supposées ingérences étrangères à l'élection présidentielle qu'il a perdue en 2020.
1: Et puis J-2 avant la finale de la Coupe du Monde masculine de football.
3: Argentine-Espagne, c'est dimanche à New York, une rencontre très attendue pour les amoureux du ballon rond, mais pas si attrayante que cela pour les habitants de la mégalopole, vous allez l'entendre.
1: Une page qui se tourne et une bataille électorale acharnée qui s'ouvre en Israël.
3: La Knesset s'est officiellement dissoute ce matin à l'aube. Michel Paul, vous êtes le correspondant de RFI à Jérusalem. Le Parlement israélien dissous, cela ouvre donc désormais la voie à des législatives anticipées le 27 octobre prochain.
4: Oui, c'est officiel depuis ce matin, 5 heures par 62 voix contre 0. Les députés ont mis fin aux activités de la 25e Knesset, une législature qualifiée de plus dévastatrice de l'histoire d'Israël par le quotidien d'opposition Haaretz. C'est pour cause, avant de partir, le Parlement a adopté au pas de charge une série de lois très controversées, notamment une réforme des médias favorisant ouvertement les diffuseurs pro-Netanyahou. Ce texte place la régulation de l'audiovisuel sous contrôle politique direct et supprime les garde-fous déontologiques ainsi que l'obligation d'indépendance des rédactions, surtout un amendement sur mesure, exempt de frais de licence de diffusion. La chaîne 14, un canal ultra-conservateur ouvertement en faveur du Premier ministre, un cadeau estimé à près de 10 millions d'euros par an.
3: Et la campagne pour le scrutin du 27 octobre est donc lancée. Michel, le Premier ministre sortant, démarre en très mauvaise posture.
4: Oui, ce coup de force législatif et également l'impasse de la crise iranienne semble lourdement sanctionné par l'opinion israélienne. Selon un sondage du journal Maariv corroboré par d'autres enquêtes, l'opposition anti-Netanyahou fait un bond spectaculaire et décroche la majorité absolue avec 62 sièges. En face, le bloc de Benjamin Netanyahou s'effondre à un niveau historiquement bas, seulement 48 sièges, plombés par la chute du parti ultra-orthodoxe Chasse, tandis que les partis arabes maintiennent, eux, leur rôle de pivot avec 10 sièges. Et preuve du désamour, 55% des Israéliens jugent désormais que ce gouvernement n'est plus capable de diriger le pays.
3: Michel Paul en direct de Jérusalem. Pendant ce temps, l'escalade se poursuit entre les États-Unis et l'Iran. Les gardiens de la Révolution disent avoir attaqué une base américaine au Qatar pour, je cite, punir l'agresseur. Des frappes en représailles des bombardements américains qui ont visé cette nuit la République islamique. Des cibles militaires ont été touchées, assure Washington. Téhéran l'accuse de son côté d'avoir attaqué des infrastructures civiles qui ont tué 8 personnes et fait une vingtaine de blessés.
1: Vous écoutez RFI, 15h04 à Moscou, en Russie. Aussi, les élections législatives approchent.
3: Elles seront organisées en septembre prochain, l'occasion d'envoyer un message pour le Kremlin à une opposition qui s'imaginerait prendre un peu trop de place. Dernière illustration en date aujourd'hui avec Boris Nadejdin, jugé coupable de démonstration de symboles extrémistes. Il écope d'une amende d'1 000 000 de roubles, mais échappe à la prison. En 2024, déjà, l'opposant anti-guerre avait tenté de se présenter à la présidentielle avant d'être écarté au motif de non-conformité des signatures déposées. Et là encore, Boris Nadejdin ne pourra pas prétendre au siège de député désigné comme agent de l'étranger par le Kremlin. Écoutez la réaction de Tatiana Schneider, elle est responsable régionale et candidate aux législatives pour le parti Yabloko à Omsk en Sibérie.
5: On ne peut pas persécuter quelqu'un pour ses convictions politiques. La concurrence politique est essentielle. Éliminer les concurrents de cette manière n'est pas démocratique. Les citoyens doivent pouvoir être libres de leurs choix. On ne devrait pas décider à leur place de leur mode de vie, ni de qui peut participer à la vie politique et qui ne le peut pas. Seul le peuple doit en décider. Qu'au XXIe siècle, qu'en 2026, de telles choses puissent se produire, ça me donne l'impression de vivre dans le surréalisme. Tout ça semble irréel. Et pourtant, nous le voyons de nos yeux tous les jours. Après les élections, il est fort possible que la situation se durcisse encore. Mais comme on le sait, on a beau serrer la vis autant qu'on peut, tôt ou tard, ça peut finir par exploser. Par conséquent, les autorités doivent assouplir les choses. Il n'est pas nécessaire de pousser les gens à bout. Personnellement, je ne souhaite aucun trouble à l'intérieur de mon propre pays, parce que je me considère comme une patriote.
1: Et on va reparler de la condamnation de l'opposant Boris Nadiejdin dans 10 minutes avec notre invitée, la chercheuse Anne Le Héroux. Cette opposition en Russie muselée au moment où la guerre avec l'Ukraine se poursuit, Candice.
3: 12 navires russes frappés en mer Noire par des drones ukrainiens. C'est ce qu'annonce ce vendredi les forces armées ukrainiennes. Kiev assure avoir touché des navires de fret, un pétrolier et un remorqueur. Daniel Valo, cette attaque témoigne de ce nouvel objectif stratégique que s'est fixé l'Ukraine, objectif qui vise à empêcher les navires russes de circuler librement en mer d'Azov et en mer Noire.
6: Oui, cette opération a été baptisée opération Molotchka, un acronyme signifiant « Moscou tombera à travers la Crimée », avec trois objectifs majeurs, asphyxier la péninsule occupée depuis 2014, briser les chaînes logistiques de l'armée russe qui passait par la Crimée et par la mer d'Azov, enfin empêcher la Russie d'exporter via la mer Noire son pétrole et ses céréales pour mettre à bas son économie de guerre. Cette offensive, elle a été préparée il y a plusieurs semaines par un pilonnage systématique des défenses anti-aériennes russes en Crimée et autour de la mer d'Azov, elle prend aujourd'hui une telle ampleur que la Russie envisage désormais des routes alternatives pour exporter ses produits.
3: Et en tout cas, l'armée russe n'a toujours pas trouvé la parade face aux drones ukrainiens.
6: Oui, des drones lancés à grande distance, plus de 250 km. Ils sont très difficiles à intercepter. En outre, il suffit à ces drones de toucher le pont d'un navire pour le rendre inutilisable. La Russie doit ensuite envoyer un remorqueur sur place, remorqueur qui devient à son tour une cible potentielle. Le parallèle avec le détroit d'Ormuz est évident. Sans marine de guerre sur place, l'Ukraine est en train d'interdire à son ennemi un passage maritime crucial. En attendant de trouver la parade, la Russie répond par des frappes de plus en plus nombreuses sur les ports ukrainiens en mer Noire.
3: Précision signée Daniel Valo. L'Ukraine qui est par ailleurs secouée aujourd'hui par une deuxième vague de mobilisation dans plusieurs villes du pays. Des manifestations organisées pour dénoncer le limogeage du très populaire ministre de la Défense Mikhaïlo Fedorov, poussé vers la sortie par le remaniement gouvernemental annoncé par Volodymyr Zelensky. Il succédera lundi à Keir Starmer au Royaume-Uni. Andy Burnham, nommé chef du parti travailliste Labour, il devient de facto Premier ministre après la démission de l'actuel chef du gouvernement. Le futur dirigeant s'engage à redonner l'espoir aux Britanniques dans un discours prononcé cet après-midi, juste après sa nomination.
1: Les accusations de Donald Trump font réagir timidement Pékin.
3: Le président américain qui a réitéré cette nuit ses accusations de fraude électorale lors de la présidentielle qu'il a perdue en 2020. Après de 3 mois des midterms, les élections de mi-mandat, le locataire de la Maison-Blanche pointe du doigt la Chine. Sans apporter de preuves, il estime que Pékin aurait mené la plus grosse opération de piratage de données électorales de l'histoire en obtenant 220 millions de fichiers d'électeurs américains, des données qui sont pourtant accessibles en ligne. Et puis autre accusation avancée par Donald Trump, celle d'avoir payé des journalistes américain pour écrire des articles négatifs à son égard lors de son premier mandat. Nicolas Rocca, ses attaques agacent Pékin, mais sans pour autant monopoliser l'attention.
7: Oui, Candice, un rejet clair et net venu de Lin Tien, porte-parole du ministère des Affaires étrangères.
8: Les allégations venues des États-Unis ne sont que des inventions pures et simples et des calomnies malveillantes. Il a été prouvé depuis longtemps qu'elles étaient sans fondement. La Chine a toujours défendu le principe de non-ingérence dans les affaires intérieures. Elle ne s'intéresse pas et n'est jamais intervenue dans les élections américaines.
7: La diplomatie chinoise a aussi appelé Washington à adopter une attitude plus respectueuse des relations bilatérales. Et puis c'est tout, malgré des accusations d'ampleur venues du président des États-Unis lors d'une allocution télévisée, Pékin reste mesuré. Pas de mention dans le journal de CCTV, la chaîne de télévision d'État, qui se concentre sur Xi Jinping, s'affichant en leader responsable au sommet sur l'intelligence artificielle à Shanghai. L'agence officielle Xinhua a quant à elle repris la réponse de la diplomatie chinoise dans une courte dépêche, idem sur les réseaux sociaux où le sujet est présent sans susciter de nombreuses réactions. Après s'être montré particulièrement ouvert, enclin à améliorer la relation sino-américaine lors de son passage à Pékin en mai, cette nouvelle sortie de Donald Trump interroge, d'autant que Xi Jinping est censé se rendre aux États-Unis en septembre.
3: Nicolas Rocca, une visite éclair pour obtenir le soutien de son pays. Macky Sall attendu à Dakar aujourd'hui. L'ex-président ne devrait rester que quelques heures cet après-midi. C'est la première fois qu'il revient au Sénégal depuis qu'il a quitté le pouvoir en avril 2024. Objectif, repartir avec l'appui de son successeur, Bassirou Diomaye Faye, à sa candidature au poste de secrétaire général des Nations Unies. Une rencontre dénoncée par les associations de victimes de la répression politique sous l'ancien chef d'État Macky Sall.
9: Dans le reste de l'actualité internationale, la Commission européenne qui propose de nouvelles règles pour ce que l'on appelle le marché carbone.
3: Oui, des règles moins exigeantes pour les entreprises. Jusqu'ici, elle disposait d'un quota gratuit d'émissions de gaz à effet de serre. La Commission prévoit désormais que les industriels les achètent, ce qui revient pour beaucoup à les autoriser à polluer. Nous sommes en direct avec notre correspondant à Bruxelles, Pierre Benazet. Ce marché carbone mis en place il y a plus de 20 ans était un système pionnier en matière d'environnement et il fait aujourd'hui l'objet d'un bras de fer très intense au sein des 27 entre les pays d'un côté qui veulent maintenir ce système efficace et de l'autre ceux qui voient un frein à la compétitivité des entreprises européennes. Pierre, les débats à venir s'annoncent très difficiles.
6: Oui, parce que malgré la concurrence chinoise et les droits de douane des États-Unis qui pèsent sur les industriels, la Commission européenne veut éviter de chambouler le système. Elle propose plutôt des flexibilités. Une tonne de CO2 vaut environ 75 euros aujourd'hui sur le marché des quotas, mais il y a encore certains quotas gratuits. Ils devaient disparaître après 2034. La Commission propose de continuer à en offrir aux industriels pendant 4 ans supplémentaires, mais sous condition de plans de réduction des émissions. De la même façon, elle demande que la moitié des revenus des achats de quotas soient automatiquement utilisés par les gouvernements pour la décarbonation. Wopke Hoekstra, commissaire européen à l'action climatique.
10: Les États membres disposent d'une grande marge de manœuvre sur la manière et l'endroit où ils investissent, que ce soit au sein d'un pôle d'activité ou en mettant leurs fonds en commun. D'ailleurs, les entreprises peuvent également mettre leurs fonds en commun. Mais il est impératif de veiller à ce que ces investissements soient réalisés dans les secteurs qui ont alimenté le système d'échange de quotas d'émissions. Sinon, on serait dans la même situation qu'aujourd'hui où l'argent ne revient pas aux secteurs industriels qui le génèrent. To the industrial sectors that are
6: actually providing the money. La Commission propose aussi des flexibilités pour la navigation aérienne et maritime, puis 100 milliards pour une banque industrielle de décarbonation. Un âpre débat entre les 27 gouvernements est désormais lancé.
3: Pierre Benazet en direct de Bruxelles pour RFI.
9: Et puis le mondial masculin de football touche à sa fin aux États-Unis. La finale, c'est dimanche entre l'Espagne et l'Argentine.
3: Et ça se passe au MetLife Stadium de New York. La Roja de Lamine Yamal face à l'Albi Céleste de Lionel Messi. Plusieurs milliers de supporters commencent déjà à affluer vers la mégalopole pour assister à cette finale très attendue. Mais pas vraiment du côté des New Yorkais eux-mêmes, pas d'effervescence particulière. Et on aborde même ce rendez-vous avec détachement. Cédric De Oliveira.
11: Hormis Times Square, épicentre du foot depuis le début de la Coupe du Monde, difficile de croiser des gens portant des maillots de telle ou telle sélection. William promène plutôt fièrement son labrador dans les rues de Manhattan et lorsqu'on lui demande quelle sera l'affiche de la finale, il n'est pas complètement sûr de lui.
12: Eh bien, je crois que tout le monde a entendu parler de l'Argentine, de l'Espagne aussi. Je ne sais pas trop ce qui se passe avec l'Espagne, mais je crois que c'est tout ce que je sais.
11: Espagne-Argentine, c'est bien ça. Lamine Yamal contre Lionel Messi, des stars mondiales, mais deux rues plus loin, Conrad n'a pas l'air non plus très emballé.
13: La finale à New York, oui, mais ça ne m'intéresse pas. Je n'ai même pas regardé un match jusqu'à maintenant. Là, peut-être que je le ferai pour la finale, parce que c'est la finale. Peu importe qui gagne, je suivrai le match juste pour le spectacle.
11: Il faut attendre la 12e personne interrogée. On a compté cette fois à Brooklyn pour croiser un fan de soccer. Joseph regarde un peu le championnat anglais et il a une préférence pour le vainqueur.
14: I prefer Argentina. Je crois que je préfère l'Argentine. Messi est un grand joueur. J'aime bien la façon dont l'équipe attaque. Elle rend le jeu plus amusant. Je vais regarder le match.
15: Même avec détachement, les New-Yorkais devraient donc jeter un œil sur l'événement sportif le plus suivi de la planète. En 2022, la finale entre la France et l'Argentine avait été suivie par 1,5 milliard de personnes. Cédric de Oliveira, New York, RFI.
3: Et je ne sais pas si vous y serez, Paul, mais sachez que Donald Trump, c'est confirmé, assistera bien à cette finale Espagne-Argentine. Il devrait même remettre le trophée au vainqueur lui-même, contrairement à ce qui se faisait lors des éditions précédentes.
7: Merci beaucoup, Candice Mazzotomasic. Non, j'y serai pas, malheureusement. On va quand même continuer de parler de cette finale dans le Journal des Sports. Bonjour, Pauline Guillou.
16: Bonjour, tout le monde.
7: Donc, ce choc, hein, forcément, on continue d'en parler. L'Espagne et l'Argentine qui vont se retrouver dimanche.
16: Exactement, ça y est, hein, plus que deux matchs pour ce mondial sur 104 au total. Ça y est, on voit le bout, avec une affiche de rêve pour les amoureux du football, chargée en histoire et en symbole. L'Argentine de Lionel Messi, l'éternel astre argentin, 39 ans, 6 Coupes du Monde à son actif, actuel meilleur buteur du tournoi. Grand artisan de la remontada de l'Albicéleste face à l'Angleterre en demi-finale. Face à lui, l'Espagne donc de Lamine Yamal, le jeune prodige du Barça qui vient de fêter ses 19 ans, qui dispute lui sa première Coupe du Monde. Et c'est également la première fois dans l'histoire de la Coupe du Monde que deux champions continentaux s'affrontent, hein, l'Espagne vainqueur de l'Euro en 2024 et l'Argentine de la Copa América la même année. L'heure aussi de retrouvailles entre les deux sélectionneurs, Luis de la Fuente côté espagnol et Lionel Scaloni de l'autre du côté argentin. Le premier, un peu plus âgé, était l'un des mentors de l'Argentin durant sa formation d'entraîneur. Les deux hommes se vouent une admiration mutuelle et Scaloni ne manque pas de compliments pour son homologue qui a hâte de ce duel.
17: Luis a été mon formateur, mais j'ai toujours entretenu une relation particulière avec lui. C'est quelqu'un qui dialogue facilement. On s'était croisés une première fois il y a quelques années, le courant est passé tout de suite, très rapidement. Je suis évidemment ravi de sa réussite actuelle et c'est vrai que je vis en Espagne. Mais dimanche, évidemment, je ne serai pas du côté espagnol. On va essayer de s'imposer. J'ai énormément de respect pour lui et je tiens à le féliciter, non seulement pour le jeu de son équipe, mais aussi pour son attitude. Honnêtement, je pense que ce sera un grand match de football et j'espère d'ailleurs que les Espagnols sont très heureux de voir l'Argentine en finale.
18: Y ojalá los españoles estén contentos que Argentina está en la final.
16: Et voilà, Espagne-Argentine, finale de la Coupe du Monde, le plus grand événement de sport. Et ce sera à suivre en direct et en intégralité sur les antennes africaines de RFI.
7: Le match, on l'a dit, se déroulera à New York, mais les conditions climatiques là-bas sont loin d'être idéales, Pauline.
16: Oui, les images et les photos qui nous arrivent de New York sont plus qu'inquiétantes à cause des incendies qui ravagent le Canada. Une épaisse fumée s'est emparée du ciel de la ville américaine avec des buildings rendus quasiment invisibles par le brouillard. La qualité de l'air a même été jugée dangereuse pour la santé. Du côté de Chicago, ces conditions ont même poussé les autorités à repousser un match du championnat de football. Ces fumées qui n'ont pourtant pas empêché les Espagnols de s'entraîner normalement. Et les autorités s'attendent tout de même à une amélioration de la situation aujourd'hui grâce à la pluie qui devrait dissiper les nuages.
7: Mais avant cette grande finale, c'est à Miami que nous serons dès demain soir pour la traditionnelle petite finale qui se jouera entre la France et l'Angleterre.
16: Et oui, là, pas le même engouement. Hein. C'est souvent un match qui génère en général peu d'envie du côté des joueurs et peu d'engouement du côté des supporters. France-Angleterre, le match des déçus de la Coupe du Monde, mais surtout le dernier pour Didier Deschamps sur le banc de l'équipe de France après 14 ans passés à la tête des Bleus. Même si les Français ne joueront pas le match qu'ils visaient, le sélectionneur veut leur donner l'envie de se battre jusqu'au bout. Écoutez.
19: Il y a une troisième place, donc on va tout faire pour aller la chercher. On a ce devoir-là par rapport à nous-mêmes, par rapport à ce que représente ce maillot, par rapport à tous les gens qui sont derrière nous, qui sont derrière l'équipe de France, qui ont vibré. Voilà, il y a beaucoup de déçus forcément, mais il y a un match quand on porte ce maillot, quel que soit le match de l'équipe de France, c'est pas un match amical. Hein. Ok, ça va pas changer la vie des joueurs et tout ça, mais tous les joueurs doivent avoir ce devoir-là.
16: Et voilà, la petite finale France-Angleterre, ce sera quand même à suivre en direct et en intégralité sur RFI. Coup d'envoi 21h temps universel, ça se passe demain soir. Et Espagne-Argentine en finale, on le redit, ce sera dimanche à 19h en temps universel.
7: Merci beaucoup pour le journal des sports, Pauline Guillou, merci.
20: Paul Lancin-Spinelli.
9: Il ose affirmer que Vladimir Poutine mène son pays à la catastrophe. L'opposant russe Boris Nadejdin a été condamné ce matin dans un tribunal de la banlieue de Moscou à une amende pour démonstration de symboles extrémistes. Cet homme de 63 ans fait partie des rares opposants à critiquer ouvertement le tout puissant chef de l'État russe et son invasion de l'Ukraine, le tout depuis la Russie. Et sa condamnation, même symbolique, elle n'a rien d'anodin alors qu'il comptait, Boris Nadejdin, se présenter aux élections législatives de septembre prochain en Russie. Pour en parler dans RFI Midi, nous sommes en ligne avec Anne Le Héroux. Bonjour.
20: Bonjour.
9: Vous êtes maîtresse de conférence en études slaves à l'Université Paris-Nanterre, membre de l'Institut des sciences sociales et du politique. Vous avez rencontré d'ailleurs Boris Nadejdin plusieurs fois pour votre thèse en 1994. Déjà, qu'est-ce qui est reproché là concrètement à Boris Nadejdin derrière cette accusation de démonstration de symboles extrémistes ?
20: Alors oui, alors effectivement, j'avais en effet rencontré M. Nadejdin dans une toute autre époque et un tout autre contexte, même s'il est toujours dans la même ville d'ailleurs de Dolgoprudny et la banlieue de Moscou où il essaye, où il a été député, où il essayait justement à nouveau de se présenter pour les élections de septembre 2026. Alors ce que lui est reproché, eh bien, c'est bien entendu tout ce que cette aggravation de la législation sur l'extrémisme, de même que toute la législation répressive sur la discréditation de l'armée, les fameuses fake news, etc., incriminations dont sont victimes énormément de militants et d'opposants, y compris les plus anonymes, citoyens ordinaires, je dirais. Mais donc, effectivement, Boris Nadejdin avait mis sur les réseaux sociaux, avait reposté, je crois, une photo ou un post de Alexei Navalny à l'époque où il était encore en vie. Et c'est ça qui lui est reproché aujourd'hui, mais c'est manifestement probablement aussi un prétexte, effectivement, puisqu'il a été interpellé il y a quelques jours, amené dans ce qui semblait être une garde à vue, puis finalement relâché quelques heures après, avec peut-être le signal qu'il était temps pour lui de quitter la Russie. Il a d'ailleurs donné un interview assez explicite au portail d'opposition en ligne Medusa, en disant qu'il y avait deux possibilité pour lui, c'était Lénine ou Navalny. Donc ça veut dire quoi? Ben, Lénine, c'est celui qui s'en va et qui, voilà, avant la révolution, bien sûr, qui part en exil pour revenir ensuite triomphalement. Bon, ça c'est la suite de l'histoire. Et puis Navalny, bien sûr, ben, c'est l'arrestation, la prison et le décès. Alors bon, c'est une déclaration un petit peu avec un certain pathos, on va dire, dans cet entretien. Mais il ne reste pas moins que entre-temps, hier, je crois, on a interdit à M. Nadejdin, alors que manifestement, il semblait prendre peut-être des dispositions pour quitter le pays, on lui a interdit la sortie de la Russie avec un argument, un dispositif juridique qui est très souvent utilisé contre des personnes qui voudraient partir, qui sont la présence de dettes. En fait. Donc là, ça n'a rien à voir avec la politique. On utilise un dispositif, je dirais, légal donc beaucoup de citoyens peuvent avoir des dettes. Il y a un registre des dettes et si vous avez des dettes que vous n'avez pas fini de rembourser, ben pouf, vous pouvez vous retrouver interdit de sortie. Et beaucoup de gens d'ailleurs qui souhaitent quitter la Russie depuis plusieurs années font très attention à régler toutes leurs dettes avant de pouvoir effectivement partir pour ne pas se retrouver interdit. Donc on en est là. Il n'a eu qu'une amende parce que c'est la première fois qu'il n'y a pas de récidive dans cette conduite. Donc c'est un signal, en tout cas très probablement pour le faire, soit pour lui faire renoncer à sa candidature, soit si jamais il continuait dans ses projets, peut-être lui trouver autre chose à lui reprocher. C'est pas très difficile dans le contexte actuel. Lui-même disant qu'il y a probablement une partie de l'establishment, on va dire, de ce qu'il appelle le bloc du Kremlin, qui est plutôt disposé à le protéger, ou en tout cas à ne pas lui vouloir de mal, et qui a de l'autre côté peut-être des gens plutôt autour des services de sécurité, des structures de force, qui ne veulent surtout pas qu'un,

0: peut-être qu'il peut le devenir, si vous voulez. Mais en tout cas, jusqu'à, très honnêtement, il a en effet été député pendant une mandature, juste à la charnière période Yeltsin, période Poutine, hein, dans un parti qui avait été un grand parti libéral des années 90, l'Union des forces de droite, Soyuz Pravoslavie. Mais depuis, il a plutôt perdu, en fait, toutes les élections qu'il a essayé de remporter. Il a essayer d'aller dans plusieurs partis, il en a co-créé certains, il est parti, c'est, enfin voilà, il est pas, non, c'est pas quelqu'un de très, en réalité, de très connu. Voilà, il a toujours essayé de faire une carrière politique, c'est un physicien d'origine, mais il a vite, effectivement, abandonné, enfin, en tout cas, et s'est beaucoup consacré à la politique, mais il n'empêche que, effectivement, sa candidature un peu surprise en 2024, après qui, je dirais qu'il est un peu sorti du bois, entre guillemets, sur la question de la guerre en Ukraine seulement à l'automne 2022, au moment de la contre-offensive ukrainienne, et où là, parce qu'il n'avait rien dit en février 2022, il n'a rien dit en 2014 sur la Crimée. Par contre, à partir de l'automne 2022, il a dit il faut négocier. Vladimir Poutine a été trompé par ses services secrets, on lui a fait croire que l'Ukraine allait perdre.
1: Oui, donc il a effectivement commencé à s'exprimer assez tard sur cette question et fait du bruit beaucoup depuis. Merci beaucoup, Anne Le Héroux, d'avoir pris quelques minutes sur RFI, de conférence en études slaves à l'université Paris-Nanterre, membre de l'Institut des sciences sociales et du politique.
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1: La Chine accueille aujourd'hui la grand-messe de l'IA à Shanghai, la conférence internationale sur l'intelligence artificielle qui commence donc aujourd'hui, où des centaines de stands ont été mis sur pied pour exposer les dernières prouesses de la discipline. Certaines d'entre elles peuvent améliorer le confort de vie des personnes vulnérables, comme les personnes âgées par exemple. En Corée du Sud, des poupées dotées d'intelligence artificielle parlent aux seniors, les encouragent à sortir marcher, à interagir avec elles. C'est un moyen de lutter contre la solitude, mais aussi contre plusieurs pathologies, c'est Liu Fioretti.
3: Banlieue sud de Séoul, dans son petit appartement d'un complexe résidentiel, Han Sang-ik, 93 ans, nous reçoit, charentaise au pied. Monsieur Han, originaire de Corée du Nord, vit seul à Séoul où il a refait sa vie. Mais aujourd'hui, ses enfants, trop occupés à travailler, ne peuvent pas venir le voir régulièrement. Assis sur son vieux canapé en cuir, il nous présente celle qui partage sa vie, la poupée Cholongi. Une petite poupée à l'apparence d'une jeune fille aux grands yeux sortis d'un dessin animé, couette brune et salopette rouge.
4: Avant, je m'ennuyais, je n'avais personne à qui parler. Mais depuis qu'elle est là, je la pose sur une chaise et quand nous parlons, j'ai l'impression qu'elle prend soin de moi, qu'elle pense à moi. Alors je me dis que moi aussi je dois prendre soin d'elle. Nous partageons notre quotidien ensemble, comme des compagnons de route. Rappelle-moi, quand est-ce que je dois prendre mes médicaments ?
5: Pour vous, c'est le matin, midi et le soir, avant de se coucher.
3: Au-delà d'une compagnie au quotidien, ces poupées dotées d'intelligence artificielle aident également les personnes âgées à prendre soin d'elles. Yasson, 72 ans, dont la famille est partie vivre à l'étranger, est elle aussi propriétaire d'un compagnon similaire, Dasom, qui l'aide à mieux gérer son quotidien.
6: Ça m'aide pour me rappeler d'aller dormir notamment. Aussi, je ne respecte pas toujours très bien mes horaires de repas, donc elle me le rappelle. Pour les médicaments aussi, les rappels m'aident énormément. Il m'est même arrivé d'oublier une sortie prévue, mais le robot me l'a rappelé. Cela m'a beaucoup aidé à organiser ma vie.
3: Derrière ces innovations technologiques, Kim Ji-hee, cette entrepreneuse sud-coréenne, est l'une des pionnières en la matière avec la création de la poupée Yodol en 2009. Elle nous explique ce qui l'a motivée à créer cette poupée.
7: Il y a 50 ans, trois générations vivaient ensemble dans une même maison. Aujourd'hui, plus du tout. Les Coréens sont également très occupés. Il n'est pas facile de rendre visite à ses parents une ou deux fois par an. Les contacts se font surtout par téléphone. Tous les jeunes sont connectés au monde grâce à Internet, alors que les personnes âgées, pourtant parmi les plus vulnérables, ont du mal à s'en servir. Quant aux travailleurs sociaux, même lorsqu'ils passent régulièrement, cela représente au mieux 10 ou 20 minutes par semaine. Le reste du temps, ces personnes restent seules.
3: Aujourd'hui, près de 22 000 poupées de ce genre sont utilisées en Corée du Sud. Principalement achetées et distribuées par les services sociaux sud-coréens, il s'agit d'une manière pour le gouvernement de lutter contre la solitude des seniors, de plus en plus nombreux dans une société vieillissante. C'est le Fioretti, Séoul, RFI.
1: Séoul, où il est 21h30, dans 30 secondes. secondes, c'est Afrique.

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j'écris cet email pour vous dire que je n'irai pas au travail toute la semaine. Il fait

J'ai bien sûr tout envisagé, même la lutte armée. Mais tuer quelqu'un, je n'aime pas ça. Vous le faites mieux que moi.

Pauline, j'ai bien eu votre email. J'avoue, il m'a un peu surpris. On ne m'écrit pas de choses pareilles. Et puis surtout, pas un lundi. J'ai tout de suite envisagé de vous faire licencier. Et puis j'ai pris l'après-midi pour me faire un avis.

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3: La compagnie des Fous Semblants commence sa tournée estivale cette semaine avec sa nouvelle création. Encore une fois, c'est du sur-mesure, une pièce écrite par Éric Goria que nous avons la chance d'avoir au micro de la radio Info RC. Alors la petite poépsie lunatique, c'est le nom de la dernière création des Fous Semblants, une pièce de théâtre familiale, poétique, loufoque, où la philosophie cherche à faire marrer nos pensées moroses. Bref, c'est du fou semblant tout craché. Alors ça veut dire quoi du fou semblant tout craché?
4: Ça veut dire qu'on prend un sujet sérieux et qu'on le traite de façon pas sérieuse. Voilà, si je peux en dire quelques mots, c'est tous les ans, le spectacle qu'on fait, on essaye de partir un peu de ce qui nous habite à ce moment-là, de qu'est-ce qu'on a envie de raconter, qu'est-ce qu'on a envie de dire. Et là, en faisant un peu le tour de table avec les jeunes de l'association, on s'est tous rendu compte qu'on était en fait un petit peu en train de traverser une dépression. Et on s'est dit, tiens, ben, on va faire un spectacle sur la dépression. Et après, on s'est dit, mais ça, c'est pas très fou semblant de faire un spectacle sur la dépression, parce qu'on est plutôt des rigolos, nous, dans l'idée. Et donc, on s'est dit, bah, ça serait marrant quand même de prendre la dépression et de la faire passer par les fous semblants pour voir ce qu'elle devient. Et c'est devenu cette poépsie, c'est-à-dire le mélange de poésie et de psychiatrie, on va dire, entre le mélange entre la folie et la poésie. Et voilà, c'est la petite poépsie lunatique.
3: Et vous écrivez que dans ce spectacle, on retrouve une bande de personnages fragmentés, épuisés, dispersés, dans des rôles sociaux incompatibles. Pourtant, il et elle suivent un rêve qui va les extraire de ce monde absurde et les envoler sur le tapis volant de leur folie collective et contagieuse.
4: Oui. Oui, c'est-à-dire que, alors, les personnages fragmentés, la machin, tout ça, c'est que, effectivement, le spectacle commence avec deux personnages qu'on retrouve. Il y en a un qu'on retrouve à la CAF. Donc un endroit plutôt sympathique, et l'autre qu'on retrouve à France Travail, pareil, et tous les deux sont dans des situations pas super drôles, qui est du coup qui il commence un peu à déprimer de la vie, et là-dessus il rencontre un gars, un psy, qui est plutôt loufoque comme garçon, et qui leur propose un voyage, c'est pour ça qu'on parle de tapis volant, faut venir voir le spectacle, ça c'est irracontable. Mais toujours est-il qu'ils partent dans un espèce de voyage qui les ramène à l'imaginaire, qui les ramène à leur âme d'enfant, et voilà, ils retrouvent une espèce de joie de vivre et de fantaisie dans la vie. Voilà, c'est un spectacle loufoque hein, quand même.
3: C'était Éric Goria, auteur et metteur en scène au sein de la troupe des Fous Semblants. Pour écouter l'interview dans son intégralité, rendez-vous sur notre site internet inforc.fr. C'est une émission qui a été diffusée sur le 88.6 et qui a retrouvé en podcast en ligne. C'est une émission de La Vagabonde. Pour le spectacle Petite Poépsie Lunatique des Fous Semblants, il est à retrouver ce soir, ce vendredi 17 juillet à Tompnac. Chaque représentation commence à 21h sous le soleil couchant, mais vous pouvez venir déjà à partir de 20h30 pour vous restaurer. Il y aura sur place de quoi manger des croque-monsieur. Et puis si vous ne pouvez pas venir ce soir à Dampnac, et ben rendez-vous demain samedi 18 juillet à Paysac. Pareil, c'est à 21h et l'entrée est à 7€, c'est gratuit pour les moins de 12 ans. Il n'y a pas besoin de réserver, vous pouvez venir comme vous êtes et surtout venez avec un coussin, ça peut être pratique pour s'asseoir. Dimanche 19 juillet, vous retrouverez la compagnie des Fous Semblants et leur spectacle Petite Poépsie Lunatique à La Blachère, dimanche 19. Et puis d'autres représentations sont prévues presque tous les jours jusqu'au 8 août, avec une dernière représentation au Couleur Café à Aubenas le 8 août. Mais ça, on vous en reparlera la semaine prochaine sur les ondes du 88.6, un spectacle proposé par les Fous Semblants. Et maintenant, on retourne à Aubenas, direction les salles du cinéma Le Navire.
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3: Et voici les films à voir ce vendredi 17 juillet, ce soir, au cinéma Le Navire. Alors déjà, trois films pour le jeune public. Des Mignons et des Monstres à 20h45. Toy Story 5 à 18h, là où les jouets de l'ancienne génération vont rencontrer les écrans. Ou encore Vaiana à 20h30. Et puis, parmi les films davantage tout public, vous pouvez voir L'Odyssée à 20h15 et Permis de détruire à 21h. Il y a également deux films d'art et d'essai qui sont projetés ce soir au cinéma, Le Navire, Ulysse et La Chaleur.

0: toi.
1: T'es qui toi? C'est les premières répliques du film Arco qui là vous déplace d'Aubenas jusqu'à Saint-Germain. Arco, c'est le film d'animation que la Maison de l'Image vous propose de retrouver ce soir en projection plein air au cœur du village de Saint-Germain.
2: Mickey, j'ai commencé sérieusement à m'inquiéter.
0: Qu'est-ce que ça peut être?
2: Aucune idée.
0: À mon avis, c'est un magicien. Ou peut-être un ange. Comment tu t'appelles? Moi, c'est Iris. Arco, mais tu viens d'où?
1: Réalisé par Hugo Bienvenu et sorti en 2025, le long métrage d'animation Arco est présenté en mai 2025 au Festival de Cannes dans la section séance spéciale. Il remporte notamment le cristal du long métrage au Festival international du film d'animation d'Annecy en 2025, le César 2026 du meilleur film d'animation et de la meilleure musique originale, et il est nommé lors des Oscars 2026 dans la catégorie meilleur film d'animation.
0: C'est impossible. Il y avait un diamant sur ma combinaison. Je pourrais jamais rentrer chez moi si je l'ai pas.
1: Arco nous place en 2075. On y retrouve une petite fille de 10 ans. Elle s'appelle Iris et elle voit un mystérieux garçon vêtu d'une combinaison arc-en-ciel tomber du ciel. C'est lui, c'est Arco. Il vient d'un futur lointain et idyllique où voyager dans le temps est possible. Iris le recueille et va l'aider par tous les moyens à rentrer chez lui.
0: Tu crois que ça existe encore, les vœux? Comme dans les histoires?
1: Arco est projeté ce soir à Saint-Germain. Rendez-vous à la tombée de la nuit, c'est une projection plein air, sous les étoiles, une projection de la Maison de l'Image. Et maintenant, RJD2. The Extra Mile.

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1: Et cette semaine, on explore le dernier EP du duo électro-afro-punk Chege, un opus qui réunit 4 morceaux au groove imparable sous le nom de Psycho. Aujourd'hui, le voyage transcontinental continue avec le morceau Six Years.

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2: Et c'est parti pour l'édition du vendredi 17 juillet de votre agenda quotidien et culturel sur la radio InfoRC. Ce soir, c'est le vernissage de deux expositions. Une première exposition à voir à Vals-les-Bains, à la Salle Volane. Une exposition qui s'appelle « Entre terre et mer » et qui sera à voir jusqu'au 2 août. Elle réunit les peintures et sculptures de Ricardo, Marie Lovini, Jean-Yves Le Foulgoc et Maryse Le Bastard. Une escale artistique

unique où les paysages et la matière se répondent avec poésie. Vous y retrouverez des aquarelles, des sculptures en acier et des sculptures en céramique. Ça se passe à la salle de la Volane. Le vernissage est ce soir à 18h30 à Vals-les-Bains. Et ensuite, vous pouvez venir visiter l'exposition en entrée libre aux horaires d'ouverture de la salle Volane, donc du lundi au vendredi de 9h à 12h et de 13h30 à 17h30. Sachant que le samedi et le dimanche, de 10h à 21h, l'exposition est ouverte en présence des artistes que vous pourrez bien sûr rencontrer également ce soir à l'occasion du vernissage. Et comme je vous disais, une deuxième exposition propose un vernissage ce soir. Cette fois, c'est à Aubenas, à la salle de la Grenette, la salle qui est située à côté du Dôme Saint-Benoît. Vous y retrouverez l'association des artistes indépendants qui propose une exposition à voir jusqu'au 30 juillet et qui seront là ce soir à partir de 18h30 pour le vernissage. Ce soir, le restaurant La Ferme à Aubenas s'associe avec Basse Culture pour vous proposer une soirée dansante et également, toujours comme toujours, puisque c'est un restaurant, des bons repas qui sont plutôt sur réservation, mais vous pouvez venir aussi boire un coup à partir de 14h. Le concert, ou plutôt le sound system, sera installé à partir de 18h30. Basse Culture, c'est un sound system ardéchois artisanal porté par deux jeunes passionnés qui construisent la musique autrement. Autodidactes et amoureux de la culture dub, ils ont fabriqué leur système de son de A à Z. Ça a retrouvé à la ferme d'Aubenas, au jardin de la ferme, à partir de 18h30. Vous pouvez venir à partir de 14h. Le 18 à côté boutique à Aubenas vous invite pour des démonstrations des différents métiers d'art qui se pratiquent dans cette boutique atelier. Vous pourrez découvrir la création de bijoux, la technique du bois brûlé Shushugiban, également la broderie sashiko, la création d'un zine, des démonstrations de portraits dessinés. Tout ça, c'est à partir de 19h. Au 18 à côté boutique à Aubenas, c'est 18 rue Auguste Boucher, dans la cour du 18 à, que ça va se dérouler. Il y aura sur place une buvette et puis surtout, la soirée va se clôturer avec un concert des Chili Bugs. C'est à retrouver ce soir à Aubenas. Pendant tout l'été, la médiation sociale de la ville d'Aubenas vous propose des rendez-vous qui égrènent les différentes places albenaciennes. Ce soir, rendez-vous à l'Agora du Champ de Mars pour une animation coin chez jeu à partir de 18h et jusqu'à 21h. Demain, samedi 18 juillet à 21h, une des tête d'affiche du festival Jazz sur un plateau se produit dans la cour d'honneur de l'hôtel de ville de Viviers, Jérémy Ababou. Depuis 2018, il s'est frotté aux artistes de renom en assurant leur première partie et aujourd'hui, il est un pianiste et un compositeur à l'âme voyageuse dans un univers musical unique. Un spectacle entre jazz, musique classique et inspiration orientale. Une invitation à vivre une expérience sonore hors du commun. Ça coûte 29€. C'est dans le cadre du festival Jazz sur un plateau et c'est à Viviers demain soir. Et puis rendez-vous ce week-end à Saint-Michel-de-Boulogne pour le festival Château Pleine Lune. Ça se passe au cœur du château de Saint-Michel-de-Boulogne qui ouvre ses portes exceptionnellement à l'occasion et que vous pouvez visiter librement à partir de 18h ce soir. Et également demain, à partir de 18h, chacune des deux soirées commence avec un spectacle, un seul en scène, et se termine par une projection. Ce soir, le film qui sera projeté, c'est U, un film d'animation sorti en 2006 qui nous présente
présente les aventures d'une petite fille et d'une licorne, avec un film avec pas mal de niveaux de lecture, avec un graphisme très intéressant. Et puis demain, c'est le film Vin Dieu, le film de Louise Courvoisier qui sera projeté, le film qui nous présente la trajectoire de Totone, jeune jurassien qui décide de se présenter pour un concours du meilleur comté de manière assez artisanale. Et ça, c'est à retrouver demain, Vin Dieu, en projection plein air à Saint-Michel-de-Boulogne, à l'occasion du festival Château Pleine Lune. Et ça se terminera avec un DJ set là-bas pour transformer le château en dance floor. On arrive à la fin de cet agenda, mais je ne peux pas vous quitter, en tout cas vous quitter le temps d'une musique, hein, parce que je reviens après. Mais en tout cas, je ne peux pas terminer cet agenda sans vous parler du Festival du Jeu qui se déroule samedi et dimanche à Vals-les-Bains. Vous y retrouverez notre boutique albenacienne préférée, Le Point Jeu, avec une multitude de jeux de société et un espace pour jouer aux jeux de société. Vous y retrouverez également la ludothèque Le Palabre, une pêche au canard, une variante insolite du ping-pong traditionnel avec un atelier Crazy Pong, un espace avec des jeux surdimensionnés, un espace avec des jeux en bois. Il y aura également la maison des jeux de Grenoble, la malle à jeux, les quilles maillées, un espace pour jouer aux échecs et un espace avec des instruments géants pour jouer de la musique, des structures musicales géantes. Tout ça, c'est gratuit, c'est en accès libre, ça se passe dans le parc de Vals-les-Bains et c'est samedi et dimanche de 16h à minuit. Et puisqu'on est dans le thème du jeu, on va écouter Deluxe et son morceau « My Game ».

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2: Et on profite des vacances scolaires pour rediffuser sur les ondes de la radio Info RC nos émissions préférées de l'année. C'est le temps des pépites. Et dans Expression Pluriel, on réécoute cette semaine un échange intergénérationnel autour de notre utilisation des écrans. Une rencontre radiophonique entre des ados et des parents. Les ados, ce sont les élèves du collège de Jastres qui ont mené une véritable enquête au sein de leur établissement, une enquête auprès de leurs camarades, mais aussi une vraie enquête introspective sur leurs usages des écrans. Et en face, les parents, ce sont les mères habituées du centre socio-culturel Le Palabre et des ateliers de français langue étrangère de Nathalie. Et elles ne se sont jamais rencontrées en chair et en os. Mais la radio a été l'occasion d'une véritable rencontre à travers la création de cette émission où leurs voix se sont répondues. Et elles se sont écoutées et se sont répondues. Et voici d'ailleurs le témoignage d'une mère après avoir écouté l'émission finale.
3: Moi, j'ai une autre imagination sur les enfants. Et aujourd'hui, qu'est-ce que j'entends? Je vois, il faut entendre les enfants. Ils n'ont pas, dans ma tête, ils ont perdu une génération perdue. Mais au contraire, qu'est-ce que j'entends aujourd'hui? Ils n'ont pas perdu.
4: C'est-à-dire qu'avant, tu t'imaginais que c'était une génération perdue?
3: Oui, dans ma tête, toujours, quand je le vois sur la route, je dis, ah, pauvre génération, c'est pas notre génération, mais c'est pas encore trop tard. Ils sont là, ils ont besoin de quelqu'un derrière. Il faut qu'on parle plus avec nos enfants. Ils ont, au contraire, c'est ça leur génération, c'est pas notre époque. Et c'est ça la technologie, c'est ça, c'est on juge pas nos enfants, on juge le temps. C'est pas nos enfants, c'est le temps qui est un peu difficile.
2: Si cette question et cette rencontre intergénérationnelle vous intéressent, rendez-vous sur les ondes de la radio Info RC samedi à 11h et dimanche à 13h et à 17h. L'émission est aussi en podcast en ligne sur la page Expression Pluriel de notre site internet inforc.fr. Et maintenant, place au cow-boy fringant avec les étoiles filantes.

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0: Et bienvenue à l'écoute de La Vagabonde, votre émission qui couvre l'actualité culturelle en Sud-Ardèche. Aujourd'hui, je suis avec Eric. Bonjour Eric.
1: Bonjour Colline.
0: Tu fais partie du café associatif Le Pas de Côté qui est situé à Mercuay. Et aujourd'hui, on va parler de la programmation de juillet, début août. Est-ce que tu peux déjà nous dire c'est quoi Le Pas de Côté, ce café associatif?
1: Alors Le Pas de Côté, ça a démarré en 2019, on a inauguré en 2019. C'est un lieu qui favorise les rencontres, en tout cas, c'est surtout ça, les sourires, l'envie de se croiser. Après, à côté de ça, donc il y a évidemment plein de prétextes pour que les gens se rencontrent. Donc des petits marchés, des grands marchés, des soirées bœuf tous les jeudis, des soirées... Enfin voilà, il se passe plein de choses au café et une programmation d'événements culturels à l'année.
0: Vous avez pas mal de rendez-vous réguliers, vous avez des horaires d'ouverture, c'est quoi les horaires, vous êtes ouverts au quotidien?
1: Alors dans les semaines, là, ça change un petit peu sur l'été, mais en tout cas sur le reste de l'année, on est ouvert le mardi soir de 16h30 à 21h, là c'est pour le petit marché, en général il y a même un petit groupe qui vient jouer. Le jeudi en général, il y a les jeudis du pas de côté, donc soirée boom, bœuf, fingerstyle et karaoké. Après, on a les scènes ouvertes qui sont une fois par mois. On a les scènes poésie et chansons, pareil, une fois par mois. Il se passe toujours quelque chose au pas de côté en général pendant toute l'année.
0: C'est le café associatif qui est situé dans l'ancienne école de Mercuay, pour celles et ceux qui ne connaissent pas. Et là, après avoir proposé la semaine dernière Time is Color, vous continuez avec une programmation musicale de belle qualité. C'est le samedi 1er août où vous proposez une soirée musicale avec un double concert. Quels sont les groupes que vous invitez ce jour-là?
1: Alors on a invité Note, qui a été un coup de cœur pour nous, qui vient de Chambéry. C'est un couple, c'est un garçon et une fille sur scène, et c'est de l'indie pop. C'est très calme, c'est très joli, c'est voix guitare plus percussion, c'est quelque chose qui s'écoute, qui est toute une ambiance. Et en deuxième partie, on aura un groupe qu'on a, Talveg, qui vient de la Drôme et qui avait fait l'effort de venir sur une scène ouverte chez nous. Et on a pris une baffe parce que c'est trois jeunes qui mélangent des univers complètement barrés entre électro, dub, blues, cumbia. Enfin voilà, ils n'hésitent pas du tout à se faire plaisir et à faire vraiment des mélanges improbables. Donc voilà, on s'est dit que ces deux groupes sur un même plateau, ça permettait de commencer la soirée un peu tranquillement avec une écoute et puis de finir un peu plus festif avec Talveg.
0: Et nous aussi, on a envie d'en faire profiter nos auditeurs et nos auditrices sur la radio Info RC. Alors on va écouter ensemble la Baie des Singes. C'est un morceau de Note, une live session.

0: Note, c'est un duo indie pop composé d'une chanteuse guitariste et d'un batteur claviériste xylophoniste à retrouver au café associatif du Pas-de-Côté le samedi 1er août en première partie de la soirée. Est-ce que tu as envie de réagir à l'extrait qu'on vient d'entendre?
1: Eh ben c'est tout ce qu'on avait bien aimé dans ce groupe, c'est-à-dire des envolées, une voix qui est très jolie, des chœurs qui sont très, très bien faits. Enfin, en tout cas, sur un duo comme ça, il y a de la vie, ça circule, il y a de la rythmique. Donc, c'est tout ce genre de trucs qu'on adore, nous, au Pas-de-Côté, quand on peut les faire venir.
0: Et en deuxième partie, on retrouve Talweg, un projet né à la croisée de la musique électronique et acoustique. On va écouter ça tout de suite.

0: Talweg, ils sont à retrouver en concert le samedi 1er août au Pas de Côté. Je suis avec Eric, on est de retour dans les studios de la radio Info RC. C'est un groupe que tu nous présentais tout à l'heure. Qu'est-ce que tu peux nous en dire de plus, si tant est qu'il y ait quelque chose à dire de plus après avoir écouté leur musique?
1: Alors c'est frais, il y a une fraîcheur dans leur projet là. C'est trois jeunes et qui vraiment n'ont aucun scrupule à essayer de mélanger des styles, etc. Et qui le font très bien sur scène. Ils ont la banane, ils ont un sourire. On sent qu'ils se font plaisir. Donc oui, c'est vraiment pour nous un groupe qu'il fallait qu'on fasse passer. Voilà, qui correspond à ce qu'on a envie nous de faire écouter aux spectateurs.
0: Ils sont trois sur scène et ils associent un set de DJ avec des instruments acoustiques comme le chant, la guitare, la basse, la clarinette, l'harmonica. Ça va être un spectacle complet.
1: Ouais, et puis ils jouent plusieurs instruments et puis vraiment, il n'y a pas de limite dans leur mélange.
0: Eh bien, rendez-vous au Café Associatif du Pas de Côté, samedi 1er août à partir de 20h30. Et encore une fois, ici, c'est prix libre et conscient.
1: Oui, alors nous, c'est le prix libre, c'est pour permettre à tout le monde de pouvoir, c'est l'accès à la culture pour tous. Alors effectivement, il y a quelques dates où on fait des tarifs fixes, par exemple sur Erwan, le concert qu'on a fait le 6 juin, c'est parce qu'il y a aussi des risques financiers sur certains concerts. Donc on essaye quand même de maintenir ce prix libre conscient au maximum, en tout cas, je pense que 99% de nos dates sont comme ça. Il y a quelques fois un événement ou deux qui sont sur des tarifs fixes, mais on essaye vraiment de maintenir ça pour maintenir cette envie que tout le monde participe, que la culture c'est important, que c'est primordial pour tout le monde et que les rencontres et les sourires c'est aussi primordial pour tout le monde.
0: Et sur place, au Pas de Côté, il y aura de quoi boire et manger.
1: Effectivement.
0: Et donc, les chiens ne sont pas acceptés au Pas de Côté. Ça se passe dans la cour, sur l'extérieur. Mais par contre, il vaut mieux pas venir avec un chien.
1: Ouais, parce qu'on estime, nous, on a aussi un chien. Donc, on estime que c'est pas la place des chiens, là, vraiment, sur un concert comme ça, dans la cour. Donc, c'est compliqué à chaque fois entre les pissous, tout ça. Donc, on essaye de demander aux gens qui ont des animaux de les laisser chez eux. C'est plus simple pour tout le concert et c'est moins dangereux. Il y a pas mal d'enfants aussi. Donc, il y a pas mal de, c'est assez familial, le Pas de Côté. Donc, on essaye de limiter les risques, de toute façon, à ce niveau-là.
0: Est-ce qu'il y a d'autres infos à partager, détails pratiques ou autres, autour de cette soirée du samedi 1er août?
1: Alors, pas obligatoirement, c'est toujours pareil. Nous, on est si vous n'êtes jamais venu au Pas de Côté, il y a une grande cour ombragée sous les platanes. C'est très agréable de passer les soirées d'été, en tout cas, dans notre cour. Donc n'hésitez pas à venir, même si vous ne connaissez pas les groupes, même si venez profiter de tout ça, venez profiter de l'ambiance, de cette ombre au Pas de Côté, et vraiment, vous ne serez pas déçus.
0: Et venez profiter avant, j'imagine, la fermeture estivale, vous prenez quand même des vacances.
1: Oui. On ferme juste après le concert de Notes et Talweg, donc on fermera vers le 3 août, dans ces eaux-là, pour une réouverture en septembre. Et c'est reparti tous les jeudis et des événements et un gros concert rap en prévision en novembre, 14 novembre 2026 dans la salle de Saint-Priest.
0: Ok, Pas de Côté hors les murs.
1: Exactement.
0: Eh bien, merci beaucoup Eric d'être venu dans nos studios pour nous parler de la programmation du Pas de Côté. Merci au Café Associatif Le Pas de Côté pour cette belle programmation.
1: Merci Colline.
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2: La compagnie des Fous Semblants commence sa tournée estivale cette semaine avec sa nouvelle création. Encore une fois, c'est du sur-mesure, une pièce écrite par Éric Goria que nous avons la chance d'avoir au micro de la radio Info RC. Alors, la petite Poepsie lunatique, c'est le nom de la dernière création des Fous Semblants, une pièce de théâtre familiale, poétique, loufoque, où la philosophie cherche à faire marrer nos pensées moroses. Bref, c'est du fou semblant tout craché. Alors, ça veut dire quoi, du fou semblant tout craché?
3: Ça veut dire qu'on prend un sujet sérieux et qu'on le traite de façon pas sérieuse. Voilà, si je peux en dire quelques mots, c'est tous les ans, le spectacle qu'on fait, on essaye de partir un peu de ce qui nous habite à ce moment-là, de qu'est-ce qu'on a envie de raconter, qu'est-ce qu'on a envie de dire. Et là, en faisant un peu le tour de table avec les jeunes de l'association, on s'est tous rendu compte qu'on était en fait un petit peu en train de traverser une dépression. Et on s'est dit, tiens, ben, on va faire un spectacle sur la dépression. Et après, on s'est dit, mais ça, c'est pas très fou semblant de faire un spectacle sur la dépression, parce qu'on est plutôt des rigolos, nous, dans l'idée. Et donc, on s'est dit, ça serait marrant quand même de prendre la dépression et de la faire passer par les fous semblants pour voir ce qu'elle devient. Et c'est devenu cette poepsie, c'est-à-dire le mélange de poésie et de psychiatrie, on va dire, entre le mélange entre la folie et la poésie. Et voilà, c'est la petite poepsie lunatique.
2: Et vous écrivez que dans ce spectacle, on retrouve une bande de personnages fragmentés, épuisés, dispersés, dans des rôles sociaux incompatibles. Pourtant, il et elle suivent un rêve qui va les extraire de ce monde absurde et les envoler sur le tapis volant de leur folie collective et contagieuse.
3: Oui. Oui, c'est-à-dire que, alors, les personnages fragmentés, là, machin, tout ça, c'est que, effectivement, le spectacle commence avec deux personnages qu'on retrouve. Il y en a un qu'on retrouve à la CAF. Donc un endroit plutôt sympathique, et l'autre qu'on retrouve à France Travail, pareil, et tous les deux sont dans des situations pas super drôles, qui commencent un peu à déprimer de la vie, et là-dessus, ils rencontrent un gars, un psy, qui est plutôt loufoque comme garçon, et qui leur propose un voyage, c'est pour ça qu'on parle de tapis volant, faut venir voir le spectacle, ça c'est irracontable. Mais toujours est-il qu'ils partent dans un espèce de voyage qui les ramène à l'imaginaire, qui les ramène à leur âme d'enfant, et voilà, ils retrouvent une espèce de joie de vivre et de fantaisie dans la vie. Voilà, c'est un spectacle loufoque hein, quand même.
2: C'était Éric Goria, auteur et metteur en scène au sein de la troupe des Fous Semblants. Pour écouter l'interview dans son intégralité, rendez-vous sur notre site internet inforc.fr. C'est une émission qui a été diffusée sur le 88.6 et qui a retrouvé en podcast en ligne. C'est une émission de La Vagabonde. Pour le spectacle Petite Poepsie Lunatique des Fous Semblants, il est à retrouver ce soir, ce vendredi 17 juillet à Tompnac. Chaque représentation commence à 21h sous le soleil couchant, mais vous pouvez venir déjà à partir de 20h30 pour vous restaurer. Il y aura sur place de quoi manger des croque-monsieur. Et puis, si vous ne pouvez pas venir ce soir à Dampnac, eh ben rendez-vous demain, samedi 18 juillet, à Paysac. Pareil, c'est à 21h et l'entrée est à 7€. C'est gratuit pour les moins de 12 ans. Il n'y a pas besoin de réserver, vous pouvez venir comme vous êtes. Et surtout, venez avec un coussin, ça peut être pratique pour s'asseoir. Dimanche 19 juillet, vous retrouverez la compagnie des Fous Semblants et leur spectacle Petite Poepsie Lunatique à La Blachère, dimanche 19. Et puis d'autres représentations sont prévues presque tous les jours jusqu'au 8 août, avec une dernière représentation au Couleur Café à Aubenas le 8 août. Mais ça, on vous en reparlera la semaine prochaine sur les ondes du 88.6, un spectacle proposé par les Fous Semblants. Et maintenant, on retourne à Aubenas, direction les salles du cinéma Le Navire.
4: En ce moment, au cinéma.
2: Et voici les films à voir ce vendredi 17 juillet, ce soir, au cinéma Le Navire. Alors déjà, trois films pour le jeune public. Des mignons et des monstres à 20h45. Toy Story 5 à 18h, là où les jouets de l'ancienne génération vont rencontrer les écrans. Ou encore Vaiana à 20h30. Et puis, parmi les films davantage tout public, vous pouvez voir L'Odyssée à 20h15. et Permis de détruire à 21h. Il y a également deux films d'art et d'essai qui sont projetés ce soir au cinéma, Le Navire, Ulysse et La Chaleur.

0: T'es qui toi ?
1: T'es qui toi ? C'est les premières répliques du film Arco qui la vous déplace d'Aubenas jusqu'à Saint-Germain. Arco, c'est le film d'animation que la Maison de l'Image vous propose de retrouver ce soir en projection plein air au cœur du village de Saint-Germain.
0: Mickey ?
2: J'ai commencé sérieusement à m'inquiéter.
0: Qu'est-ce que ça peut être ?
2: Aucune idée.
0: À mon avis, c'est un magicien. Ou peut-être un ange. Comment tu t'appelles ? Moi, c'est Iris. Arco, mais tu viens d'où ?
1: Chut ! Réalisé par Hugo Bienvenu et sorti en 2025, le long-métrage d'animation Arco est présenté en mai 2025 au Festival de Cannes, dans la section séance spéciale. Il remporte notamment le cristal du long-métrage au Festival international du film d'animation d'Annecy en 2025, le César 2026 du meilleur film d'animation et de la meilleure musique originale, et il est nommé lors des Oscars 2026 dans la catégorie meilleur film d'animation.
0: C'est impossible. Il y avait un diamant sur ma combinaison. Je pourrais jamais rentrer chez moi si je l'ai pas.
1: Arco nous place en 2075. On y retrouve une petite fille de 10 ans. Elle s'appelle Iris et elle voit un mystérieux garçon vêtu d'une combinaison arc-en-ciel tomber du ciel. C'est lui, c'est Arco. Il vient d'un futur lointain et idyllique où voyager dans le temps est possible. Iris le recueille et va l'aider par tous les moyens à rentrer chez lui.
0: Tu crois que ça existe encore, les vœux ? Comme dans les histoires ?
1: Arco est projeté ce soir à Saint-Germain. Rendez-vous à la tombée de la nuit, c'est une projection plein air, sous les étoiles, une projection de la Maison de l'Image. Et maintenant, RJD2. The Extra Mile.

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1: Et cette semaine, on explore le dernier EP du duo électro-afro-punk Chege, un opus qui réunit 4 morceaux au groove imparable sous le nom de Psycho. Aujourd'hui, le voyage transcontinental continue avec le morceau Six Years.

0: Merci d'être à l'écoute de nos programmes sur le 88.6 et le 97.2. Tout de suite, nous vous proposons de retrouver votre rendez-vous avec Radio France Internationale pour un nouveau décrochage.
1: Bonjour à toutes et à tous, soyez les bienvenus à l'écoute d'RFI, Radio France Internationale, en direct de Paris, il est 18h.
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1: Vendredi 17 juillet, voici les titres de cette édition. De nouvelles manifestations sont prévues ce soir en Ukraine. Des rassemblements populaires pour dénoncer le changement de ministre de la Défense voulu par le président Zelensky. Le futur Premier ministre britannique Andy Burnham a été élu aujourd'hui à la tête du Parti travailliste. Sur le continent africain, Macky Sall, l'ancien président sénégalais, reçu d'un instant à l'autre par l'actuel président sénégalais. Et puis enfin, à deux jours de la finale de la Coupe du Monde de football à New York, si les supporters argentins et espagnols se mobilisent déjà, les New-Yorkais semblent détachés de cette frénésie, semblent se désintéresser du match. Reportage à la fin du journal. Les manifestations continuent pour le deuxième jour d'affilée en Ukraine. Manifestations contre le renvoi, contre le limogeage du ministre de la Défense, Mykhailo Fodorov, une personnalité très appréciée de la population ukrainienne. Ces rassemblements sont rares en période de guerre car la loi interdit normalement les manifestations. Sofia Katsenkova, cette crise pourrait-elle faire baisser la popularité du président Volodymyr Zelensky, qui est depuis longtemps l'un des dirigeants les plus soutenus dans le pays?
3: Le président ukrainien venait pourtant de retrouver des couleurs dans les sondages, portés par les récents succès militaires de l'Ukraine, après avoir été fragilisé par plusieurs scandales de corruption au sein de son propre gouvernement. Selon Ivan Gorma, professeur de sciences politiques à Kiev, le départ de Mykhailo Fedorov pourrait être une erreur politique pour Volodymyr Zelensky.
4: Le président Zelensky s'est tiré une balle dans le pied. D'ailleurs, lors des derniers sondages au printemps, sa cote de popularité a remonté, mais je suis certain qu'il faudra s'attendre à un recul lors des prochains sondages.
3: Pour le politologue, ces manifestations sont aussi le signe que la démocratie reste vivante. Malgré la guerre, une partie de la population refuse de se taire lorsqu'elle estime qu'une décision menace l'intérêt national. Ruslan Bortnik, expert de politique ukrainienne, partage le constat d'un coup politique, mais il en relativise la portée.
5: Il y aura sûrement des répercussions politiques, mais je ne pense pas qu'elles seront très majeures, car la société ukrainienne fait encore preuve d'une grande patience face aux décisions du président, car elle a besoin de rester unie face à la Russie.
3: La guerre continue donc de protéger Volodymyr Zelensky d'une chute brutale dans les sondages, mais ces manifestations révèlent une tendance, celle d'une population toujours unie face à Moscou, mais de moins en moins disposée à accepter, sans réagir, les choix du président.
1: La guerre au Moyen-Orient, Bahreïn, le Koweït et le Qatar ont affirmé aujourd'hui avoir fait face à de nouvelles attaques iraniennes, dont l'une a visé une centrale électrique au Koweït. Attaques iraniennes justifiées après des bombardements américains en Iran pour la sixième nuit consécutive. Au Royaume-Uni, Andy Burnham prend les rênes du Parti travailliste. Aujourd'hui, l'ancien maire de Manchester a été élu pour diriger le Labour. C'était le seul candidat à se présenter. Et comme les travaillistes sont majoritaires au Parlement britannique, cette désignation de chef de parti vont lui ouvrir les portes de Downing Street. Andy Burnham sera ce lundi le nouveau chef du gouvernement britannique et il s'engage déjà à redonner espoir à la population.
6: Nous devons reconnaître que cette génération de responsables politiques, moi y compris, a échoué à remettre en question une culture politique et un modèle économique qui tout simplement ne fonctionne pas assez bien pour les citoyens ordinaires. Nous nous engageons donc aujourd'hui envers eux à faire mieux. Alors que j'accepte l'honneur de diriger ce parti, je n'ai pas encore arrêté de décision quant à la composition de l'équipe dirigeante. Mais je le ferai bientôt. Et vous verrez alors qu'elle reflète toutes les composantes de notre parti au sein de cette grande formation. Un parti travailliste plus fort et plus uni pour bâtir une Grande-Bretagne plus forte et plus unie.
7: Andy Burnham va succéder au Premier ministre britannique Keir Starmer en début de semaine prochaine. RFI à Paris, 18h05, l'Union européenne fait un pas en arrière sur sa politique climatique. Bruxelles propose d'assouplir, d'alléger les règles sur les quotas carbone. Ces quotas carbone qui obligent les entreprises les plus polluantes à payer pour leurs émissions de CO2, pour les gaz qu'elles rejettent. L'objectif est d'encourager les entreprises à moins polluer. Mais les entreprises européennes disent qu'elles sont désavantagées, défavorisées face à leurs concurrentes chinoises et américaines qui ne paient pas cette taxe. L'Union européenne a donc décidé de réduire ses exigences. Concrètement, les 8000 entreprises les plus polluantes pourront rejeter du CO2 en payant moins cher pour une période plus longue que prévu. Pour Aurélie Bronstein, responsable des industries lourdes au réseau Action Climat, cette décision est un recul important.
8: Ce qu'on constate aujourd'hui, c'est que la Commission européenne a choisi de privilégier la compétitivité de l'industrie au détriment du climat, alors que l'Europe vient de subir sa troisième vague de chaleur. On fait face à un nouveau recul grave. L'Union européenne risque de ne pas atteindre ses objectifs climatiques à moyen et à long terme. Le risque, c'est que la pression qui a été mise sur l'industrie, elle se reporte sur d'autres secteurs que sont les transports, l'agriculture ou encore le bâtiment et le chauffage, et sur lesquels il est encore plus difficile de demander actuellement des efforts aux citoyens.
7: Propos recueillis par Pierre Olivier. Une saison des incendies, malheureusement, et également au Canada, où plus de 200 feux sont hors de contrôle à l'heure actuelle, en particulier dans la province de l'Ontario, dont les fumées poussées par le vent sont respirées par des millions d'habitants dans le nord-est des États-Unis. Les incendies dans cette province n'ont causé pour l'heure aucune victime, mais plusieurs villages isolés ont dû être évacués.
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7: Il vient chercher le soutien du président sénégalais pour espérer diriger les Nations Unies et remplacer l'actuel secrétaire général Antonio Guterres. L'ancien président sénégalais Macky Sall est en campagne pour le poste de secrétaire général de l'ONU. Il vient d'arriver à Dakar. Il a quitté l'aéroport pour être reçu d'un moment à l'autre par l'actuel président sénégalais Bassirou Diomaye Faye. L'actualité sportive, l'actualité footballistique avec cette finale de la Coupe du Monde dans deux jours. Dimanche, l'Espagne jouera contre l'Argentine au MetLife Stadium près de New York. Les supporters des deux équipes sont déjà en route. Des milliers de fans arrivent à New York pour vivre cette finale très attendue. Un match d'ailleurs en présence du président américain. Donald Trump sera sur la pelouse dimanche pour remettre le trophée. En revanche, chez les New-Yorkais, l'ambiance reste plutôt calme. Pas de grande effervescence dans les rues. Difficile même pour notre reporter dans les rues de New York de rencontrer des amateurs du ballon rond. Cédric De Oliveira.
11: Hormis Times Square, épicentre du foot depuis le début de la Coupe du Monde, difficile de croiser des gens portant des maillots de telle ou telle sélection. William promène plutôt fièrement son labrador dans les rues de Manhattan et lorsqu'on lui demande quelle sera l'affiche de la finale, il n'est pas complètement sûr de lui.
12: Eh bien, je crois que tout le monde a entendu parler de l'Argentine, de l'Espagne aussi. Je ne sais pas trop ce qui se passe avec l'Espagne, mais je crois que c'est tout ce que je sais.
11: Espagne-Argentine, c'est bien ça. Lamine Yamal contre Lionel Messi, des stars mondiales, mais deux rues plus loin, Conrad n'a pas l'air non plus très emballé.
13: La finale à New York, oui, mais ça ne m'intéresse pas. Je n'ai même pas regardé un match jusqu'à maintenant. Là, peut-être que je le ferai pour la finale, parce que c'est la finale. Peu importe qui gagne, je suivrai le match juste pour le spectacle.
11: Il faut attendre la 12e personne interrogée. On a compté, cette fois à Brooklyn, pour croiser un fan de soccer. Joseph regarde un peu le championnat anglais et il a une préférence pour le vainqueur.
14: Je crois que je préfère l'Argentine. Messi est un grand joueur. J'aime bien la façon dont l'équipe attaque. Elle rend le jeu plus amusant. Je vais regarder le match.
11: Même avec détachement, les New-Yorkais devraient donc jeter un œil sur l'événement sportif le plus suivi de la planète. En 2022, la finale entre la France et l'Argentine avait été suivie par 1,5 milliard de personnes. Cédric de Oliveira, New York, RFI.
7: Espagne-Argentine, finale de la Coupe du Monde de football, à vivre en direct sur les antennes africaines d'RFI. La petite finale, elle, opposera la France à l'Angleterre samedi soir. à Miami. Le café du mondial est à suivre si vous aimez l'actualité footballistique avec toutes nos équipes. RFI à Paris, 18h10.
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15: L'actualité nationale et internationale s'est terminée pour l'instant. On quitte les informations de Radio France Internationale et on continue avec la suite des programmes sur InfoRC.

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1: Et c'est parti pour l'édition du vendredi 17 juillet de votre agenda quotidien et culturel sur la radio InfoRC. Ce soir, c'est le vernissage de deux expositions. Une première exposition à voir à Vals-les-Bains, à la Salle Volane. Une exposition qui s'appelle « Entre terre et mer » et qui sera à voir jusqu'au 2 août. Elle réunit les peintures et sculptures de Ricardo, Marie Lovini, Jean-Yves Le Foulgoc et Maryse Le Bastard. Une escale artistique unique où les paysages et la matière se répondent avec poésie. Vous y retrouverez des aquarelles, des sculptures en acier et des sculptures en céramique. Ça se passe à la Salle de la Volane. Le vernissage est ce soir à 18h30 à Vals-les-Bains. Et ensuite, vous pouvez venir visiter l'exposition en entrée libre aux horaires d'ouverture de la Salle Volane, donc du lundi au vendredi de 9h à 12h et de 13h30 à 17h30. Sachant que le samedi et le dimanche de 10h à 21h, l'exposition est ouverte en présence des artistes que vous pourrez bien sûr rencontrer également ce soir à l'occasion du vernissage. Et comme je vous disais, une deuxième exposition propose un vernissage ce soir. Cette fois, c'est à Aubenas, à la Salle de la Grenette, la salle qui est située à côté du Dôme Saint-Benoît. Vous y retrouverez l'association des artistes indépendants qui propose une exposition à voir jusqu'au 30 juillet et qui seront là ce soir à partir de 18h30 pour le vernissage. Ce soir, le restaurant La Ferme à Aubenas s'associe avec Basse Culture pour vous proposer une soirée dansante et également toujours comme toujours puisque c'est un restaurant, des bons repas qui sont plutôt sur réservation, mais vous pouvez venir aussi boire un coup à partir de 14h. Le concert ou plutôt le sound system sera installé à partir de 18h30. Basse Culture, c'est un sound system ardéchois artisanal porté par deux jeunes passionnés qui construisent la musique autrement. Autodidactes et amoureux de la culture dub, ils ont fabriqué leur système de son de A à Z. Ça a retrouvé à la ferme d'Aubenas, au jardin de la ferme, à partir de 18h30. Vous pouvez venir à partir de 14h. Le 18 à côté boutique à Aubenas vous invite pour des démonstrations des différents métiers d'art qui se pratiquent dans cette boutique atelier. Vous pourrez découvrir la création de bijoux, la technique du bois brûlé Shushugiban, également la broderie sashiko, la création d'un zine, des démonstrations de portraits dessinés. Tout ça c'est à partir de 19h. Au 18A côté boutique à Aubenas, c'est 18 rue Auguste Boucher, dans la cour du 18A que ça va se dérouler. Il y aura sur place une buvette et puis surtout, la soirée va se clôturer avec un concert des Chili Bugs. C'est à retrouver ce soir à Aubenas. Pendant tout l'été, la médiation sociale de la ville d'Aubenas vous propose des rendez-vous qui égrènent les différentes places albenaciennes. Ce soir, rendez-vous à l'Agora du Champ de Mars pour une animation coin chez jeu à partir de 18h et jusqu'à 21h. Demain, samedi 18 juillet à 21h, une des têtes d'affiche du festival Jazz sur un plateau se produit dans la cour d'honneur de l'hôtel de ville de Viviers. Jérémy Ababou. Depuis 2018, il s'est frotté aux artistes de renom en assurant leur première partie. Et aujourd'hui, il est un pianiste et un compositeur à l'âme voyageuse dans un univers musical unique. Un spectacle entre jazz, musique classique et inspiration orientale. Une invitation à vivre une expérience sonore hors du commun. Ça coûte 29€. C'est dans le cadre du festival Jazz sur un plateau et c'est à Viviez demain soir. Et puis rendez-vous ce week-end à Saint-Michel-de-Boulogne pour le festival Château Pleine Lune. Ça se passe au cœur du château de Saint-Michel-de-Boulogne qui ouvre ses portes exceptionnellement à l'occasion et que vous pouvez visiter librement à partir de 18h ce soir. Et également demain à partir de 18h. Chacune des deux soirées commence avec un spectacle, un seul en scène, et se termine par une projection. Ce soir, le film qui sera projeté, c'est U, un film d'animation sorti en 2006 qui nous présente les aventures d'une petite fille et d'une licorne, avec un film avec pas mal de niveaux de lecture, avec un graphisme très intéressant. Et puis demain, c'est le film Vingt Dieux, le film de Louise Courvoisier qui sera projeté. Le film qui nous présente la trajectoire de Toton, jeune jurassien qui décide de se présenter pour un concours du meilleur comté de manière assez artisanale. Et ça, c'est à retrouver demain, 20 Dieu, en projection plein air à Saint-Michel-de-Boulogne à l'occasion du festival Château Pleine Lune. Et ça se terminera avec un DJ set là-bas pour transformer le château en dance floor. On arrive à la fin de cet agenda, mais je ne peux pas vous quitter, en tout cas vous quitter le temps d'une musique, hein, parce que je reviens après, mais en tout cas, je ne peux pas terminer cet agenda sans vous parler du Festival du Jeu, qui se déroule samedi et dimanche à Vals-les-Bains. Vous y retrouverez notre boutique albenacienne préférée, Le Point Jeu, avec une multitude de jeux de société et un espace pour jouer aux jeux de société. Vous y retrouverez également la ludothèque Le Palabre, une pêche au canard, une variante insolite du ping-pong traditionnel avec un atelier Crazy Pong, un espace avec des jeux surdimensionnés, un espace avec des jeux en bois. Il y aura également la maison des jeux de Grenoble, la malle à jeux, les quilles maillées, un espace pour jouer aux échecs et un espace avec des instruments géants pour jouer de la musique, des structures musicales géantes. Tout ça, c'est gratuit, c'est en accès libre, ça se passe dans le parc de Vals-les-Bains et c'est samedi et dimanche de 16h à minuit. Et puisqu'on est dans le thème du jeu, on va écouter Deluxe et son morceau « My Game ».

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2: Et on profite des vacances scolaires pour rediffuser sur les ondes de la radio Info RC nos émissions préférées de l'année. C'est le temps des pépites. Et dans Expression Plurielle, on réécoute cette semaine un échange intergénérationnel autour de notre utilisation des écrans. Une rencontre radiophonique entre des ados et des parents. Les ados, ce sont les élèves du collège de Jastres qui ont mené une véritable enquête au sein de leur établissement, une enquête auprès de leurs camarades, mais aussi une vraie enquête introspective sur leurs usages des écrans. Et en face, les parents, ce sont les mères habituées du centre socio-culturel Le Palabre et des ateliers de français langue étrangère de Nathalie. Et elles ne se sont jamais rencontrées en chair et en os. Mais la radio a été l'occasion d'une véritable rencontre à travers la création de cette émission où leurs voix se sont répondues. Et elles se sont écoutées et se sont répondues. Et voici d'ailleurs le témoignage d'une mère après avoir écouté l'émission finale.
3: Moi, j'ai une autre imagination sur les enfants. Et aujourd'hui, qu'est-ce que j'entends? Je vois, il faut entendre les enfants. Ils n'ont pas, dans ma tête, ils ont perdu une génération perdue. Mais au contraire, qu'est-ce que j'entends aujourd'hui? Ils n'ont pas perdu.
4: C'est-à-dire qu'avant, tu t'imaginais que c'était une génération perdue?
3: Oui, dans ma tête, toujours, quand je le vois sur la route, je dis, ah, pauvre génération, c'est pas notre génération, mais c'est pas encore trop tard. Ils ont là, ils ont besoin de quelqu'un derrière. Il faut qu'on parle plus avec nos enfants. Ils ont, au contraire, c'est ça leur génération, c'est pas notre époque. Et c'est ça la technologie, c'est ça, on ne juge pas nos enfants, on juge le temps. C'est pas nos enfants, c'est le temps qui est un peu difficile.
2: 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Et maintenant, place au cow-boy français.

On a parfois le cœur soulevé par la sauvagerie du monde. On est écœuré par la montée de nouvelles tyrannies, le raffinement des anciennes, par les mensonges, l'odeur du fumier dans les villes et l'horreur qui pèse sur tous nos lendemains. On s'engloutit alors dans un sombre désespoir. On a peur, on a honte, et on est triste d'être humain. On réclame en pleurant une naissance nouvelle, ou du moins l'admission par baptême dans une nouvelle confrérie. Mais on redoute de ne pouvoir obtenir ni l'une ni l'autre, que le monde refuse de s'arrêter pour nous, et qu'on ne peut que le quitter d'un bond, pour plonger dans une douteuse

foyer lui-même nous semble hostile, comme si tous les talismans qui définissaient notre identité s'étaient retournés contre nous. On se sent déchiré, et en pièces et en morceaux. On comprend alors avec terreur que si on ne peut pas s'asseoir pour réunir ces morceaux et les assembler à nouveau, on va devenir fou. Mais parfois se produit pourtant une manière d'événement mystérieux et éblouissant, qu'on contemple encore longtemps après, et avec un émerveillement mêlé du respect qu'impose le sacré.

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2: Dans Séquence évasion cette semaine, direction le cirque de Gens. C'est l'un des plus importants sites d'escalade d'Ardèche, avec ses 320 voies recensées et ses falaises de renommée internationale. C'est aussi un lieu de balade et de baignade. Le cirque de Gens figure en bonne place parmi les joyaux naturels que compte l'Ardèche. Il est formé d'une roche calcaire qui a été sculptée de méandres et de défilés par les rivières de l'Ardèche et la Ligne. Ces défilés couvrent une superficie de 340 hectares sur les communes de Chauzon, La Baume et Ruons. C'est à Chauzon que l'Ardèche dévoile dans l'un de ses méandres les plus grandioses, le cirque de Gens. Le site est particulièrement spectaculaire avec ses falaises atteignant 100 mètres de haut. Si le cirque de Gens est un véritable paradis pour les grimpeurs, c'est aussi un lieu de farniente incontournable. En plein cœur du site, une jolie plage accueille les baigneurs qui pourront faire trempette en admirant les falaises. Au départ du parking du cirque, un superbe chemin longe la corniche sur la rive droite de l'Ardèche, faisant le tour du cirque à mi-hauteur des falaises. Le parcours se fait en 4 heures. Escarpé et vertigineux, il est plutôt conseillé aux marcheurs aguerris amateurs de sensations. Pour un itinéraire plus familial, une boucle de 7 km au départ de Ruons fait le tour du mas de Grazel en face du cirque. Le point de vue est magnifique et vous pourrez en chemin accéder à une petite plage. Vous pouvez aussi découvrir le site en canoë en descendant la rivière Ardèche. Bref, le cirque de Gens, il faut y aller.

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Au cœur de ces vagues règne ce qui fait de nous des êtres vivants. Écoutons déferler cette écume. Bienvenue dans l'actu des oubliés. Cette semaine, à l'occasion de la journée contre les violences faites aux femmes, nous nous intéressons aux luttes des femmes contre le patriarcat et l'industrie coloniale.

La Marche mondiale des femmes, réunie à la fin octobre pour sa 12e rencontre internationale, a mis une nouvelle fois en évidence les inégalités de genre provoquées par le système. Dans sa tribune, elle affirme les privatisations, les reculs des droits sociaux, l'accaparement des terres et la destruction des écosystèmes sont des fléaux causés par des multinationales, toutes garantes d'un même système. La Marche mondiale des femmes nomme ce phénomène le conflit entre le capital et la vie, et démontre comment les femmes et les minorités de genre en sont beaucoup plus impactées que les hommes. La quatrième vague féministe, née durant la dernière décennie en Amérique latine, relie directement les violences faites aux femmes et aux minorités de genre à ce système qui dépend des rapports de domination, qui les entretient et les organise, et que l'on appelle patriarcat. La violence subie n'est donc pas seulement le fruit d'un acte privé, voire de l'agression isolée comme l'imaginaire collectif l'a longtemps présenté, mais elle est entretenue par une politique de domination quotidienne dans toutes les sphères de la vie. Le patriarcat dépend d'un ensemble de systèmes éducatifs et religieux, politiques et économiques, judiciaires et policiers. Une société où la domination est au service de l'homme blanc, bourgeois, urbain, hétérosexuel, et de la naissance à la mort, de la sphère la plus intime au domaine le plus global, les premières victimes de cet éternel conquérant sont les femmes, et elles le sont d'autant plus si elles sont racisées, pauvres ou rurales. En conséquence de quoi, nous sommes dans une société où chaque jour dans le monde, des centaines de femmes meurent sous les coups de leur conjoint ou d'un membre de leur famille. Et les États, loin de se soucier d'empêcher ces agressions, se révèlent bien souvent incapables de punir les agresseurs. La justice, pilier de cette société de domination, est impuissante contre les violences faites aux femmes et aux minorités de genre pour des raisons aussi bien concrètes que symboliques. Ici, le manque de formation ou de volonté des personnes censées recevoir les plaintes. Là, le fait que les magistrats soient eux-mêmes misogynes et ne veulent pas comprendre la situation qui leur est exposée. Ainsi que le déclare une manifestante mexicaine lors de la marche contre les violences faites aux femmes. L'État est complice. Il ne reconnaît même pas le problème gravissime des violences faites aux femmes. Elsa Dorlin estime dans « Se défendre, une philosophie de la violence » que l'État est le principal instigateur des inégalités et qu'il est vain de lui demander justice, car il est précisément l'instance première qui institutionnalise l'injustice sociale. Les femmes argentines et mexicaines, notamment, ont démontré qu'il n'y a rien à attendre de nos dirigeants concernant la lutte contre les violences faites aux femmes, non seulement parce qu'ils sont liés à ce système patriarcal, mais surtout parce que les violences privées cachent d'autres violences, économiques et sociales celles-là, qui, elles, sont structurelles et engendrent des situations de vulnérabilité au sein desquelles peut s'exercer la violence privée. C'est donc en instaurant un rapport de force que l'on imposera un changement. Et c'est d'ailleurs grâce à la marée populaire que l'avortement a été légalisé en Argentine en janvier dernier. Sur l'ensemble du continent, il devient récurrent de voir commissariats, mairies, préfectures être attaquées ou incendiées après un féminicide. Non pas pour se venger, mais pour dire aux flics, juges et politiciens « Les violeurs, c'est vous. La mort de cette femme vous est directement imputable parce que vous ne faites pas ce qu'il faut pour assurer un cadre social sain. Et tant qu'il y aura des femmes à mourir par votre faute, nous répondrons en attaquant votre système et ses symboles. » Il s'agit également, au-delà de la réaction, d'occuper un espace public où les femmes ne sont pas toujours, pas souvent, voire jamais en sécurité. De construire dans le concret des espaces collectifs où la liberté d'être et d'agir n'est plus laissé aux agresseurs, mais où les perspectives de vie, de lutte et de partage sont assurées par et pour les femmes.

À la croisée des logiques capitalistes, coloniales et patriarcales, se trouvent des industries telles que l'extractivisme ou la monoculture agricole, modèles économiques et politiques violents qui consistent à extraire de manière effrénée le maximum de ressources d'une terre supposément vierge. Le mot vierge s'entend ici comme pas encore mise en valeur par l'homme blanc. Car, comme le montre Baptiste Morisot dans Raviver les braises du vivant, l'Occident a toujours dévalué la terre sauvage pour considérer ensuite qu'elle est mise en valeur par l'exploitation. Bien entendu, c'est un concept étrange et absurde pour les populations locales, qui utilisent cette terre pour se nourrir, se vêtir et s'abriter depuis des dizaines de milliers d'années. La mise en place de la monoculture s'est toujours accompagnée d'une oppression coloniale, car l'enjeu est bien de déposséder les personnes qui dépendent localement de la terre pour exporter des denrées au profit d'un homme ou d'une entreprise et pour le plaisir ou le confort des élites occidentales. Cela se fait bien entendu au détriment de la richesse et de la diversité des agricultures locales. L'appropriation de la nature sans discernement, la destruction des modes de vie, les expulsions forcées avec peu ou pas de rétribution financière mènent à une perte de souveraineté alimentaire, à une précarisation à tous les niveaux, et poussent les populations à un exode forcé, une migration à laquelle les États occidentaux répondent par ailleurs avec une extrême violence et un cynisme éhonté. Les femmes sont les premières victimes de ces crimes, car ce sont elles qui, la plupart du temps, sont garantes de la stabilité des communautés et qui constituent la majorité des métiers liés à la terre. Le mouvement mondial pour les forêts tropicales écrit à cet égard que l'oppression patriarcale et les violences faites aux femmes sont inséparables du modèle de la plantation industrielle. En Sierra Leone, en Côte d'Ivoire ou au Cameroun, l'alliance informelle contre les plantations industrielles de palmiers à huile s'est constituée pour lutter contre ce phénomène. Selon elle, aux abords des plantations de la multinationale SOCFIM, appartenant au parti aux Français Bolloré, ou de sa filiale SOCAPALM, les femmes des communautés sont privées de leur droit à la terre, d'un accès à une eau non polluée, à des soins de qualité et de la stabilité sociale nécessaire pour éduquer des enfants. Elles sont bien souvent exclues des négociations qui se font d'homme à homme entre l'entreprise et la communauté et finissent sans terre ni argent, contraintes de travailler dans les plantations. L'entreprise joue sur cette contrainte pour imposer aux femmes des bas salaires, des conditions de travail délétères, ainsi qu'une oppression et des chantages où la violence physique et sexuelle est récurrente. Pour recevoir leur salaire ou conserver leur emploi, les femmes sont par exemple régulièrement contraintes à des rapports sexuels par les gardes ou le contremaître.

en Ouganda ou au Mozambique, où se trouvent des installations pétrolières et gazières de Total et d'autres entreprises, la situation est similaire. Des cas de viol sont même signalés pour convaincre les maris de vendre leurs terres ou d'abandonner la lutte contre les multinationales. Et comment ne pas évoquer la prostitution forcée des adolescentes indigènes au Canada ou au Brésil, lorsqu'une mine s'ouvre à proximité de chez elles et provoque l'afflux de milliers d'ouvriers. Ce n'est pas un phénomène nouveau. Historiquement, des conquistadors aux guerres d'indépendance, la violence sexuelle sur les femmes a toujours accompagné la domination coloniale d'un territoire. Phénomène auquel répond le slogan désormais mondial « Ni la terre, ni le corps des femmes ne sont des territoires à conquérir ». Voici donc la situation à laquelle les femmes d'une communauté sont confrontées lorsqu'une entreprise prédatrice s'installe à proximité. Cela peut nous faire comprendre la première préoccupation des luttes féministes actuelles. La nécessité impérieuse d'assurer, parfois dans l'urgence, un cadre de vie épargné par les formes les plus violentes du patriarcat. Dans la forêt tropicale de la République démocratique du Congo, la mise en place d'un tel cadre a été déterminante pour engager la lutte. Depuis 2014, des organisations comme la WECAN ont fédéré des femmes issues de différentes communautés pour leur permettre de réoccuper des terres abandonnées par les multinationales. Il s'agit principalement de terres qui, il y a quelques décennies, faisaient encore partie de la forêt tropicale du bassin du Congo, la deuxième plus grande forêt au monde. La surexploitation extractive et forestière les a transformées en déserts. Alors, les femmes se réapproprient ces terres, replantent des arbres endémiques et s'assurent à la fois une souveraineté alimentaire, une puissance économique et une autonomie sociale. Il s'agit de régénérer tant la forêt que la communauté humaine et de la relier à nouveau à l'écosystème pour l'alimentation, mais aussi pour la pharmacopée, l'habitat et toute une série de savoir-faire et de savoir-être ancestraux. Dès lors qu'un espace refuge naît, que la rencontre se fait à travers la lutte, c'est tout un espace solidaire et des perspectives nouvelles qui naissent. Les personnes opprimées partagent leurs expériences, parfois sans la présence d'oppresseurs, et c'est un précédent nécessaire à la transformation de la société. L'expérience zapatiste au Mexique est peut-être l'exemple contemporain le plus frappant de ce phénomène. C'est d'ailleurs avec ces mots que le 1er mars dernier, les femmes de l'EZLN annonçaient rejoindre la grève des femmes mexicaines. La rage et la douleur ne mènent pas toujours au désespoir et à la résignation. Il est possible qu'en jaillisse le militantisme. Nous n'avons pas besoin de permission pour lutter pour la vie. C'est ainsi que dans la forêt tropicale indonésienne, la lutte contre la déforestation a amené les femmes à dépasser le rôle de maîtresse de maison que leur impose la société, à s'organiser entre elles et à mener localement des transformations inédites. Les surfaces forestières réparties sur les îles indonésiennes sont estimées à 88 millions d'hectares. De ce fait, elles constituent la troisième plus grande forêt tropicale au monde et la seconde réserve de biodiversité. Mais sa superficie a baissé de moitié depuis 1960. Chaque minute, l'équivalent d'un terrain de football est déboisé. Les populations autochtones doivent se réfugier toujours plus loin dans des territoires enclavés et se battre pied à pied. Dans le village de Pondio, le combat a d'abord été mené par les hommes, dans un pays où la loi stipule que l'homme est chef de famille et la femme maîtresse de maison. Mais alors que les conflits armés forcent les hommes à s'exiler, à se battre loin des villages, ou bien souvent les condamnent à la prison, les femmes retrouvent le chemin des champs et forment leur propre coopérative. Au départ, il s'agit seulement de trouver des débouchés commerciaux pour les productions maraîchères, de rechercher des soutiens dans la perspective de lutte paysanne et de s'entraider. Bien évidemment, dans cet espace, les problématiques de genre deviennent très vite un sujet majeur. Les femmes mettent d'abord en place une sécurité sociale qui permet d'assurer les transports à l'hôpital ou l'achat de médicaments. Elles organisent ce qu'elles appellent une tontine, un espace où certaines viennent déposer de l'argent, que d'autres peuvent emprunter et rembourser sans intérêt sur le long terme. En s'assurant une sécurité économique et en se réappropriant l'organisation de la vie collective, les femmes deviennent peu à peu l'égale des hommes dans la prise de décision. Et de ce fait, la violence de genre n'est plus tolérée. Il y a eu beaucoup de changements pour nous, les femmes, depuis la lutte, confie une habitante de Pondio. Avant, nous restions à la maison, nous étions à la cuisine et nous nous occupions seulement des enfants. Aujourd'hui, grâce à la coopérative, nous partageons nos expériences, nous nous entraidons. Ces femmes racontent également qu'au départ, les hommes n'étaient pas forcément favorables à la création d'une telle coopérative, mais qu'au vu des résultats, tout le monde est désormais convaincu de la nécessité d'une telle organisation non mixte.
Construire la participation des femmes au sein d'une culture patriarcale, ce n'est pas simple, affirme une autre habitante. Il faut des pratiques et des exemples qui vont amener les hommes à respecter la présence et la participation des femmes.

La défense des écosystèmes est tout autour de la Terre profondément liée à la lutte des femmes. Cette dynamique d'ampleur s'articule notamment autour du concept de la vie reproductible et soutenable. D'abord, chasser le colon qui dévalue le vivant et les pratiques ancestrales. Façonner des espaces de liberté où est assurée notre souveraineté alimentaire, notre dignité sociale, l'accès à l'eau, à l'éducation et aux soins. En somme, défendre un projet de société qui refuse toute posture coloniale et impérialiste. Apprendre à construire un nouveau rapport au vivant, tout en se posant avec détermination en opposition au patriarcat, jusqu'à ce qu'il chute.

Au Guatemala, les femmes en lutte ont identifié cette nouvelle dynamique en constatant que malgré une succession de victoires dans la rue, telles que la démission du président en 2015, rien ne s'améliorait dans leurs conditions de vie. Alors, en juillet et en août, les manifestations ont réclamé la mise en place d'un État plurinational et antipatriarcal basé sur le bien-vivre. Comme le confie une militante à l'Association pour les droits des femmes dans le développement, les multinationales ont déclaré la guerre aux populations locales et à leur mode de vie. Par son action concrète et son héritage colonial, le néolibéralisme détruit consciemment les langues, les cultures et l'histoire des peuples qui font la diversité de l'humanité. Il y a urgence, disent les Guatémaltèques, car le contexte de la pandémie montre clairement que le projet dominant est un projet de mort qui nous voit comme des citoyens jetables. Mais comment maintenir la vie en plein milieu d'un tel recul des droits humains? Pour répondre à cette question, des féministes de tous bords se sont fédérés au sein de l'Alianza Política Sectoral de Mujeres, avec l'ambition de réunir, malgré les différences, toute la mosaïque de peuples et de manières de faire qui constituent le Guatemala, pour des objectifs clairs: révéler la violence politique raciste, décupler la force populaire par la complicité et l'adhésion à un pacte politique commun, et récupérer les propositions des femmes autochtones pour l'émancipation. Déjà au cours de l'année écoulée, le travail de ces femmes a permis à certaines communautés de chasser les entreprises qui voulaient exploiter l'huile de palme. Il s'agit d'aller résolument vers la création d'une société nouvelle en alliant lutte locale et solidarité internationale. Il y a 2 semaines, nous évoquions ici comment la jeunesse soudanaise a su conserver sa dynamique révolutionnaire à travers les comités locaux et comment en particulier les femmes poussent encore ces dernières semaines pour transformer une société où la violence de genre est presque autorisée par la loi. En Inde, c'est la révolte de la paysannerie qui porte la parole féminine de manière inédite, en particulier dans les initiatives de démocratie directe et par la réorganisation sociale qu'elle propose. Des forêts d'Alaska aux jungles birmanes se développent des luttes contre l'industrie coloniale ou le retour de dictatures patriarcales. Et partout, les femmes sont en première ligne. Nous pouvons faire le même constat à travers les grands mouvements qui ont éclos dans de nombreux pays ces dernières années. Chili, Liban, Grèce, Turquie, Algérie, Colombie, Thaïlande, Tunisie, Rojava, Sahara occidental et jusqu'à Turtle Mountain dans le Dakota du Nord. À chaque fois, les femmes sont présentes en masse, disent, comme le souligne l'historienne chilienne Folegati Montenegro, leur besoin de récupérer une souveraineté collective sur leurs conditions d'existence et imaginent un monde nouveau, en clamant « jusqu'à ce que la vie vaille la peine d'être vécue ».

En termes de sources, sur la nouvelle vague féministe et les résistances qui naissent contre le système patriarcal et néolibéral, vous pouvez lire l'ouvrage collectif paru en septembre dernier, intitulé « Violence de genre et résistance » aux éditions Sileps. Sur l'industrie néocoloniale et les résistances de femmes, de nombreuses autrices ont analysé ce double phénomène capitaliste et colonial qui vit aujourd'hui son apogée, et juge que dans ce contexte, le patriarcat s'intensifie. Vous pouvez ainsi lire de J. Falquet, « Violence contre les femmes et décolonisation du territoire corps, de la guerre à l'extractivisme néolibéral au Guatemala », ou le volume 30 de Caminando, « Résistance féministe et populaire, alternative à l'extractivisme ». Il y a également le court-métrage de l'Alliance informelle contre les plantations industrielles de palmiers à huile en Afrique occidentale et centrale, et de nombreux sites sur lesquels vous trouverez encore plus d'informations, via campesina.org, femmesautochtones.com, ou en espagnol, nomasviolenciacontralamujeres.cl.

En musique pour accompagner cet épisode, vous avez pu entendre Hands Off de Yako, Mardial et Yanni Octaviana, Aram de Zwirek, Lyrica et Mi Vida, Mi Cuerpo, Mis Decisiones de Mare Advertencia.

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1: Bonjour et bienvenue dans la chronique de Tonton JC. Rock, soul, world music, qu'importe le style pourvu que la chanson soit bonne. En trois titres, je vous raconte les grandes et petites histoires de la rock culture. Cette semaine, nous évoquons le côté folk de la musique de 1976.

Tout l'été, j'ai décidé de vous faire voyager dans le temps et de faire un bond de 50 ans en arrière, en l'an de grâce 1976. Une année charnière et foisonnante dans l'histoire de la pop culture qui marque une certaine apogée dans la diversité des styles issus de l'effervescence née 20 ans auparavant avec l'invention du rock'n'roll. Et pour ce deuxième épisode, vous avez bien sûr reconnu la voix de Bob Dylan dans un de ses moments de bravoure, Hurricane. Une longue chanson de plus de 8 minutes où il raconte, tel un journaliste, la tragique et édifiante histoire du boxeur Hurricane Carter. Un boxeur victime en 1967 d'une justice expéditive et accusé d'un triple meurtre au cours d'une fusillade dans un bar du New Jersey. Un crime pour lequel il ne cessera de clamer son innocence, notamment dans un roman autobiographique qu'il écrira en prison et publiera en 1974. Dans le contexte politique de l'époque et en pleine lutte pour les droits civiques, cette affaire deviendra un symbole du racisme systémique de la société américaine et il mobilisera de nombreux soutiens populaires, ainsi que des célébrités comme la chanteuse Joni Mitchell, le boxeur Mohamed Ali et donc Bob Dylan qui écrira cette chanson pour son album Desire, sorti en janvier 1976. Ce disque marque le retour de Dylan à la chanson engagée et est souvent considéré comme l'un des sommets de sa deuxième partie de carrière. Il se distingue notamment par l'omniprésence du violon de Scarlett Rivera qui donne à l'ensemble une couleur tzigane et romanesque unique. Et si Dylan, à 35 ans, revient à ses premières amours pour la protest song et semble très en forme, le genre musical de singer-songwriter qu'il a incarné et imposé se porte également très bien en ce milieu des années 70. La presse spécialisée et l'industrie musicale vendent très régulièrement un nouveau Dylan en la personne de Bruce Springsteen, d'Elliot Murphy, de John Prine et autres Tom Waits. Mais celui que je vous propose à suivre peut lui revendiquer le titre de nouveau Guthrie, puisqu'il est le fils du légendaire troubadour folk américain Waddy Guthrie. Son prénom est Harlow et en 1976, il connaît un de ses plus grands succès populaires avec la chanson « Darkest Hour ».

Harlow Guffrey a 29 ans en 1976 et il porte la relève de son prestigieux géniteur, disparu en 67, après une carrière qui en a fait un des pères fondateurs de la musique folk américaine et une grande inspiration du jeune Dylan. Cette ascendance a bien évidemment influencé Harlow Guffrey, dont la musique puise dans la même veine traditionnelle et dans un engagement social fort auprès de tous les damnés de la Terre. Il apporte toutefois sa patte avec une touche d'humour supplémentaire et une approche musicale plus soignée et plus mélodique qui lui permet de toucher un plus grand public et de connaître dans le courant des années 70 une certaine popularité. Et ce registre de troubadour folk ne se limite pas aux États-Unis. Le modèle inspiré par Dylan va traverser l'Atlantique et faire des émules en France avec Hugo Frey ou Graham Allwright par exemple, et en Angleterre avec notamment le grand succès de Cat Stevens ou Donovan. Mais en 1976, le Britannique qui incarne peut-être mieux cette figure du singer-songwriter est l'Écossais Al Stewart. À 30 ans et avec déjà une belle expérience derrière lui, il connaît la consécration mondiale avec l'album The Year of a Cat. Ce disque est produit par Alan Parsons qui lui offre une sophistication sonore nouvelle, mêlant folk, rock et tous de jazz. La chanson-titre, The Year of a Cat, est une pièce majestueuse de près de 6 minutes portée par un saxophone envoûtant et des arrangements luxuriants qui tranchent avec le folk acoustique de ses débuts. Les paroles, elles, évoquent une rencontre mystérieuse et fugace dans une ville étrangère, baignée d'une atmosphère cinématographique et onirique, bien à la manière dylanesque. Le titre atteindra le top 10 aux États-Unis et au Royaume-Uni, faisant d'Al Stewart une star internationale presque inattendue. Un statut qui semble bien décalé par rapport à sa personnalité discrète et à son allure sage, mais qui est amplement mérité au regard de la qualité musicale de ce disque et de cette chanson, The Year of a Cat, qui reste un classique de cette année 1976.

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Et voici venir le groupe Mix Lonely qui continue son bonhomme de chemin. La formation de Brooklyn, menée par Raeas, a réussi à mettre le monde d'accord avec leur discographie bien implacable. Une discographie complétée aujourd'hui par la sortie de leur quatrième album, All Monsters. Un album qui s'avère plus costaud qu'à l'accoutumée. Il est question de dysphorie de genre, de cauchemars d'enfance, d'anxiété, ainsi que d'addiction, tout au long de ces 9 compositions bien caverneuses. Mix Lonely continue de chasser les vilains démons à travers des morceaux surpuissants, comme Anesthétique, qu'on écoute tout de suite sur le 88.6.

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1: Et maintenant, pour satisfaire vos oreilles, chers auditeurs de la radio Info RC, nous allons laisser la place au meilleur album de la chanteuse et saxophoniste Lakeisha Benjamin, We Dream, un style est né. C'est un album et aussi le nom d'un morceau, le morceau qui est au cœur de l'album. Au sommet de son art, la New-Yorkaise Lakeisha Benjamin vient de sortir ce disque au croisement du hip-hop, des musiques latines et du spiritual jazz. On vous fait découvrir aujourd'hui le titre éponyme sur le 88.6 We Dream de Lakeisha Benjamin.

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1: Le 26 juin dernier, la rappeuse française 2L a sorti un nouvel EP. Il s'appelle Entracte. Elle est décidément prolifique parce que début 2026, nous avions déjà chroniqué Aria dans nos albums de la semaine sur la radio Info RC, un disque qu'elle a sorti en 2026. Et d'ailleurs, on me glisse dans l'oreillette que cet artiste, 2L, fera partie de la programmation du Pas de Côté en novembre prochain. On a hâte et vous en entendrez parler sur les ondes du 88. Point 6, donc restez avec nous. En tout cas, dans ce nouvel EP Entracte, 2L continue sur sa lancée avec un rap à la fois personnel et engagé, anticapitaliste et féministe, une lancée qui fait office de véritable comète. Et ça, c'est clairement pour le jeu de mots, parce que le morceau que je vous fais écouter tout de suite s'intitule « Comète ».

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2: Mauvaise bouche, c'est la voix d'Emma, une pop francophone aussi accrocheuse que sincère, portée par des textes qui explorent sans détour les joies, les doutes et les névroses de la vie adulte. Formée au hautbois classique dès l'enfance, passée par le conservatoire de Perpignan, puis l'école de jazz et de musique actuelle de Montpellier, Emma lance son projet aux côtés de son binôme créatif Smoogie pour créer le groupe Mauvaise Bouche. Ses textes oscillent entre confidences intimes et réflexions sur la santé mentale, les relations humaines ou encore les injonctions de notre époque. Avec des images qui sont souvent étonnantes, comme dans le morceau « Magasin d'émotions », la colère peut-elle être à vendre? La réponse en musique avec « Mauvaise bouche, magasin d'émotions ».
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2: Lisa Leblanc, elle est de retour avec Wall Lota Tokin, prête à affronter les marionnettes d'une époque plus rock'n'roll. Ces nouvelles pièces qui mélangent l'humour qu'on lui connaît à des riffs de guitare contagieux et à l'orgue des 60s. Le morceau est accompagné d'un clip inspiré du film Happy Time Murder. On y retrouve l'artiste Lisa Leblanc accompagnée de marionnettes à taille humaine en guise d'interlocuteur. La musicienne québécoise passe cette fois-ci à l'anglais pour dénoncer les grandes gueules qui ne savent pas s'arrêter de parler et surtout les frustrations des discussions unilatérales. Alors la prochaine fois que vous vous retrouverez prise au piège devant un dialogueur qui fait passer son monologue pour une conversation, vous pourrez toujours chantonner Wall Lota Tokin de Lisa Leblanc. Et attention, car ce qui commence sur une note ludique se termine par un double marionnetticide. Et ça, ce sont les mots de la chanteuse Lisa Leblanc. Je vais arrêter de parler toute seule pour laisser place

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Et voici venir le groupe Mix Lonely qui continue son bonhomme de chemin. La formation de Brooklyn, menée par Raeas, a réussi à mettre le monde d'accord avec leur discographie bien implacable. Une discographie complétée aujourd'hui par la sortie de leur quatrième album, All Monsters. Un album qui s'avère plus costaud qu'à l'accoutumée. Il est question de dysphorie de genre, de cauchemars d'enfance, d'anxiété, ainsi que d'addiction, tout au long de ces 9 compositions bien caverneuses. Mix Lonely continue de chasser les vilains démons à travers des morceaux surpuissants,